à la fois j'aime la sensibilité à fleur de peau. J'écoute énormément, alors que ce soit du baroque ou que ce soit même les Stabat Mater, ça me touche énormément, ce genre de son comme ça. Et l'électro aussi. Donc à la fois j'ai l'impression que ça me correspond un peu, parce que je peux avoir de la colère, de la brutalité chez moi, donc d'une énergie un peu industrielle. Et puis le côté très doux, très... ça ressemble au monde dans lequel on vit.

0: Dans un tout autre registre, Chantal, une autre artiste qui a mis le feu à Arabesque, c'est l'interprète pionnière de l'électro au Moyen-Orient, Yasmine Hamdan. La mythique chanteuse libanaise de Soapkills a joué I Remember, I Forget, son nouvel album hypnotique, très électro-rock et trip-hop.
1: Je n'aime pas les frontières, j'aime pas les catégories forcément. J'ai toujours combattu le ghetto, la tendance à vouloir ghettoiser la musique arabe. Moi, j'ai été une des premières à l'avoir subi quelque part parce que je sentais qu'il y avait quelque chose d'assez discriminatoire, que je rentrais dans aucune de ces cases et qu'on me le reprochait et que j'étais pas l'arabe qu'il fallait que je sois.

0: Quels ont été les autres temps forts du festival, Marjorie?
1: Alors, j'ai beaucoup aimé Camélia Jordana aussi, qui a joué pour la première fois devant 2000 personnes Mahaba, son prochain album, qu'elle chante en arabe, en français et en derija, avec du oud, des derbouka, et Swad Massi et Ino Casablanca, qui ont donné deux concerts exceptionnels sous les étoiles, que j'aurai le grand plaisir de vous faire bientôt découvrir sur RFI.
0: J'ai trop hâte, Marjorie.

0: Merci Marjorie, merci également à Pierre Plantier, Stéphane Desfossés et Boris Vichit à la réalisation, à Clémence Delfort à la programmation et Damien Roucou à la coordination. Demain, vous retrouverez à ce micro Nathalie Amar qui recevra Albin de la Simone pour son dernier spectacle, Mes battements, où il chante, joue, parle et dessine. À suivre sur RFI le journal en français facile, suivi de Radio Foot International. À bientôt, portez-vous bien.
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6: À la une, Friedrich Merz au bord du chaos, mais le chancelier allemand refuse de jeter les gants. Le dirigeant de la CDU s'est exprimé après sa déroute aux élections régionales de Mecklembourg et de Berlin. Il a promis le maintien de son gouvernement avec les sociaux-démocrates. Le parti d'extrême droite AfD, lui, prédit son départ d'ici la fin de l'année. C'est la quatrième fois en un mois que des explosions résonnent en Syrie. Plusieurs détonations ont été entendues la nuit dernière sur un site de l'armée syrienne près d'Alep. Au moins 4 blessés, on fera le point dans ce journal. Nous serons aussi en Haïti, 5 ans après l'assassinat du président haïtien Jovenel Moïse. 18 personnes ont été extradées hier vers les États-Unis. Elles doivent comparaître devant la justice fédérale en Floride. Et puis, pourquoi le pape Léon XIV a-t-il choisi de venir en France? Le souverain pontife est attendu vendredi pour une visite officielle de 4 jours. Vous saurez tout en fin de journal. C'est une nouvelle claque pour Friedrich Merz. Il évoque lui-même un désastre après les résultats de la CDU aux deux dernières élections régionales. Hier, son parti a été devancé à Berlin. C'est la gauche radicale de Die Linke qui a remporté la capitale allemande. En Mecklembourg, c'est encore pire. Moins de 5% pour le parti conservateur, loin devant les 38% de l'AfD. Large victoire du parti d'extrême droite, 2 semaines après son succès en Saxe-Anhalt. Alice Wedel, la co-dirigeante de l'AfD, s'est exprimée et les mots sont forts.
7: Cela montre très clairement que nous sommes aujourd'hui le parti du peuple à la place de la CDU, qui pour la première fois de son histoire ne sera pas du tout représentée dans un parlement régional. C'est le résultat d'une politique très peu judicieuse visant à maintenir un cordon sanitaire contre nous. L'Allemagne est au point mort et nous ne pouvons tout simplement pas continuer ainsi. Nous sommes donc prêts, forts d'une avance de 10 points dans les sondages et étant de loin la formation la plus puissante en Allemagne de l'Est. Nous devons de toute urgence engager des discussions afin de pouvoir travailler ensemble pour sortir ce pays de la crise.
6: La co-dirigeante de l'AfD, Alice Wedel, et de son côté, Friedrich Merz, a promis le maintien de son gouvernement avec les sociaux-démocrates. Après ces résultats, le Kremlin, quant à lui, a conclu que l'Allemagne était à la recherche d'une alternative politique. La Russie, justement, où se tenaient ce week-end les élections législatives, le parti de Vladimir Poutine a remporté le scrutin avec 57% des voix. Russie Unie récolte 355 sièges sur les 450 du Parlement. C'est 45 de plus qu'auparavant. Un résultat qui n'est pas une surprise, tant le suspense était inexistant. Aucun parti opposé au conflit en Ukraine n'avait été autorisé à se présenter. L'Union européenne dénonce aujourd'hui des législatives n'ayant qu'un vernis de démocratie. Des élections qui ont été marquées par des piratages informatiques et des attaques de drones ukrainiens. Près de 2000 ont été interceptés en 24 heures selon le ministère russe de la Défense. Côté ukrainien, Volodymyr Zelensky a annoncé sa rencontre avec Donald Trump en marge de l'Assemblée des Nations Unies. De nouvelles explosions en Syrie, cette fois près d'Alep, dans le nord du pays. Plusieurs détonations ont été entendues la nuit dernière sur un site de l'armée syrienne. Selon un premier bilan, il y aurait au moins 4 blessés et des habitants des secteurs voisins ont été évacués. Les précisions d'Abla Jounaidi.
7: Pour éviter la circulation des civils aux abords du site d'Al-Ais, au sud d'Alep, les routes qui y conduisent ont été fermées. Les explosions se sont poursuivies pendant plusieurs heures après la puissante déflagration initiale, ce qui a compliqué l'intervention des secours. La défense civile d'Alep témoigne sur sa page X des conditions d'intervention aux abords de ce dépôt d'armes. Mohamed Faisal Ali est le chef des opérations pour la région d'Alep.
2: Nous avons transporté vers les hôpitaux les plus proches une personne blessée à la suite de cette explosion, ainsi qu'une autre victime d'un accident de la route et une autre souffrant d'étouffement. Nous sommes retournés ce matin à proximité du site afin d'évaluer l'étendue des dégâts et de dresser un bilan complet de la situation. Il y a toujours des bruits et de la fumée s'échappe encore de ce site, ce qui représente un danger.
7: L'origine des explosions, elle, n'est toujours pas établie. Une enquête serait en cours. Avant de songer à une attaque ou un attentat, il faut rappeler que les incidents de ce genre sont nombreux en Syrie. Après plus de 13 ans de guerre, les munitions non explosées sont très nombreuses. Vendredi dernier à Deir Zor, dans l'est syrien, une explosion sur un site militaire avait fait 11 morts. Sa cause n'a pas encore été déterminée.
6: Abla Jounaidi, journaliste au service international de RFI. Il s'agit donc du quatrième épisode de ce type en moins d'un mois en Syrie. L'actualité, c'est aussi dans la bande de Gaza. Malgré le cessez-le-feu, les tirs israéliens continuent. Les secours annoncent la mort de 3 Palestiniens, dont un enfant. Cela s'est passé dans 3 lieux différents, Khan Younes, Nouzerat et Jabalia. 9 personnes sont également blessés selon les secours.
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6: 11h05 à Port-au-Prince. Nouveau rebondissement 5 ans après l'assassinat du président haïtien Jovenel Moïse. 18 personnes inculpées dans le cadre de l'enquête sur sa mort ont été extradées hier vers les États-Unis. Elles doivent comparaître devant la justice fédérale en Floride. Correspondance de Peterson Luxama à Port-au-Prince.
8: Pour certains observateurs qui suivent de près ce dossier, ces extraditions constituent une nouvelle étape importante dans l'enquête sur l'assassinat de Jovenel Moïse, du moins dans son volet américain où plusieurs condamnations ont déjà été prononcées, alors qu'en Haïti, 5 ans après les faits, la justice n'a toujours pas organisé de procès majeur. Joseph Félix Badiou, ancien cadre de l'unité de lutte contre la corruption, fait partie des 18 personnes transférées. Il est considéré comme l'un des principaux suspects dans cette affaire. Les 17 autres sont des ressortissants colombiens, selon des sources haïtiennes citées par l'agence France-Presse. Ces extraditions interviennent alors que l'enquête haïtienne reste inachevée et soulève aussi des interrogations. Quelle place pour la justice haïtienne? Dans quelles conditions des personnes inculpées en Haïti sont transférées vers les États-Unis avant d'avoir été jugées ici? Des interrogations, même si le traité d'extradition entre Haïti et les États-Unis prévoit la remise de personnes accusées ou condamnées pour certains crimes et sous certaines conditions. Parallèlement, à Montréal, les recherches menées par les autorités ont conduit à l'arrestation ce dimanche d'Ashkad Pierre-Joseph, ancien contractuel au consulat général d'Haïti à Montréal. Il est présenté comme associé au pasteur Christian Emmanuel Sanon, lui-même détenu dans le cadre de cette affaire aux États-Unis. D'autres personnes sont toujours recherchées par la police. Peterson Luxama, Port-au-Prince, RFI.
6: Emmanuel Macron souhaite débattre en toute franchise avec Donald Trump. Déclaration du président français quelques heures avant sa rencontre à New York avec le président américain. Des discussions avant leur participation cette semaine à l'Assemblée générale des Nations Unies. Ce soir, Emmanuel Macron tentera notamment de convaincre son homologue américain de maintenir l'effort de soutien à l'Ukraine. Il sera également question de la souveraineté du Canada, sujet abordé hier entre le président français et le Premier ministre canadien Marc Carney lors de leur rencontre à Saint-Pierre-et-Miquelon. Sa visite est très attendue. Le pape Léon XIV doit se rendre en France vendredi. Une visite officielle de 4 jours, la première d'un chef de l'Église catholique depuis celle de Benoît XVI en 2008. Un petit pèlerinage qui l'emmènera à Paris, mais aussi à Lourdes dans le sud-ouest et à Metz dans le nord-est. Le souverain pontife a été invité par l'État français, l'Église et l'UNESCO. Pour Léon XIV, il s'agit de son 5e voyage apostolique depuis son élection en mai 2025. Mais pourquoi a-t-il choisi la France? Élément de réponse avec Marie Casadebé.
9: Les voyages pontificaux s'articulent généralement autour de 2 axes, l'un géopolitique, l'autre pastoral et spirituel. Sur le plan géopolitique, le Vatican et la France ont des visions diplomatiques communes, notamment face aux États-Unis de Donald Trump. La France est donc la terre idéale pour délivrer son message sur le conflit au Proche-Orient ou en Ukraine. La France, une terre qui a aussi connu la guerre avec son voisin allemand par 3 fois, d'où cette étape à Metz lundi dans le Nord-Est, un territoire ballotté entre les deux pays et symbole aujourd'hui s'agit d'une réconciliation possible. Du point de vue pastoral, ce voyage sera dominé par des rencontres avec la jeunesse, notamment avec la veillée du vendredi soir au Stade de France. Comme en juin en Espagne, Léon XIV sera dans un pays où la religion perd du terrain, mais avec une particularité. En France, le nombre de baptêmes de jeunes adultes est en forte hausse. Et comme en Espagne, le pape rencontrera plusieurs victimes d'agressions sexuelles au sein de l'Église. En 2021, une commission indépendante avait révélé l'existence en France de 216 000 victimes mineures depuis 1950.
6: Ouais, justement, les députés français ont lancé aujourd'hui les débats de fond sur la loi intégrale contre les violences sexistes et sexuelles. Une loi de près de 70 articles qui va être examinée toute la semaine et devrait arriver dans l'hémicycle le 1er octobre.
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0: Bienvenue sur le Pont des Arts, enregistré à la Sorbonne à Paris. En septembre 1956, la Sorbonne, à l'initiative de la revue et maison d'édition Présence africaine, accueillait le premier congrès international des écrivains et artistes noirs. Ce congrès, qualifié de Bandung culturel, réunissait des figures majeures du monde intellectuel et artistique afrodescendant comme Aimé Césaire, Édouard Glissant, Frantz Fanon, René de Pestre, Cher Anta Diop, Léopold Sédar Senghor ou encore Amadou Hampa Teba. 70 ans après, la Sorbonne et Présence africaine ont voulu proposer, via un colloque et une exposition, une relecture croisée de cet événement fondateur dans l'histoire des luttes anticoloniales et du dialogue entre les cultures. Alors qu'est-ce qui a changé en 70 ans pour les artistes noirs en France? Ont-ils encore du mal à exister, à être reconnus? Les acteurs racisés ont-ils accès à tous les rôles? Où en est le travail de décolonisation des arts? Pourquoi parle-t-on de woke washing? On en débat avec nos invités sur le Pont des Arts. Farah Clémentine Dramani Issoufou, bonjour.
1: Bonjour.
0: Vous êtes chercheuse, programmatrice de films et commissaire d'exposition. Vous avez travaillé notamment sur Aux origines, regards croisés sur le racisme et les discriminations, une exposition qu'on a pu voir cet été au Musée national de l'histoire de l'immigration à Paris. Mayram Guissé, bonjour.
2: Oui, bonjour.
0: Vous êtes autrice et réalisatrice. Vous étiez venue sur le Pont des Arts en décembre dernier présenter votre livre « Sous nos peaux » paru chez Grasset. Vous nous expliquerez pourquoi vous avez eu envie d'écrire ce livre pour votre fille. Diana Alima Cissé, bonjour.
3: Bonjour.
0: Vous êtes chercheuse, diplômée de l'école d'études politiques de l'Université d'Ottawa, membre du programme Afrique de Noya Research. Vous vivez entre Dakar et Paris et vous avez fondé à Dakar un festival de films documentaires, le Gestu Festival. J'ai bien prononcé ?
3: Gestu.
0: Le Gestu Festival, qui n'est pas exclusivement centré sur l'Afrique. Et puis, nous irons dans le sud de la France à la découverte des musiques électro du festival Arabesque avec vous, Marjorie Bertin. Bonjour Marjorie.
4: Bonjour Chantal. Oui, le grand rendez-vous des amoureux des musiques arabes a offert une 21e édition particulièrement riche et dansante. Du rail, du trip-hop, du rock, de l'électro, 19 concerts, 3 jours de musique et de fêtes à Montpellier, vous auriez adoré.
0: Je vous confirme. À tout à l'heure Marjorie.
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6: Notre rôle n'est pas de bâtir a priori le plan de la future culture noire, de prédire quels éléments y seront intégrés, quels éléments en seront écartés. Notre rôle infiniment plus humble est d'annoncer l'avenue et de préparer l'avenue de celui qui détient la réponse. Le peuple, nos peuples, libérés de leurs entraves, nos peuples et leur génie créateur enfin débarrassé de ce qui le contrarie ou le stérilise. Nous sommes aujourd'hui à un moment très grave de l'histoire. Nous sommes dans le chaos culturel. Notre rôle est de dire, libérer le démiurge qui seul peut organiser ce chaos en une synthèse nouvelle. Une synthèse qui méritera, elle, le nom de culture. Une synthèse qui sera réconciliation et dépassement de l'ancien et du nouveau. Nous sommes là pour dire et pour réclamer, donner la parole au peuple noir, laisser entrer les peuples noirs sur la grande scène de l'histoire.
0: Le poète et homme politique martiniquais Aimé Césaire, en septembre 1956, extrait de sa conférence Culture et colonisation lors du premier congrès international des écrivains et artistes noirs à la Sorbonne. Farah Clémentine, qu'est-ce que vous ressentez en écoutant Aimé Césaire ?
1: Eh bien, beaucoup d'émotions. Merci de me poser cette question parce qu'effectivement, j'étais traversée par une émotion intense. Et d'ailleurs, revenir en Sorbonne, là où j'ai passé une partie de ma trajectoire universitaire, était déjà ce matin un moment extrêmement beau, extrêmement intense. Donc, je suis très heureuse d'entendre Césaire aujourd'hui.
0: La résolution finale du congrès confiait aux dizaines de participants, je cite, la tâche historique de faire revivre, réhabiliter et développer ces cultures noires afin de favoriser leur intégration à l'ensemble de la culture humaine. Diana Alima, on partait de très loin. Ils sont à la fois émouvants et terribles, ces mots.
2: Exactement, et ils sont également significatifs et décrivent en fait la situation de ces artistes et de ces écrivains noirs à cette époque. Et donc, ce sont des mots qui sont crus, mais qui sont très réels et très justes.
0: Parce qu'à l'époque, les écrivains et les artistes noirs étaient carrément exclus de ce que le Congrès appelle la culture humaine.
2: Exactement. Vous avez, avec la création de la Société européenne de culture, une tentative d'universalisation de la culture européenne. Et donc, en fait, avec la création de Présence africaine et l'événement de ce premier congrès réunissant les écrivains et artistes noirs, en fait, ce qu'a pu faire Aline Diop en compagnie de Gontran Damas, Aimé Césaire et bien d'autres auteurs, en fait, c'était de réclamer en fait l'existence et
0: la reconnaissance.
2: La reconnaissance et également l'existence intellectuelle de ces diverses cultures noires.
0: Maïram Guisset, est-ce que les congressistes de 1956 seraient fiers aujourd'hui du chemin parcouru, ou est-ce que en 2026 les choses restent compliquées pour les artistes noirs en France?
1: Est-ce qui est très intéressant?

0: Et puis c'est depuis ce congrès et puis le suivant qui aura lieu à Rome 3 ans plus tard que se pense justement le premier festival mondial des arts nègres qui aura lieu en 1966 à Dakar.
1: Il y a un point très positif quand même, c'est l'émancipation des femmes. En 1956, elles étaient en coulisses à préparer le congrès, à accrocher les affiches, mais sur la photo, on ne voit que des hommes. Qu'est-ce que cela vous inspire, Farah ?
0: Effectivement, on se disait ça tout à l'heure. Je viens de sortir d'une table ronde où nous étions 4 femmes à prendre la parole. Donc, en effet, les combats demeurent, mais certaines avancées, heureusement, ont eu lieu. Et elles nous permettent, je crois, de pouvoir justement poursuivre le combat parce que, justement, ils montrent qu'il n'est pas vain. Ceci étant dit, la question du genre reste toujours une problématique et c'est pas parce qu'on voit plus de femmes aujourd'hui dans ce congrès ou ailleurs, qu'elles sont pour autant finalement correctement représentées ou représentées à la hauteur de ce que nous sommes.
1: Mariam Guisset, vous êtes d'accord avec Farah ?
2: Tout à fait d'accord et d'ailleurs la question se pose aussi au niveau des décisions, quand il y a des prises de décisions, qui décide et comment est-ce que finalement les œuvres aussi peuvent résonner. Donc il y a encore il y a une évolution, il y a encore un travail qui d'ailleurs n'était pas propre à la société africaine mais qui est plutôt propre aux sociétés au sens large du terme.
1: Diana Alima-Cissé, vous avez créé à Dakar donc un festival de films documentaires, le Guestou Festival, qui n'est pas exclusivement centré sur l'Afrique. Vous souhaitiez cette ouverture vers le monde à l'instar de la revue Présence Africaine qui se voulait une tribune universaliste ouverte, je cite, à tous les hommes de bonne volonté.
3: Exactement. En fait, je suis partie du constat, et c'est un constat, ce n'est pas une critique du tout, parce que c'est très bien qu'il y ait des diffusions, la diffusion de films documentaires africains en Afrique. Donc, vous avez au Sénégal un pionnier qui est Souleymane Kébé avec le Saint-Louis Doc Festival. Mais ce que je tentais de faire et ce que je souhaitais faire, c'était de permettre aussi au public dakarois, dans le cas de ce festival, le festival Guestou qui a lieu à Dakar, de permettre au public de pouvoir avoir accès à des créations documentaires qui venaient d'autres espaces que des espaces africains. Donc pour lors de la première édition, on a pu montrer des récits tournés en Colombie, en Turquie. On a pu aussi discuter et avoir un court-métrage sur portant sur un peintre chilien exilé à Paris, qui s'est exilé lors de la dictature de Pinochet. Et donc ce sont des récits que je voulais apporter au Sénégal et permettre aussi d'ouvrir la focale sur la création documentaire et la création cinématographique à travers le monde.
1: Et ce n'est pas un hasard si ce festival a lieu dans la Maison des Cultures Urbaines de Wakam, un quartier de Dakar.
3: Exactement, c'était un choix délibéré et un choix politique. Un de mes premiers constats, c'était d'observer que la plupart des événements culturels qui avaient lieu au Sénégal étaient souvent développés au sein des institutions culturelle européenne qui crée déjà une limite à l'accès. Donc les personnes qui les fréquentent, ces institutions, ce sont souvent des personnes européennes expatriées ou émigrées sur le territoire sénégalais et également une élite intellectuelle ou financière sénégalaise. Et donc le parti pris que j'ai décidé de faire, c'était de placer ce festival au sein d'une maison de quartier. Donc
1: et les entrées étaient gratuites ?
3: Tout était gratuit, oui.
1: Farah Clémentine, je le disais tout à l'heure, vous avez été commissaire de l'exposition Aux Origines, au oui. Palais de la Porte Dorée à Paris. Alors l'originalité de cette expo, c'est qu'elle mêlait un travail de chercheur sur le vécu des jeunes issus de l'immigration et des œuvres d'art contemporains. Comment est née l'idée d'associer les deux ?
0: En fait, le point de départ de cette exposition, c'est cette étude, ce projet Undeterred qui s'intéresse au racisme et aux discriminations systémiques dans 6 pays différents, 5 en Europe et puis aussi au Québec, au Canada. Et dès le départ, l'équipe de chercheurs souhaitait faire de la médiation autour de ces résultats de recherche au regard de l'importance des sujets qui y sont traités et donc est allée à la rencontre du Musée National de l'Immigration pour leur proposer cette exposition. C'est là que le musée m'a contactée pour justement m'occuper du commissariat de cette exposition. Donc en fait, c'est un point de départ de mon propos curatorial et d'ailleurs du musée que de faire dialoguer les résultats de cette recherche avec des œuvres d'art contemporain.
1: Mais ce n'est pas vous donc qui avez choisi ce lieu, le palais de la Porte Dorée, construit pour l'exposition coloniale de 1931.
0: Non, c'est pas moi qui l'ai choisi, c'est lui qui m'a

0: choisie. Et effectivement, ce lieu, du coup, était un très bon point de départ pour justement penser la façon dont les sociétés, la société française et les sociétés européennes et occidentales ont représenté les corps racisés, esclavagisés, de manière justement à ancrer cette réflexion et à lui donner une perspective historique tout en l'ancrant dans des réalités contemporaines.
1: Vous pouvez nous décrire le travail de l'artiste franco-béninois Roméo Mivacanin. Mivacanin ou Mivacanim?
0: Mivacanin, en tout cas c'est comme ça que moi je le prononce. En fait, on arrive dans l'exposition, dans cette première partie qu'on avait intitulée « Défaire l'ordre du regard ». Et effectivement, on tombe sur cette toile monumentale sur laquelle en fait l'artiste a reproduit le corps de la Vénus Hottentote, donc de Sarji Bartman, qui avait été prise d'Afrique du Sud pour être exhibée à Londres, mais aussi à Paris, qui a ensuite été disséquée ici par Cuvier. Sa dépouille a été exposée au Muséum d'Histoire Naturelle avant que sa dépouille ne soit rendue à l'Afrique du Sud en 2002. Et en fait, Roméo, il s'appuie donc sur ces corps-là, il les reproduit et il y appose sa tête, comme il le fait de manière assez constante dans ses œuvres. Et en fait, cette fois-ci, c'est lui qui nous regarde, qui nous toise du regard. Et donc, il vient finalement inverser la grammaire visuelle coloniale qui préexistait jusqu'alors.
1: Qu'est-ce que la colonialité du visible qui était le thème de votre thèse?
0: Alors effectivement, je suis en train de terminer ma thèse et j'y développe un concept que j'appelle la colonialité du visible et qui aussi a donné lieu à enrichir justement l'exposition dont on parlait à l'instant. En fait, la colonialité du visible, pour moi, c'est ce qui... Le système colonial a beau être terminé, en fait, il y a des résidus dans notre régime dans nos régimes de visibilité, de perception, qui justement s'inscrivent dans cette histoire. Et c'est tout le travail que je mène dans cette recherche, c'est de comprendre finalement comment il existe ou pas un continuum dans les représentations qui sont faites des corps africains et de l'Afrique.
1: Qu'est-ce que l'exposition a permis que les chiffres et les discours ne permettaient pas ?
0: Mais c'était effectivement tout l'enjeu de l'exposition, c'était de faire ressentir et de placer l'émotion et l'expérience des personnes dont il était question au cœur du dispositif de l'exposition, au cœur de l'histoire que nous souhaitions raconter à travers cette exposition. Parce qu'en fait, finalement, des chiffres, même quand ils sont utilisés pour dénoncer, si on se limite qu'à eux, on risque finalement d'objectiver au fond ces personnes dont on parle. Et on sait que les présences africaines ont longtemps été objectivées par les autres. C'est comme ça d'ailleurs que nous avons été animalisés. Et là, l'enjeu justement, c'était de mettre au cœur de ce dispositif les subjectivités de celles et ceux qui sont victimes de discrimination et de racisme, tout en disant que leur expérience ne pouvait pas s'y réduire.
1: Est-ce que ce racisme envers les jeunes issus de l'immigration reste systémique en France ?
0: Ah, il est complètement systémique, c'est vraiment l'enjeu de cette étude en fait, et elle le montre, et d'ailleurs on se base pas uniquement sur le projet d'étude Undeterred, on se base sur les études et les enquêtes qui ont été menées par SOS Racisme, par le Défenseur des Droits, par l'INED,
1: On peut citer etc. un chiffre, hein, les jeunes hommes perçus comme noirs ou arabes ont 20 fois plus de chances d'être contrôlés par la police. Donc les contrôles au faciès, c'est toujours...
0: Oui, tout à fait. Et puis malheureusement, au quotidien, en France, mais ailleurs dans le monde, on est confronté à des images d'une violence policière, en fait, qui montre bien qu'effectivement, il y a un système. Ça ne veut pas dire que tous les policiers sont racistes. Ça veut juste dire qu'effectivement, il y a un système et qui est à la fois dans la police, mais aussi dans l'éducation, dans le logement, dans la santé. Enfin, c'est tout ce qu'a documenté l'exposition. Et c'est le fait qu'en fait, nous n'avons pas, en fonction de nos origines réelles ou supposées, accès aux mêmes droits. Et c'est documenté et c'est ce qui fait qu'effectivement, on peut parler de racisme et de discrimination systémique.

0: Forola, qui signifie les chants en diola. C'était Tiken Jah Fakoly featuring le Brésilien Carlinhos Brown en playlist ce mois-ci sur RFI. Vous écoutez Sur le Pont des Arts, nous sommes toujours à la Sorbonne à Paris à l'occasion du 70e anniversaire du premier congrès international des écrivains et artistes noirs.
1: Si la couleur de la peau n'est qu'un pur accident, cette couleur n'en a pas moins été responsable d'événements et d'œuvres, d'institutions et de lois sociales qui ont marqué de façon indélébile l'histoire de nos rapports avec l'homme blanc. Voici de longues années que nous nous efforcions de tisser, de susciter les conditions de ce dialogue des deux côtés du monde. L'évolution des événements semble vouloir répondre à nos voeux. Mon émotion est celle de mes camarades, qui sont nombreux parmi vous. Je ne la cacherai pas. Lorsque je songe à la variété, à la qualité des talents ici représentés, quand je pense à tous ceux qui, aux quatre coins du monde, que la distance, la maladie ou la rigueur des lois empêchent de nous rejoindre, quand je regarde la jeunesse noire, dont les rangs serrés prennent d'assaut les universités d'Europe et du monde, quand je me tourne vers cette littérature orale, dont les œuvres et la richesse semblent enfin devoir échapper à la destruction, et promettre au monde entier la succulence de leurs fruits, alors je frémis de fierté. Et me tournant vers cet Occident que symbolise si bien l'université où nous nous trouvons, je lui crie d'une voix fraternelle, empruntant quelques vers à un poème wolof, Dotum Sambam, Semeglem Magna.
0: Diana Alimacissé, vous pouvez nous traduire le vers du poème en wolof cité par Alioune Diop.
2: Donc la première phrase, je ne ferai plus paître l'âne, ma chamelle a grandi.
0: Ce qu'on peut traduire comment au niveau de la signification?
2: Alors pour la signification, vous savez, dans les cultures africaines, tout est très imagé. Et c'est aussi une manière éducative aussi de passer par l'image et représentation imagée du monde. Et ici, selon mon interprétation, parce qu'elle peut être diverse, la chamelle, c'est cette construction, le fait d'être parvenu à réunir tous ces penseurs, artistes et écrivains noirs en ce lieu, et que tous ensemble puissent contribuer à une construction de la pensée noire dans cet espace qui est le Paris des années 50.
0: Farah Clémentine, est-ce qu'il manque un Alioune Diop aux écrivains et artistes noirs aujourd'hui?
3: Ah, c'est une bonne question. En fait, Alioune Diop, il est toujours là, puisque en fait, il a légué présence africaine, qui a toujours une librairie à deux pas d'ici, rue des Écoles à Paris, que nous célébrons ensemble les 70 ans de ce congrès. Donc, je crois que Alioune Diop et celles et ceux qui l'ont accompagné, en fait, ont accompli justement un geste fort, puisqu'aujourd'hui, nous en sommes les héritiers. Et je crois qu'il existe un certain nombre de figures. Je pense à l'historien Mamadou Diouf, qui était dans la salle tout à l'heure. Je pense à Félouine Sarr. Je pense à Paulin Outunji. Et je pense aussi à cette nouvelle génération qui porte justement les valeurs et les combats de cette première génération.
0: Farah, vous dites avoir volontairement évité le mot « racisé » dans l'exposition « Aux origines » pour ne pas l'enfermer dans une polémique. Ce choix de vocabulaire entre « racisé »,« noir »,« afro-descendant » est-il aussi un enjeu stratégique pour vous ?
3: Et effectivement, la question de comment on se nomme, comment on s'auto-définit, je pense que ça fait aussi le lien avec l'extrait qu'on vient d'entendre. Nous avons été effectivement catégorisés pendant plusieurs centaines d'années et on continue de l'être. Et donc la question effectivement du choix des mots est essentielle. La délicatesse, j'allais dire, de mon rôle en tant que commissaire général de cette exposition, c'est que j'étais la seule personne racisée dans ce groupe qui organisait l'exposition. Et qu'en fait, le vrai piège, c'était de me dire que je ne pouvais pas, moi seule, représenter toutes ces trajectoires et toutes ces personnes, en fait, qui utilisent des mots très différents en fonction de leur conscience politique, en fonction de leur trajectoire, en fonction de leur position sociale et dénonciation. Et donc, dans cette exposition, le terme racisé figure, mais il n'est pas le seul que nous avons employé.
0: Mahiram Guissé, et vous, ce choix de vocabulaire, il vous porte plutôt sur racisé, noir ou afrodescendant?
4: C'est une question qui, pour moi, évolue. Donc, ça rejoint ce que dit justement Farah Clémentine, c'est-à-dire que il y a très longtemps, jeune, je disais black, parce que je pense que c'est comme ça que j'avais eu l'habitude d'être nommée, et je trouvais ça entre guillemets normal. En grandissant, j'ai compris que c'était problématique, qu'il fallait. Enfin, j'ai fait en tout cas moi ce chemin-là, et donc j'ai commencé à dire noir, et ensuite la question de dire afrodescendante. Mais ça, c'est un terme que j'utilise beaucoup moins, par exemple, parce que souvent je vais être tentée de plutôt de parler de mes origines sénégalaises. Et sur le terme racisé, j'ai mis du temps, en fait, à appréhender ce terme-là, à le comprendre aussi, et à savoir dans quel cadre et comment est-ce qu'il me définissait. Est-ce que ça partait plutôt de moi, de mon entourage, de ce que j'entendais, de ce que j'ai appris aussi. Donc aujourd'hui, c'est un terme que j'emploie aussi, qui n'est pas le seul. Je pense que ça dépend aussi des contextes dans lesquels je suis, et aussi de ce que je veux faire passer comme message ou comme émotion, etc. Et par exemple, dans mon livre, selon les personnes dont le récit en fait est porté, le terme peut exister ou pas du tout. Et donc ça aussi, ça raconte une génération, une trajectoire, ou en tout cas des personnes, de quel endroit elles parlent et qu'est-ce que ces mots peuvent dire pour ces personnes-là. Et c'est pas la même chose pour tout le monde, et c'est quelque chose que j'essaie de, en tout cas dans mon propos et dans mon livre, que j'ai voulu respecter.
0: Et vous, Diana Halima, votre position sur ce choix du vocabulaire?
2: Ma position est, c'est vrai que dans mon quotidien, j'utilise plutôt le terme racisé. Je pense que lié à ma formation en tant que chercheuse en sciences sociales, et aussi le fait d'être entourée de d'autres chercheuses ou artistes qui l'utilisent beaucoup. Donc pour moi, ce terme, c'est un choix politique. En fait, le terme racisé rappelle déjà les théories raciales coloniales. Et le fait de se le réapproprier, pour moi, c'est équivalent à ce qu'a pu faire Aimé Césaire et Léopold Sédar Senghor en développant le concept de la négritude. Donc, se réapproprier ce terme, ce vocable racial, racisé, pour moi, est très important.
0: Farah Clémentine, les grandes fondations privées comme Pinault, Cartier, exposent aujourd'hui davantage d'artistes noirs, mais il s'agit souvent d'artistes afro-américains, déjà validés par le marché international, comme Henry Taylor cet hiver au musée Picasso, ou Kerry James Marshall en ce moment au musée d'art moderne de Paris, plutôt que des artistes issus des anciennes colonies françaises. Vous partagez ce constat ?
3: Effectivement, c'est vrai que c'est toujours très intéressant de voir comment la France continue d'avoir une espèce de distance comme ça par rapport à sa propre histoire. C'est ce que l'historienne américaine Anne-Laure Stoller nomme la phasie coloniale. Et en effet, il est toujours plus facile soit d'exposer des artistes afro-américains, soit de parler du racisme aux États-Unis, que de regarder effectivement depuis, j'allais dire, sa propre fenêtre sur son territoire.
0: Certains chercheurs parlent de woke washing et de cooptation par des institutions qui n'ont pas vraiment l'intention de changer le système, mais plutôt de surfer sur la rentabilité. Où situez-vous la limite entre inclusion réelle et récupération symbolique dans vos secteurs respectifs?
3: Alors, c'est vraiment une question très complexe que vous venez de poser, et qui est en même temps vraiment fondamentale et fondatrice aussi, j'allais dire, presque de mon travail de recherche. Et je pourrais pas l'exposer là parce que justement j'y consacre 350 voire même 400 pages. Mais en fait, la frontière, elle est extrêmement ténue. Et il y a un concept que j'ai développé avec Saskia Cousin et Thomas Abstein, qu'on a appelé le bien d'altérité, qui montre que justement, en fait, on peut convoquer des objets, des présences, en fait, de manière très différente en fonction des époques, mais toujours capter leur valeur symbolique. Donc même quand on se situe dans une optique décoloniale, on peut potentiellement reproduire la logique du bien d'altérité. Donc c'est à suivre.
0: Mayram Guisset, vous, la frontière, vous la situez où entre inclusion et récupération symbolique?
4: C'est aussi une vaste question d'y répondre, mais je vais essayer d'y répondre, en tout cas d'exposer un point de vue. Je ne pourrais pas donner la frontière, mais la question que je pose, c'est par exemple, lorsqu'il y a des récits, des propositions d'histoire qui veulent être portées par des personnes concernées, pour moi, l'enjeu, c'est pas de se retrouver dans une situation où les choses se font sur nous, un nous très large, sans nous. Voilà, c'est là où je me dis que la limite entre la récupération et la réelle intégration, inclusion, se pose. Voilà, c'est très ténu et très compliqué d'y répondre aussi rapidement. Mais c'est des débats que personnellement j'ai très souvent avec beaucoup de personnes, et en fait on n'a pas de réponse à apporter à proprement parler, mais une réflexion à avoir qui doit être globale d'ailleurs.

0: Tone Bahroul, titre inédit du groupe sénégalais Orchestra Baobab, composé par le regretté chanteur Rudy Gomis. Le titre figure sur Made in Sénégal, le nouvel album du groupe dont la sortie est prévue en octobre. 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
0: Mayram Guissé, dans Sous nos peaux, vous dressez le portrait de 8 femmes, noires et métisses, des femmes absentes des récits dominants. Pourquoi avez-vous écrit ce livre pour votre fille de 9 ans ?
2: J'avais envie de lui raconter des femmes de tous les jours, des femmes qu'elle pourrait croiser au quotidien, que ce soit dans la rue, au marché, dans le bus, et dont les histoires ne seraient pas forcément portées parce que jugées pas assez intéressantes ou pas assez successful entre guillemets. J'avais envie de lui qu'elle comprenne en fait que dans la banalité, que dans l'ordinaire, il y a quelque chose d'assez extraordinaire et qu'on peut prendre le temps nous de regarder ces histoires-là. Et il y avait aussi une démarche, c'est aussi une démarche politique, même si dans le texte tout n'est pas frontal, mais expliquer que si ces récits ne peuvent pas être racontés et portés par ailleurs, qu'on peut nous en fait décider de le faire ou en tout cas essayer de faire exister ces voix-là et d'insister aussi sur la singularité et le fait que toutes ces femmes, enfin quand on est une femme noire en France, on est pluriel, il n'y a pas un bloc homogène, et ça c'était important qu'elle le comprenne pour qu'en grandissant elle puisse trouver sa place et des traces de ces histoires-là.
0: Vous racontez que toute votre enfance, vous avez cherché autour de vous des personnes noires ou métisses auxquelles vous auriez pu vous identifier, mais qu'il n'y en avait pas. Il n'y en avait pas non plus à la télévision, dans les fictions françaises, jusqu'à Aïssa Maïga dans Les poupées russes de Cédric Clapiche. Vous en aviez beaucoup souffert de cette absence de représentation ?
2: Alors, la représentation, je la retrouvais pas effectivement en France, donc je regardais ce qui se passait aux États-Unis, et ça revient à ce qu'on disait tout à l'heure, c'est-à-dire qu'en France, on arrive à parler plus facilement des violences policières aux États-Unis ou du racisme aux États-Unis que dans notre propre pays. Et je retrouvais ça finalement dans les fictions américaines où là, on pouvait avoir des représentations, même s'il manquait souvent pour moi la dimension de la classe sociale. Venant d'un quartier populaire, c'est quelque chose qu'on retrouvait pas forcément dans ces représentations-là. Et ça a été un manque, bien sûr. J'arrivais à m'identifier quand même à d'autres personnages, mais c'est vrai que ça a été une question pendant très longtemps. Pourquoi est-ce qu'on ne se voit pas à la télé en France et pourquoi est-ce qu'il faut aller chercher ailleurs? Donc c'était aussi un moyen, je pense, de répondre à ce manque-là beaucoup plus tard, même si il y a eu un travail de fait de plusieurs réalisatrices qui sont par exemple, je pense à Alice Diop, mais qui pour moi, que je rencontre beaucoup plus tard, son travail, je le rencontre beaucoup plus tard. Et donc il y a l'importance de se dire que ces histoires-là peuvent et doivent être racontées, et d'un point de vue que je trouve important aussi, c'est-à-dire un point de vue interne, pas qu'on soit raconté par d'autres, mais de l'intérieur.
0: Donc les choses ont quand même beaucoup changé. Vous n'avez pas peur, vous n'avez plus peur que votre fille souffre du même manque?
2: Mais si, j'ai toujours cette peur. Je dirais pas que les choses ont beaucoup changé.
0: Elles ont un peu évolué.
2: Je dirais qu'il y a une évolution, mais en 2026, moi je cherche encore. Alors un film de fiction, il y a eu Saint-Omer récemment, mais je cherche des films de fiction avec différents propos, c'est-à-dire où on peut être dans un film de science-fiction, d'amour, où on peut être dans un film de genre, avec des personnages noirs, notamment féminins. Voilà, c'est encore difficile en France d'avoir accès à ce genre d'œuvres cinématographiques. Et preuve en est, c'est que j'en ai parlé une fois en radio, j'ai exprimé ce sentiment-là et j'ai été insultée parce qu'on me disait comment est-ce que je pouvais tenir ces propos-là, n'importe quoi, enfin voilà. Et donc c'était quelque part révélateur. Pourquoi est-ce qu'un tel propos peut autant cristalliser alors que c'est juste un fait?
0: Pour Présence africaine, il était nécessaire de décoloniser les mentalités par la transmission et le langage. Comment cette question de la transmission entre générations se pose-t-elle pour vous aujourd'hui ?
2: explose à beaucoup d'endroits. Par exemple, par rapport à l'écriture, en travaillant sur Sunopo, je me suis vraiment posé la question de la langue dans laquelle j'ai envie d'écrire. Et quand je dis ça, bien sûr, là je parle de la langue française, mais qu'est-ce que j'y apporte et qui raconte quelque part une histoire aussi d'identité que j'ai envie de transmettre à ma fille. Et c'est là où, par exemple, tout le travail sur le rythme, la langue, l'utilisation de l'argot, l'utilisation de mots peuls, d'expressions aussi, a été réalisé pour qu'elle comprenne en fait plus tard et que les lecteurs, même plus jeunes de cette génération-là, comprennent en fait qu'il y a une évolution dans le travail de la langue et que finalement, on peut, ce qui est considéré de prime abord comme pas une langue dans, qui peut exister dans la littérature, qu'on peut se réapproprier en fait une manière de raconter certaines histoires. Et c'est aussi pour ça que dans chaque récit de chaque femme, parce qu'il y a 8 femmes qui sont racontées, elles ont leur propre langage. En tout cas, je fais vivre leur façon de s'exprimer, leur façon de raconter certaines choses, leur culture musicale, leurs références culturelles, qu'elles soient populaires ou un peu plus entre guillemets de niche. Et la transmission passe par, notamment en tout cas dans ce travail de littérature comme ça, mais il y a aussi dans tout mon travail documentaire aussi, ça va être de faire exister certaines images, certaines situations aussi, qui relèvent totalement de mon identité ou d'une identité d'autres générations. Et là, je pense notamment au film précédent que j'ai réalisé qui s'appelle La vie de ma mère et dans laquelle les archives de ma mère, où elle est entourée de toutes ces femmes, ont une place importante dans le film. Et c'était une manière d'expliquer que ces archives-là, finalement, ont autant d'importance que celles qu'on peut retrouver dans l'INA, mais elles ont même quelque chose d'une saveur particulière, parce que c'est justement des archives personnelles qu'on retrouve ailleurs, et c'est comment les valoriser. Et dans tout mon travail de transmission, que ce soit pour ma fille ou plus largement pour ceux qui vont regarder mes films ou alors lire ce livre-là ou d'autres, c'est d'appuyer voilà ces moments-là. Et donc ça se joue beaucoup sur de l'émotion aussi, c'est ce que disait tout à l'heure Farah Clémentine par rapport à l'exposition aux origines, c'est tout ce travail-là vraiment de émotif, d'être dans de la subjectivité, et c'est vraiment comme ça que j'aime travailler également.
0: Merci beaucoup Maïram Guissé, Diana Halima Cissé et Farah Clémentine Dramani Issoufou d'avoir été avec nous sur le Pont des Arts. Farah, vous venez de publier Réparer le visible, histoire et devenir de la Cinémathèque Afrique, édité par Marest et l'Institut français. Direction à présent Montpellier, où s'est achevé hier le festival Arabesque. Marjorie Bertin y a assisté pour nous. Petite immersion au Domaine d'eau, le cœur battant du festival Arabesque. Alors il faut imaginer son petit souk et surtout ses concerts. Cette année, le deuxième week-end d'Arabesque s'ouvrait jeudi soir à la Halle Tropisme avec une soirée 100% électro-féminin et 3 DJ, Kabira, Yasmina Karoum et La Louve qu'on écoute. Alors elle est toranaise, passionnée par la recherche de son et la rencontre entre l'électro et les musiques traditionnelles.
3: Les musiques arabes en général aussi, je trouve qu'elles sont mélodiques et que du coup ça fonctionne très bien avec les musiques électroniques. Genre si on prend l'exemple du raï, le raï peut être rock, peut être reggae, électronique. Les musiques c'est toujours adapté à d'autres genres occidentaux, même parfois locaux en fait. Donc ça va mélanger peut-être du sahraoui, donc du désert algérien avec du raï. Enfin voilà. En fait c'est des rythmiques aussi, c'est des musiques assez ouvertes sur le monde, et pour moi aussi faire dialoguer les cultures, les identités, c'est méga important. C'est une manière aussi de guérir un peu les mœurs.

Alors j'ai également découvert la nouvelle formation de Sofiane Saïdi. Alors cet artiste algérien prodigieux, surnommé le prince du rail 2.0, jouait Zahir, Alger, sa nouvelle formation qu'il a créée avec les frères Théo.

0: Prochain album, qu'elle chante en arabe, en français et en derija avec du oud, des derbouka et Souad Massi et Ino Casablanca qui ont donné deux concerts exceptionnels sous les étoiles que j'aurai le grand plaisir de vous faire bientôt découvrir sur RFI.
1: J'ai trop hâte, Marjorie.

0: Merci Marjorie, merci également à Pierre Plantier, Stéphane Desfossés et Boris Vichit à la réalisation, à Clémence Delfort à la programmation et Damien Roucou à la coordination. Demain, vous retrouverez à ce micro Nathalie Amar qui recevra Albin de la Simone pour son dernier spectacle, Mes battements, où il chante, joue, parle et dessine. À suivre sur RFI le journal en français facile, suivi de Radio Foot International. À bientôt, portez-vous bien.
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5: En temps universel, 17h à Paris et à Berlin. 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
1: Antoine Galen.
5: À la une, Friedrich Merz au bord du chaos, mais le chancelier allemand refuse de jeter les gants. Le dirigeant de la CDU s'est exprimé après sa déroute aux élections régionales de Mecklembourg et de Berlin. Il a promis le maintien de son gouvernement avec les sociodémocrates. Le parti d'extrême droite AfD, lui, prédit son départ d'ici la fin de l'année. C'est la quatrième fois en un mois que des explosions résonnent en Syrie. Plusieurs détonations ont été entendues la nuit dernière sur un site de l'armée syrienne près d'Alep. Au moins 4 blessés, on fera le point dans ce journal. Nous serons aussi en Haïti, 5 ans après l'assassinat du président haïtien Jovenel Moïse. 18 personnes ont été extradées hier vers les États-Unis. Elles doivent comparaître devant la justice fédérale en Floride. Et puis, pourquoi le pape Léon XIV a-t-il choisi de venir en France? Le souverain pontife est attendu vendredi pour une visite officielle de 4 jours. Vous saurez tout en fin de journal. C'est une nouvelle claque pour Friedrich Merz. Il évoque lui-même un désastre après les résultats de la CDU aux deux dernières élections régionales. Hier, son parti a été devancé à Berlin. C'est la gauche radicale de Die Linke qui a remporté la capitale allemande. En Mecklembourg, c'est encore pire.

0: Alors, moins de 5% pour le parti conservateur, loin devant les 38% de l'AFD. Large victoire du parti d'extrême droite, deux semaines après son succès en Saxe-Anhalt. Alice Wedel, la co-dirigeante de l'AFD, s'est exprimée et les mots sont forts.
1: Cela montre très clairement que nous sommes aujourd'hui le parti du peuple à la place de la CDU qui, pour la première fois de son histoire, ne sera pas du tout représentée dans un parlement régional. C'est le résultat d'une politique très peu judicieuse visant à maintenir un cordon sanitaire contre nous. L'Allemagne est au point mort et nous ne pouvons tout simplement pas continuer ainsi. Nous sommes donc prêts, forts d'une avance de 10 points dans les sondages et étant de loin la formation la plus puissante en Allemagne de l'Est. Nous devons de toute urgence engager des discussions afin de pouvoir travailler ensemble pour sortir ce pays de la crise.
0: La co-dirigeante de l'AFD, Alice Wedel, et de son côté, Friedrich Merz, a promis le maintien de son gouvernement avec les sociaux-démocrates. Après ces résultats, le Kremlin, quant à lui, a conclu que l'Allemagne était à la recherche d'une alternative politique. La Russie, justement, où se tenaient ce week-end les élections législatives, le parti de Vladimir Poutine a remporté le scrutin avec 57% des voix. Russie Unie récolte 355 sièges sur les 450 du Parlement. C'est 45 de plus qu'auparavant. Un résultat qui n'est pas une surprise, tant le suspense était inexistant. Aucun parti opposé au conflit en Ukraine n'avait été autorisé à se présenter. L'Union européenne dénonce aujourd'hui des législatives n'ayant qu'un vernis de démocratie. Des élections qui ont été marquées par des piratages informatiques et des attaques de drones ukrainiens. Près de 2000 ont été interceptés en 24 heures selon le ministère russe de la Défense. Côté ukrainien, Volodymyr Zelensky a annoncé sa rencontre avec Donald Trump en marge de l'Assemblée des Nations Unies. De nouvelles explosions en Syrie, cette fois près d'Alep, dans le nord du pays. Plusieurs détonations ont été entendues la nuit dernière sur un site de l'armée syrienne. Selon un premier bilan, il y aurait au moins 4 blessés et des habitants des secteurs voisins ont été évacués. Les précisions d'Abla Jounaidi.
1: Pour éviter la circulation des civils aux abords du site d'Al-Ais, au sud d'Alep, les routes qui y conduisent ont été fermées. Les explosions se sont poursuivies pendant plusieurs heures après la puissante déflagration initiale, ce qui a compliqué l'intervention des secours. La défense civile d'Alep témoigne sur sa page X des conditions d'intervention aux abords de ce dépôt d'armes. Mohamed Faisal Ali est le chef des opérations pour la région d'Alep.
2: Nous avons transporté vers les hôpitaux les plus proches une personne blessée à la suite de cette explosion, ainsi qu'une autre victime d'un accident de la route et une autre souffrant d'étouffement. Nous sommes retournés ce matin à proximité du site afin d'évaluer l'étendue des dégâts et de dresser un bilan complet de la situation. Il y a toujours des bruits et de la fumée s'échappe encore de ce site, ce qui représente un danger.
1: L'origine des explosions, elle, n'est toujours pas établie. Une enquête serait en cours. Avant de songer à une attaque ou à un attentat, il faut rappeler que les incidents de ce genre sont nombreux en Syrie. Après plus de 13 ans de guerre, les munitions non explosées sont très nombreuses. Vendredi dernier, à Deir ez-Zor, dans l'est syrien, une explosion sur un site militaire avait fait 11 morts. Sa cause n'a pas encore été déterminée.
0: Abla Jounaidi, journaliste au service international de RFI. Il s'agit donc du 4e épisode de ce type en moins d'un mois en Syrie. L'actualité, c'est aussi dans la bande de Gaza. Malgré le cessez-le-feu, les tirs israéliens continuent. Les secours annoncent la mort de 3 Palestiniens, dont un enfant. Cela s'est passé dans 3 lieux différents, Khan Younes, Nouzerat et Jabalia. 9 personnes sont également blessées selon les secours.
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0: 11h05 à Port-au-Prince. Nouveau rebondissement 5 ans après l'assassinat du président haïtien Jovenel Moïse. 18 personnes inculpées dans le cadre de l'enquête sur sa mort ont été extradées hier vers les États-Unis. Elles doivent comparaître devant la justice fédérale en Floride. Correspondance de Peterson Luxama à Port-au-Prince.
4: Pour certains observateurs qui suivent de près ce dossier, ces extraditions constituent une nouvelle étape importante dans l'enquête sur l'assassinat de Jovenel Moïse, du moins dans son volet américain où plusieurs condamnations ont déjà été prononcées. Alors qu'en Haïti, 5 ans après les faits, la justice n'a toujours pas organisé de procès majeur. Joseph Félix Badiot, ancien cadre de l'unité de lutte contre la corruption, fait partie des 18 personnes personnes transférées. Il est considéré comme l'un des principaux suspects dans cette affaire. Les 17 autres sont des ressortissants colombiens, selon des sources haïtiennes citées par l'agence France Presse. Ces extraditions interviennent alors que l'enquête haïtienne reste inachevée et soulève aussi des interrogations. Quelle place pour la justice haïtienne? Dans quelles conditions des personnes inculpées en Haïti sont transférées vers les États-Unis avant d'avoir été jugées ici? Des interrogations, même si le traité d'extradition entre Haïti et les États-Unis prévoit la remise de personnes accusées ou condamnées pour certains crimes et sous certaines conditions. Parallèlement, à Montréal, les recherches menées par les autorités ont conduit à l'arrestation ce dimanche d'Ashkad Pierre-Joseph, ancien contractuel au consulat général d'Haïti à Montréal. Il est présenté comme associé au pasteur Christian Emmanuel Sanon, lui-même détenu dans le cadre de cette affaire aux États-Unis. D'autres personnes sont toujours recherchées par la police. Peterson Luxama, Port-au-Prince, RFI.
0: Emmanuel Macron souhaite débattre en toute franchise avec Donald Trump. Déclaration du président français quelques heures avant sa rencontre à New York avec le président américain. Des discussions avant leur participation cette semaine à l'Assemblée générale des Nations Unies. Ce soir, Emmanuel Macron tentera notamment de convaincre son homologue américain de maintenir l'effort de soutien à l'Ukraine. Il sera également question de la souveraineté du Canada, sujet abordé hier entre le président français et le Premier ministre canadien Marc Carney lors de leur rencontre à Saint-Pierre-et-Miquelon. Sa visite est très attendue. Le pape Léon XIV doit se rendre en France vendredi. Une visite officielle de 4 jours, la première d'un chef de l'Église catholique depuis celle de Benoît XVI en 2008. Un petit pèlerinage qui l'emmènera à Paris, mais aussi à Lourdes dans le sud-ouest et à Metz dans le nord-est. Le souverain pontife a été invité par l'État français, l'Église et l'UNESCO. Pour Léon XIV, il s'agit de son 5e voyage apostolique depuis son élection en mai 2025. Mais pourquoi a-t-il choisi la France? Élément de réponse avec Marie Casadebé.
3: Les voyages pontificaux s'articulent généralement autour de deux axes, l'un géopolitique, l'autre pastoral et spirituel. Sur le plan géopolitique, le Vatican et la France ont des visions diplomatiques communes, notamment face aux États-Unis de Donald Trump. La France est donc la terre idéale pour délivrer son message sur le conflit au Proche-Orient ou en Ukraine. La France, une terre qui a aussi connu la guerre avec son voisin allemand par 3 fois, d'où cette étape à Metz lundi dans le Nord-Est, un territoire ballotté entre les deux pays et symbole aujourd'hui d'une réconciliation possible. Du point de vue pastoral, ce voyage sera dominé par des rencontres avec la jeunesse, notamment avec la veillée du vendredi soir au Stade de France. Comme en juin en Espagne, Léon XIV sera dans un pays où la religion perd du terrain, mais avec une particularité. En France, le nombre de baptêmes de jeunes adultes est en forte hausse. Et comme en Espagne, le pape rencontrera plusieurs victimes d'agressions sexuelles au sein de l'Église. En 2021, une commission indépendante avait révélé l'existence en France de 216 000 victimes mineures depuis 1950.
0: Ouais, justement, les députés français ont lancé aujourd'hui les débats de fond sur la loi intégrale contre les violences sexistes et sexuelles. Une loi de près de 70 articles qui va être examinée toute la semaine et devrait arriver dans l'hémicycle le 1er octobre.
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0: Bienvenue sur le Pont des Arts, enregistré à la Sorbonne à Paris. En septembre 1956, la Sorbonne, à l'initiative de la revue et maison d'édition Présence africaine, accueillait le premier congrès international des écrivains et artistes noirs. Ce congrès, qualifié de Bandung culturel, réunissait des figures majeures du monde intellectuel et artistique afrodescendant comme Aimé Césaire, Édouard Glissant, Frantz Fanon, René Depestre, Cher Anta Diop, Léopold Sédar Senghor ou encore Amadou Hampa Teba. 70 ans après, la Sorbonne et Présence africaine ont voulu proposer, via un colloque et une exposition, une relecture croisée de cet événement fondateur dans l'histoire des luttes anticoloniales et du dialogue entre les cultures. Alors qu'est-ce qui a changé en 70 ans pour les artistes noirs en France? Ont-ils encore du mal à exister, à être reconnus? Les acteurs racisés ont-ils accès à tous les rôles? Où en est le travail de décolonisation des arts? Pourquoi parle-t-on de woke washing? On en débat avec nos invités sur le Pont des Arts. Farah Clémentine Dramani Issoufou, bonjour.
1: Bonjour.
0: Vous êtes chercheuse, programmatrice de films et commissaire d'exposition. Vous avez travaillé notamment sur Aux origines, regards croisés sur le racisme et les discriminations. Une exposition qu'on a pu voir cet été au Musée national de l'histoire de l'immigration à Paris. Mayram Guisset, bonjour.
2: Oui, bonjour.
0: Vous êtes autrice et réalisatrice. Vous étiez venue sur le Pont des Arts en décembre dernier présenter votre livre « Sous nos peaux » paru chez Grasset. Vous nous expliquerez pourquoi vous avez eu envie d'écrire ce livre pour votre fille. Diana Alima-Sissé, bonjour.
3: Bonjour.
0: Vous êtes chercheuse, diplômée de l'École d'études politiques de l'Université d'Ottawa, membre du programme Afrique de Noya Research. Vous vivez entre Dakar et Paris et vous avez fondé à Dakar un festival de films documentaires, le Gestu Festival. J'ai bien prononcé ?
3: Gestu.
0: Le Gestu Festival, qui n'est pas exclusivement centré sur l'Afrique. Et puis, nous irons dans le sud de la France à la découverte des musiques électro du festival Arabesque avec vous, Marjorie Bertin. Bonjour Marjorie.
4: Bonjour Chantal. Oui, le grand rendez-vous des amoureux des musiques arabes a offert une 21e édition particulièrement riche et dansante. Du rail, du trip-hop, du rock, de l'électro, 19 concerts, 3 jours de musique et de fêtes à Montpellier, vous auriez adoré.
0: Je vous confirme. À tout à l'heure Marjorie.
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6: Notre rôle n'est pas de bâtir a priori le plan de la future culture noire, de prédire quels éléments y seront intégrés, quels éléments en seront écartés. Notre rôle infiniment plus humble est d'annoncer l'avenue et de préparer l'avenue de celui qui détient la réponse. Le peuple, nos peuples, libérés de leurs entraves, nos peuples et leur génie créateur enfin débarrassé de ce qui le contrarie ou le stérilise. Nous sommes aujourd'hui à un moment très grave de l'histoire. Nous sommes dans le chaos culturel. Notre rôle est de dire, libérer le démiurge qui seul put organiser ce chaos en une synthèse nouvelle. Une synthèse qui méritera, elle, le nom de culture. Une synthèse qui sera réconciliation et dépassement de l'ancien et du nouveau. Nous sommes là pour dire et pour réclamer, donner la parole au peuple noir, laisser entrer les peuples noirs sur la grande scène de l'histoire.
0: Le poète et homme politique martiniquais Aimé Césaire, en septembre 1956, extrait de sa conférence « Culture et colonisation » lors du premier congrès international des écrivains et artistes noirs à la Sorbonne. Farah Clémentine, qu'est-ce que vous ressentez en écoutant Aimé Césaire ?
1: Eh bien, beaucoup d'émotions. Merci de me poser cette question parce qu'effectivement, j'étais traversée par une émotion intense. Et d'ailleurs, revenir en Sorbonne, là où j'ai passé une partie de ma trajectoire universitaire, était déjà ce matin un moment extrêmement beau, extrêmement intense. Donc, je suis très heureuse d'entendre Césaire aujourd'hui.
0: La résolution finale du congrès confiait aux dizaines de participants, je cite, la tâche historique de faire revivre, réhabiliter et développer ces cultures noires afin de favoriser leur intégration à l'ensemble de la culture humaine. Diana Alima, on partait de très loin. Ils sont à la fois émouvants et terribles, ces mots.
2: Exactement, et ils sont également significatifs et décrivent en fait la situation de ces artistes et de ces écrivains noirs à cette époque. Et donc, ce sont des mots qui sont crus, mais qui sont très réels et très justes.
0: Parce qu'à l'époque, les écrivains et les artistes noirs étaient carrément exclus de ce que le Congrès appelle la culture humaine.
2: Exactement. Vous avez, avec la création de la Société européenne de culture, une tentative d'universalisation de la culture européenne. Et donc, en fait, avec la création de Présence africaine et l'événement de ce premier congrès réunissant les écrivains et artistes noirs, en fait, ce qu'a pu faire Aline Diop en compagnie de Gontran Damas, Aimé Césaire et bien d'autres auteurs, en fait, c'était de réclamer en fait l'existence et
0: la reconnaissance.
2: La reconnaissance et également l'existence intellectuelle de ces diverses cultures noires.
0: Mayram Guisset, est-ce que les congressistes de 1956 seraient fiers aujourd'hui du chemin parcouru, ou est-ce que en 2026 les choses restent compliquées pour les artistes noirs en France?
1: Et ce qui est très intéressant, c'est qu'en fait, ce qu'on vient d'entendre par rapport au discours d'Aimé Césaire, en fait, fait tellement écho à ce qui se passe aujourd'hui, à ce qu'on vit aujourd'hui au niveau de la culture et de tout le travail contemporain qu'on peut observer avec différents artistes et écrivains noirs aujourd'hui. Je trouve qu'il y a un écho très fort, mais c'est vrai qu'il y a une évolution, parce que malgré tout, la présence et le travail de tous ces écrivains et artistes noirs ont permis d'ouvrir des portes, permettent encore aujourd'hui d'avoir des artistes, des auteurs qui puissent écrire, ou des réalisateurs qui puissent faire leurs films. Mais on sait, et on est là aussi, je pense, pour ça, qu'il y a encore beaucoup de travail sur cette question-là. On parle de la question de la reconnaissance, mais de la question d'avoir sa place dans la littérature, dans les littératures. C'est parce que, finalement, c'est au-delà même d'avoir de la reconnaissance, c'est plutôt d'accepter, en fait, que nous existons et que nos paroles et nos récits, aussi divers soient-ils, ont toute leur importance et leur place sans qu'elles n'aient besoin d'être validées. Et c'est ce que je trouve intéressant, finalement, dans ce que apporte tout ce travail et toute cette présence et tous ces discours produits lors de cet événement à la Sorbonne, et qui résonnent 70 ans après, et qui montrent en fait qu'il y a encore un travail et une nécessité de prendre la parole sur ces sujets-là.
0: Farah Clémentine, est-ce qu'on peut dire que Présence africaine a inventé, entre guillemets, la littérature africaine en la faisant connaître, en la diffusant? C'est pour ça que Présence africaine est devenue mythique?
1: Effectivement, je pense que Présence africaine est venue ouvrir un champ qui n'existait pas. Non pas que les auteurs, autrices africains, africaines n'existaient pas, mais c'est que la difficulté était réelle quant à la possibilité de la diffusion de leur travail, en tout cas particulièrement ici en France, qui était à l'époque la capitale de l'Empire colonial. Présence africaine, effectivement, ouvre un champ, mais qui est en fait en mettant en place une infrastructure, même, parce qu'il y a effectivement la maison d'édition, mais il y a également ce congrès, et puis c'est depuis ce congrès et puis le suivant qui aura lieu à Rome 3 ans plus tard que se pense justement le premier festival mondial des arts nègres, qui aura lieu en 1966 à Dakar.
0: Il y a un point très positif quand même, c'est l'émancipation des femmes. En 1956, elles étaient en coulisses à préparer le congrès, à accrocher les affiches. Mais sur la photo, on ne voit que des hommes. Qu'est-ce que cela vous inspire, Farah?
1: Effectivement, on se disait ça tout à l'heure. Je viens de sortir d'une table ronde où nous étions 4 femmes à prendre la parole. Donc, en effet, les combats demeurent, mais certaines avancées, heureusement, ont eu lieu. Et elles nous permettent, je crois, de pouvoir justement poursuivre le combat, parce que justement, ils montrent qu'il n'est pas vain. Ceci étant dit, la question du genre reste toujours une problématique, et c'est pas parce qu'on voit plus de femmes aujourd'hui dans ce congrès ou ailleurs qu'elles sont pour autant finalement correctement représentées ou représentées à la hauteur de ce que nous sommes.
0: Mariam Guisset, vous êtes d'accord avec Farah?
1: Tout à fait d'accord, et d'ailleurs la question se pose aussi au niveau des décisions, quand il y a des prises des décisions, qui décide et comment est-ce que finalement les œuvres aussi peuvent résonner. Donc il y a encore il y a une évolution, il y a encore un travail qui d'ailleurs n'était pas propre à la société africaine, mais qui est plutôt propre aux sociétés au sens large du terme.
0: Diana Alima-Sissé, vous avez créé à Dakar donc un festival de films documentaires, le Guestou Festival, qui n'est pas exclusivement centré sur l'Afrique. Vous souhaitiez cette ouverture vers le monde, à l'instar de la revue Présence Africaine, qui se voulait une tribune universaliste ouverte, je cite, à tous les hommes de bonne volonté.
2: Exactement. En fait, je suis partie du constat, et c'est un constat, ce n'est pas une critique du tout, parce que c'est très bien qu'il y ait des diffusions, la diffusion de films documentaires africains en Afrique. Donc, vous avez au Sénégal un pionnier qui est Souleymane Kébé avec le Saint-Louis Doc Festival. Mais ce que je tentais de faire et ce que je souhaitais faire, c'était de permettre aussi au public dakarois, dans le cas de ce festival, le festival Guestou qui a lieu à Dakar, de permettre au public de pouvoir avoir accès à des créations documentaires qui venaient d'autres espaces que des espaces africains. Donc, pour lors de la première édition, on a pu montrer des récits tournés en Colombie, en Turquie. On a pu aussi discuter et avoir un court-métrage portant sur un peintre chilien exilé à Paris, qui s'est exilé lors de la dictature de Pinochet. Et donc, ce sont des récits que je voulais apporter au Sénégal et permettre aussi d'ouvrir la focale sur la création documentaire et la création cinématographique à travers le monde.
0: Et ce n'est pas un hasard si ce festival a lieu dans la Maison des Cultures Urbaines de Wakam, un quartier de Dakar.
2: Exactement, c'était un choix délibéré et un choix politique. Un de mes premiers constats, c'était d'observer que la plupart des événements culturels qui avaient lieu au Sénégal étaient souvent développés au sein des institutions culturelle européenne, qui crée déjà une limite à l'accès. Donc, les personnes qui les fréquentent, ces institutions, ce sont souvent des personnes européennes expatriées ou émigrées sur le territoire sénégalais, et également une élite intellectuelle ou financière sénégalaise. Et donc, le parti pris que j'ai décidé de faire, c'était de placer ce festival au sein d'une maison de quartier. Donc,
0: et les entrées étaient gratuites ?
2: Tout était gratuit, oui.
0: Farah Clémentine, je le disais tout à l'heure, vous avez été commissaire de l'exposition Aux Origines, au oui. Palais de la Porte Dorée à Paris. Alors l'originalité de cette expo, c'est qu'elle mêlait un travail de chercheur sur le vécu des jeunes issus de l'immigration et des œuvres d'art contemporains. Comment est née l'idée d'associer les deux ?
1: En fait, le point de départ de cette exposition, c'est cette étude, ce projet Undeterred qui s'intéresse au racisme, aux discriminations systémiques dans 6 pays différents, 5 en Europe et puis aussi au Québec, au Canada. Et dès le départ, l'équipe de chercheurs souhaitait faire de la médiation autour de ces résultats de recherche au regard de l'importance des sujets qui y sont traités. Et donc, est allée à la rencontre du Musée national de l'immigration pour leur proposer cette exposition. C'est là que le musée m'a contactée pour justement m'occuper du commissariat de cette exposition. Donc en fait, c'est un point de départ de mon propos curatorial et d'ailleurs du musée, que de faire dialoguer les résultats de cette recherche avec des œuvres d'art contemporain.
0: Mais ce n'est pas vous donc qui avez choisi ce lieu, le palais de la Porte Dorée, construit pour l'exposition coloniale de 1931.
1: Non, c'est pas moi qui l'ai choisi, c'est lui qui m'a choisi. Et effectivement, ce lieu du coup était un très bon point de départ pour justement penser la façon dont les sociétés, la société française et les sociétés européennes et occidentales ont représenté les corps racisés, esclavagisés, de manière justement à ancrer cette réflexion et à lui donner une perspective historique tout en l'ancrant dans des réalités contemporaines.
0: Vous pouvez nous décrire le travail de l'artiste franco-béninois Roméo Mivakana ? Mivakana ou Mivakanim ?
1: Mivakanine, en tout cas c'est comme ça Mivakanine. Que moi je le prononce. En fait, on arrive dans l'exposition, dans cette première partie qu'on avait intitulée « Défaire l'ordre du regard ». Et effectivement, on tombe sur cette toile monumentale sur laquelle en fait l'artiste a reproduit le corps de la Vénus Hottentote, donc de Sarji Bartman, qui avait été prise d'Afrique du Sud pour être exhibée à Londres, mais aussi à Paris, qui a ensuite été disséquée ici par Cuvier. Sa dépouille a été exposée au Muséum d'Histoire Naturelle avant que sa dépouille ne soit rendue à l'Afrique du Sud en 2002. Et en fait, Roméo, il s'appuie donc sur ces corps-là, il les reproduit et il y appose sa tête, comme il le fait de manière assez constante dans ses œuvres. Et en fait, cette fois-ci, c'est lui qui nous regarde, qui nous toise du regard. Et donc, il vient finalement inverser la grammaire visuelle coloniale qui préexistait jusqu'alors.
0: Qu'est-ce que la colonialité du visible qui était le thème de votre thèse ?
1: Alors effectivement, je suis en train de terminer ma thèse et j'y développe un concept que j'appelle la colonialité du visible et qui aussi a donné lieu à enrichir justement l'exposition dont on parlait à l'instant. En fait, la colonialité du visible, pour moi, c'est ce qui... Le système colonial a beau être terminé, en fait, il y a des résidus dans notre régime dans nos régimes de visibilité, de perception, qui justement s'inscrivent dans cette histoire. Et c'est tout le travail que je mène dans cette recherche, c'est de comprendre finalement comment il existe ou pas un continuum dans les représentations qui sont faites des corps africains et de l'Afrique.
0: Qu'est-ce que l'exposition a permis que les chiffres et les discours ne permettaient pas ?
1: Mais c'était effectivement tout l'enjeu de l'exposition, c'était de faire ressentir et de placer l'émotion et l'expérience des personnes dont il était question au cœur du dispositif de l'exposition, au cœur de l'histoire que nous souhaitions raconter à travers cette exposition. Parce qu'en fait, finalement, des chiffres, même quand ils sont utilisés pour dénoncer, si on se limite qu'à eux, on risque finalement d'objectiver au fond ces personnes dont on parle. Et on sait que les présences africaines ont longtemps été objectivées par les autres. C'est comme ça d'ailleurs que nous avons été animalisés. Et là, l'enjeu justement, c'était de mettre au cœur de ce dispositif les subjectivités de celles et ceux qui sont victimes de discrimination et de racisme, tout en disant que leur expérience ne pouvait pas s'y réduire.
0: Est-ce que ce racisme envers les jeunes issus de l'immigration reste systémique en France ?
1: Ah, il est complètement systémique, c'est vraiment l'enjeu de cette étude en fait, et elle le montre, et d'ailleurs on se base pas uniquement sur le projet d'étude Indeterre, on se base sur les études et les enquêtes qui ont été menées par SOS Racisme, par le Défenseur des Droits, par l'INED,
0: On peut citer un chiffre, hein, les jeunes hommes perçus comme noirs ou arabes ont 20 fois plus de chances d'être contrôlés par la police. Donc, les contrôles aux faciès, c'est toujours...
1: Oui, tout à fait. Et puis malheureusement, au quotidien, en France, mais ailleurs dans le monde, on est confronté à des images d'une violence policière, en fait, qui montre bien qu'effectivement, il y a un système. Ça ne veut pas dire que tous les policiers sont racistes. Ça veut juste dire qu'effectivement, il y a un système et qui est à la fois dans la police, mais aussi dans l'éducation, dans le logement, dans la santé. Enfin, c'est tout ce qu'a documenté l'exposition. Et c'est le fait qu'en fait, nous n'avons pas, en fonction de nos origines réelles ou supposées, accès aux mêmes droits. Et c'est documenté et c'est ce qui fait qu'effectivement, on peut parler de racisme et de discrimination systémique.

0: Forola, qui signifie les chants en diola. C'était Tiken Jah Fakoly featuring le Brésilien Carlinhos Brown, en playlist ce mois-ci sur RFI. Vous écoutez Sur le Pont des Arts, nous sommes toujours à la Sorbonne à Paris à l'occasion du 70e anniversaire du premier congrès international des écrivains et artistes noirs.
1: Si la couleur de la peau n'est qu'un pur accident, cette couleur n'en a pas moins été responsable d'événements et d'œuvres, d'institutions et de lois sociales qui ont marqué de façon indélébile l'histoire de nos rapports avec l'homme blanc. Voici de longues années que nous nous efforcions de tisser, de susciter les conditions de ce dialogue des deux côtés du monde. L'évolution des événements semble vouloir répondre à nos voeux. Mon émotion est celle de mes camarades, qui sont nombreux parmi vous. Je ne la cacherai pas. Lorsque je songe à la variété, à la qualité des talents ici représentés, quand je pense à tous ceux qui, aux quatre coins du monde, que la distance, la maladie ou la rigueur des lois empêchent de nous rejoindre, quand je regarde la jeunesse noire, dont les rangs serrés prennent d'assaut les universités d'Europe et du monde, quand je me tourne vers cette littérature orale, dont les œuvres et la richesse semblent enfin devoir échapper à la destruction, et promettre au monde entier la succulence de leurs fruits, alors je frémis de fierté. Et me tournant vers cet Occident que symbolise si bien l'université où nous nous trouvons, je lui crie d'une voix fraternelle, empruntant quelques vers à un poème wolof, d'autum sambam, se me glem magna.
0: Diana Alimacissé, vous pouvez nous traduire le vers du poème en wolof cité par Alioune Diop.
2: Donc la première phrase, je ne ferai plus paître l'âne, ma Chanel a grandi.
0: Ce qu'on peut traduire comment au niveau de la signification?
2: Alors pour la signification, vous savez, dans les cultures africaines, tout est très imagé. Et c'est aussi une manière éducative aussi de passer par l'image et représentation imagée du monde. Et ici, selon mon interprétation, parce qu'elle peut être diverse, la chamelle, c'est cette construction, le fait d'être parvenu à réunir tous ces penseurs, artistes et écrivains noirs en ce lieu, et que tous ensemble puissent contribuer à une construction de la pensée noire dans cet espace qui est le Paris des années 50.
0: Farah Clémentine, est-ce qu'il manque un Alioune Diop aux écrivains et artistes noirs aujourd'hui?
3: Ah, c'est une bonne question. En fait, Alioune Diop, il est toujours là, puisque en fait, il a légué présence africaine, qui a toujours une librairie à deux pas d'ici, rue des Écoles à Paris, que nous célébrons ensemble les 70 ans de ce congrès. Donc, je crois que Alioune Diop et celles et ceux qui l'ont accompagné, en fait, ont accompli justement un geste fort, puisqu'aujourd'hui, nous en sommes les héritiers. Et je crois qu'il existe un certain nombre de figures. Je pense à l'historien Mamadou Diouf, qui était dans la salle tout à l'heure. Je pense à Félouine Sarr. Je pense à Paul Outunji, et je pense aussi à cette nouvelle génération qui porte justement les valeurs et les combats de cette première génération.
0: Farah, vous dites avoir volontairement évité le mot racisé dans l'exposition Aux origines pour ne pas l'enfermer dans une polémique. Ce choix de vocabulaire entre racisé, noir, afro-descendant est-il aussi un enjeu stratégique pour vous?
3: Effectivement, la question de comment on se nomme, comment on s'auto-définit, je pense que ça fait aussi le lien avec l'extrait qu'on vient d'entendre. Nous avons été effectivement catégorisés pendant plusieurs centaines d'années et on continue de l'être, et donc la question effectivement du choix des mots est essentielle. La délicatesse, j'allais dire, de mon rôle en tant que commissaire général de cette exposition, c'est que j'étais la seule personne racisée dans ce groupe qui organisait l'exposition. Et qu'en fait, le vrai piège, c'était de me dire que je ne pouvais pas, moi seule, représenter toutes ces trajectoires et toutes ces personnes, en fait, qui utilisent des mots très différents en fonction de leur conscience politique, en fonction de leur trajectoire, en fonction de leur position sociale et dénonciation. Et donc, dans cette exposition, le terme racisé figure, mais il n'est pas le seul que nous avons employé.
0: Mariam Guisset, et vous, ce choix de vocabulaire, il vous porte plutôt sur racisé, noir ou afrodescendant?
4: C'est une question qui, pour moi, évolue. Donc, ça rejoint ce que dit justement Farah Clémentine, c'est-à-dire que il y a très longtemps, jeune, je disais black, parce que je pense que c'est comme ça que j'avais eu l'habitude d'être nommée, et je trouvais ça entre guillemets normal. En grandissant, j'ai compris que c'était problématique, qu'il fallait. Enfin, j'ai fait en tout cas moi ce chemin-là, et donc j'ai commencé à dire noir, et ensuite la question de dire afrodescendante. Mais ça, c'est un terme que j'utilise beaucoup moins, par exemple, parce que souvent je vais être tenté de plutôt de parler de mes origines sénégalaises. Et sur le terme racisé, j'ai mis du temps, en fait, à appréhender ce terme-là, à le comprendre aussi et à savoir dans quel cadre et comment est-ce qu'il me définissait. Est-ce que ça partait plutôt de moi, de mon entourage, de ce que j'entendais, de ce que j'ai appris aussi. Donc aujourd'hui, c'est un terme que j'emploie aussi, qui n'est pas le seul. Je pense que ça dépend aussi des contextes dans lesquels je suis et aussi de ce que je veux faire passer comme message ou comme émotion, etc. Et par exemple, dans mon livre, selon les personnes dont le récit en fait est porté, le terme peut exister ou pas du tout. Et donc ça aussi, ça raconte une génération, une trajectoire, ou en tout cas des personnes, de quel endroit elles parlent et qu'est-ce que ces mots peuvent dire pour ces personnes-là. Et c'est pas la même chose pour tout le monde, et c'est quelque chose que j'essaie de, en tout cas dans mon propos et dans mon livre, que j'ai voulu respecter.
0: Et vous, Diana Halima, votre position sur ce choix du vocabulaire?
2: Ma position est, c'est vrai que dans mon quotidien, j'utilise plutôt le terme racisé. Je pense que lié à ma formation en tant que chercheuse en sciences sociales, et aussi le fait d'être entourée de d'autres chercheuses ou artistes qui l'utilisent beaucoup. Donc pour moi, ce terme, c'est un choix politique. En fait, le terme racisé rappelle déjà les théories raciales coloniales. Et le fait de se le réapproprier, pour moi, c'est équivalent à ce qu'a pu faire Aimé Césaire et Léopold Sédar Senghor en développant le concept de la négritude. Donc, se réapproprier ce terme, ce vocable racial, racisé, pour moi, est très important.
0: Farah Clémentine, les grandes fondations privées comme Pinault, Cartier, exposent aujourd'hui davantage d'artistes noirs, mais il s'agit souvent d'artistes afro-américains, déjà validés par le marché international, comme Henry Taylor cet hiver au musée Picasso, ou Kerry James Marshall en ce moment au musée d'art moderne de Paris, plutôt que des artistes issus des anciennes colonies françaises. Vous partagez ce constat ?
3: Bah effectivement, c'est vrai que c'est toujours très intéressant de voir comment la France continue d'avoir une espèce de distance comme ça par rapport à sa propre histoire. C'est ce que l'historienne américaine Anne-Laure Stoller nomme l'aphasie coloniale. Et en effet, il est toujours plus facile soit d'exposer des artistes afro-américains, soit de parler du racisme aux États-Unis que de regarder effectivement depuis, j'allais dire, sa propre fenêtre sur son territoire.
0: Certains chercheurs parlent de woke washing et de cooptation par des institutions qui n'ont pas vraiment l'intention de changer le système, mais plutôt de surfer sur la rentabilité. Où situez-vous la limite entre inclusion réelle et récupération symbolique dans vos secteurs respectifs?
3: Alors, c'est vraiment une question très complexe que vous venez de poser, et qui est en même temps vraiment fondamentale et fondatrice aussi, j'allais dire, presque de mon travail de recherche. Et je pourrais pas l'exposer là parce que justement j'y consacre 350 voire même 400 pages. Mais en fait, la frontière, elle est extrêmement ténue. Et il y a un concept que j'ai développé avec Saskia Cousin et Thomas Abstein, qu'on a appelé le bien d'altérité, qui montre que justement, en fait, on peut convoquer des objets, des présences, en fait, de manière très différente en fonction des époques, mais toujours capter leur valeur symbolique. Donc même quand on se situe dans une optique décoloniale, on peut potentiellement reproduire la logique du bien d'altérité. Donc c'est à suivre.
0: Mayram Guissé, vous, la frontière, vous la situez où entre inclusion et récupération symbolique?
4: C'est aussi une vaste question d'y répondre. Je vais essayer d'y répondre, en tout cas d'exposer un point de vue. Je ne pourrais pas donner la frontière, mais la question que je pose, c'est par exemple, lorsqu'il y a des récits, des propositions d'histoire qui veulent être portées par des personnes concernées, pour moi, l'enjeu, c'est pas de se retrouver dans une situation où les choses se font sur nous, un nous très large, sans nous. Voilà, c'est là où je me dis que la limite entre la récupération et la réelle intégration, inclusion, se pose. Voilà, c'est très ténu et très compliqué d'y répondre aussi rapidement. Mais c'est des débats que personnellement j'ai très souvent avec beaucoup de personnes, et en fait on n'a pas de réponse à apporter à proprement parler, mais une réflexion à avoir qui doit être globale d'ailleurs.

0: Sogne Bahroul, titre inédit du groupe sénégalais Orchestra Baobab, composé par le regretté chanteur Rudy Gomis. Le titre figure sur Made in Sénégal, le nouvel album du groupe dont la sortie est prévue en octobre. 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
0: Mayram Guisset, dans Sous nos peaux, vous dressez le portrait de 8 femmes, noires et métisses, des femmes absentes des récits dominants. Pourquoi avez-vous écrit ce livre pour votre fille de 9 ans ?
2: J'avais envie de lui raconter des femmes de tous les jours, des femmes qu'elle pourrait croiser au quotidien, que ce soit dans la rue, au marché, dans le bus, et dont les histoires ne seraient pas forcément portées parce que jugées pas assez intéressantes ou pas assez successful entre guillemets. J'avais envie de lui qu'elle comprenne en fait que dans la banalité, que dans l'ordinaire, il y a quelque chose d'assez extraordinaire et qu'on peut prendre le temps nous de regarder ces histoires-là. Et il y avait aussi une démarche, c'est aussi une démarche politique, même si dans le texte tout n'est pas frontal, mais d'expliquer que si ces récits ne peuvent pas être racontés et portés par ailleurs, qu'on peut nous en fait décider de le faire, ou en tout cas essayer de faire exister ces voix-là, et d'insister aussi sur la singularité et le fait que toutes ces femmes, enfin quand on est une femme noire en France, on est pluriel, il n'y a pas un bloc homogène, et ça c'était important qu'elle le comprenne pour qu'en grandissant elle puisse trouver sa place et des traces de ces histoires-là.
0: Vous racontez que toute votre enfance, vous avez cherché autour de vous des personnes noires ou métisses auxquelles vous auriez pu vous identifier, mais qu'il n'y en avait pas. Il n'y en avait pas non plus à la télévision, dans les fictions françaises, jusqu'à Aïssa Maïga dans Les Poupées Russes de Cédric Clapiche. Vous en avez beaucoup souffert de cette absence de représentation ?
2: Alors, la représentation, je la retrouvais pas effectivement en France, donc je regardais ce qui se passait aux États-Unis, et ça revient à ce qu'on disait tout à l'heure, c'est-à-dire qu'en France, on arrive à parler plus facilement des violences policières aux États-Unis ou du racisme aux États-Unis que dans notre propre pays. Et je retrouvais ça finalement dans les fictions américaines, où là, on pouvait avoir des représentations, même s'il manquait souvent pour moi la dimension de la classe sociale. Et aussi, venant d'un quartier populaire, c'est quelque chose qu'on retrouvait pas forcément dans ces représentations-là. Ça a été un manque, bien sûr. J'arrivais à m'identifier quand même à d'autres personnages, mais c'est vrai que ça a été une question pendant très longtemps. Pourquoi est-ce qu'on ne se voit pas à la télé en France, et pourquoi est-ce qu'il faut aller chercher ailleurs? Donc c'était aussi un moyen, je pense, de répondre à ce manque-là beaucoup plus tard, même si il y a eu un travail de fait de plusieurs réalisatrices qui sont par exemple, je pense à Alice Diop, mais qui pour moi, que je rencontre beaucoup plus tard, son travail je le rencontre beaucoup plus tard. Et donc il y a l'importance de se dire que ces histoires-là peuvent et doivent être racontées, et d'un point de vue que je trouve important aussi, c'est-à-dire un point de vue interne, pas qu'on soit raconté par d'autres, mais de l'intérieur.
0: Donc les choses ont quand même beaucoup changé. Vous n'avez pas peur, vous n'avez plus peur que votre fille souffre du même manque?
2: Mais si, j'ai toujours cette peur. Je dirais pas que les choses ont beaucoup changé.
0: Elles ont un peu évolué.
2: Je dirais qu'il y a une évolution, mais en 2026, moi je cherche encore. Alors un film de fiction, il y a eu Saint-Omer récemment, mais je cherche des films de fiction avec différents propos, c'est-à-dire où on peut être dans un film de science-fiction, d'amour, où on peut être dans un film de genre, avec des personnages noirs, notamment féminins. Voilà, c'est encore difficile en France d'avoir accès à ce genre d'œuvres cinématographiques. Et preuve en est, c'est que j'en ai parlé une fois en radio, j'ai exprimé ce sentiment-là, et j'ai été insultée, parce qu'on me disait comment est-ce que je pouvais tenir ces propos-là, n'importe quoi, enfin voilà. Et donc c'était quelque part révélateur, pourquoi est-ce qu'un tel propos peut autant cristalliser alors que c'est juste un fait.
0: Pour Présence Africaine, il était nécessaire de décoloniser les mentalités par la transmission et le langage. Comment cette question de la transmission entre générations se pose-t-elle pour vous aujourd'hui ?
2: explose à beaucoup d'endroits. Par exemple, par rapport à l'écriture, en travaillant sur Sous nos peaux, je me suis vraiment posé la question de la langue dans laquelle j'ai envie d'écrire. Et quand je dis ça, bien sûr, là je parle de la langue française, mais qu'est-ce que j'y apporte et qui raconte quelque part une histoire aussi d'identité que j'ai envie de transmettre à ma fille. Et c'est là où, par exemple, tout le travail sur le rythme, la langue, l'utilisation de l'argot, l'utilisation de mots peuls, d'expressions aussi, a été réalisé pour qu'elle comprenne en fait plus tard et que les lecteurs, même plus jeunes de cette génération-là, comprennent en fait qu'il y a une évolution dans le travail de la langue et que finalement on peut... Ce qui est considéré de prime abord comme pas une langue qui peut exister dans la littérature, qu'on peut se réapproprier en fait une manière de raconter certaines histoires. Et c'est aussi pour ça que dans chaque récit de chaque femme, parce qu'il y a 8 femmes qui sont racontées, elles ont leur propre langage. En tout cas, je fais vivre leur façon de s'exprimer, leur façon de raconter certaines choses, leur culture musicale, leurs références culturelles, qu'elles soient populaires ou un peu plus entre guillemets de niche. Et la transmission passe par, notamment en tout cas dans ce travail de littérature comme ça, mais il y a aussi dans tout mon travail documentaire aussi, ça va être de faire exister certaines images, certaines situations aussi, qui relèvent totalement de mon identité ou d'une identité d'autres générations. Et là, je pense notamment au film précédent que j'ai réalisé qui s'appelle La vie de ma mère et dans laquelle les archives de ma mère, où elle est entourée de toutes ces femmes, ont une place importante dans le film. Et c'était une manière d'expliquer que ces archives-là, finalement, ont autant d'importance que celles qu'on peut retrouver dans l'INA, mais elles ont même quelque chose d'une saveur particulière, parce que c'est justement des archives personnelles qu'on retrouve ailleurs, et c'est comment les valoriser. Et dans tout mon travail de transmission, que ce soit pour ma fille ou plus largement pour ceux qui vont regarder mes films ou alors lire ce livre-là ou d'autres, c'est d'appuyer voilà ces moments-là. Et donc ça se joue beaucoup sur de l'émotion aussi, c'est ce que disait tout à l'heure Farah Clémentine par rapport à l'exposition aux origines. C'est tout ce travail-là vraiment émotif, d'être dans de la subjectivité, et c'est vraiment comme ça que j'aime travailler également.
0: Merci beaucoup Mayram Guissé, Diana Halima Cissé et Farah Clémentine Dramani Issoufou d'avoir été avec nous sur le Pont des Arts. Farah, vous venez de publier Réparer le visible, histoire et devenir de la Cinémathèque Afrique, édité par Marest et l'Institut français. Direction à présent Montpellier, où s'est achevé hier le festival Arabesque. Marjorie Bertin y a assisté pour nous.
3: Petite immersion au Domendo, le cœur battant du festival Arabesque. Alors il faut imaginer son petit souk et surtout ses concerts. Cette année, le deuxième week-end d'Arabesque s'ouvrait jeudi soir à la Halle Tropisme avec une soirée 100% électro-féminin et 3 DJ, Kabira, Yasmina Karoum et La Louve qu'on écoute. Alors elle est oranaise, passionnée par la recherche de son et la rencontre entre l'électro et les musiques traditionnelles.
4: Les musiques arabes en général aussi, je trouve qu'elles sont mélodiques et que du coup ça fonctionne très bien avec les musiques électroniques. Genre si on prend l'exemple du raï, le raï peut être rock, peut être reggae, électronique. Les musiques, c'est toujours adapté à d'autres genres occidentaux, même parfois locaux en fait, où ça va mélanger peut-être du sahraoui, donc du désert algérien avec du raï. Enfin voilà. En fait, c'est des rythmiques aussi, c'est des musiques assez ouvertes sur le monde, et pour moi aussi, faire dialoguer les cultures, les identités, c'est méga important. C'est une manière aussi de guérir un peu les mœurs.

Alors j'ai également découvert la nouvelle formation de Sofiane Saïdi. Alors cet artiste algérien prodigieux, surnommé le prince du rail 2.0, jouait Zahir, Alger, sa nouvelle formation qu'il a créée avec les frères Théo et Valentin Sekaldi, respectivement au violon et violoncelle. Alors c'est magnifique, le violon joue parfois comme une guitare, le violoncelle comme une basse. C'est très électro et très organique.

la fois j'aime la sensibilité à fleur de peau. J'écoute énormément, alors que ce soit du baroque ou que ce soit même les Stabat Mater, ça me touche énormément, ce genre de son comme ça. Et l'électro aussi. Donc à la fois j'ai l'impression que ça me correspond un peu, parce que je peux avoir de la colère, de la brutalité chez moi, donc d'une énergie un peu industrielle. Et puis le côté très doux, très... ça ressemble au monde dans lequel on vit.

0: Dans un tout autre registre, Chantal, une autre artiste qui a mis le feu à Arabesque, c'est l'interprète pionnière de l'électro au Moyen-Orient, Yasmine Hamdan. La mythique chanteuse libanaise de Soapkills a joué I Remember, I Forget, son nouvel album hypnotique, très électro-rock et trip-hop.
1: Je n'aime pas les frontières, j'aime pas les catégories forcément. J'ai toujours combattu le ghetto, la tendance à vouloir ghettoiser la musique arabe. Moi, j'ai été une des premières à l'avoir subi quelque part parce que je sentais qu'il y avait quelque chose d'assez discriminatoire, que je rentrais dans aucune de ces cases et qu'on me le reprochait et que j'étais pas l'arabe qu'il fallait que je sois.

0: Quels ont été les autres temps forts du festival, Marjorie?
1: Alors, j'ai beaucoup aimé Camélia Jordana aussi, qui a joué pour la première fois devant 2000 personnes Mahaba, son prochain

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1: Antoine Galen.
5: À la une, Friedrich Merz au bord du chaos, mais le chancelier allemand refuse de jeter les gants. Le dirigeant de la CDU s'est exprimé après sa déroute aux élections régionales de Mecklembourg et de Berlin. Il a promis le maintien de son gouvernement avec les sociaux-démocrates. Le parti d'extrême droite AfD, lui, prédit son départ d'ici la fin de l'année. C'est la quatrième fois en un mois que des explosions résonnent en Syrie. Plusieurs détonations ont été entendues la nuit dernière sur un site de l'armée syrienne près d'Alep. Au moins 4 blessés, on fera le point dans ce journal. Nous serons aussi en Haïti, 5 ans après l'assassinat du président haïtien Jovenel Moïse. 18 personnes ont été extradées hier vers les États-Unis. Elles doivent comparaître devant la justice fédérale en Floride. Et puis, pourquoi le pape Léon XIV a-t-il choisi de venir en France? Le souverain pontife est attendu vendredi pour une visite officielle de 4 jours. Vous saurez tout en fin de journal. C'est une nouvelle claque pour Friedrich Merz. Il évoque lui-même un désastre après les résultats de la CDU aux deux dernières élections régionales. Hier, son parti a été devancé à Berlin. C'est la gauche radicale de Die Linke qui a remporté la capitale allemande. En Mecklembourg, c'est encore pire. Moins de 5% pour le parti conservateur, loin devant les 38% de l'AfD. Large victoire du parti d'extrême droite, 2 semaines après son succès en Saxe-Anhalt. Alice Wedel, la co-dirigeante de l'AfD, s'est exprimée et les mots sont forts.
6: Cela montre très clairement que nous sommes aujourd'hui le parti du peuple à la place de la CDU, qui pour la première fois de son histoire ne sera pas du tout représentée dans un parlement régional. C'est le résultat d'une politique très peu judicieuse visant à maintenir un cordon sanitaire contre nous. L'Allemagne est au point mort et nous ne pouvons tout simplement pas continuer ainsi. Nous sommes donc prêts, forts d'une avance de 10 points dans les sondages et étant de loin la formation la plus puissante en Allemagne de l'Est. Nous devons de toute urgence engager des discussions afin de pouvoir travailler ensemble pour sortir ce pays de la crise.
5: La co-dirigeante de l'AfD, Alice Wedel, et de son côté, Friedrich Merz, a promis le maintien de son gouvernement avec les sociaux-démocrates. Après ces résultats, le Kremlin, quant à lui, a conclu que l'Allemagne était à la recherche d'une alternative politique. La Russie, justement, où se tenaient ce week-end les élections législatives, le parti de Vladimir Poutine a remporté le scrutin avec 57% des voix. Russie Unie récolte 355 sièges sur les 450 du Parlement. C'est 45 de plus qu'auparavant. Un résultat qui n'est pas une surprise, tant le suspense était inexistant. Aucun parti opposé au conflit en Ukraine n'avait été autorisé à se présenter. L'Union européenne dénonce aujourd'hui des législatives n'ayant qu'un vernis de démocratie. Des élections qui ont été marquées par des piratages informatiques et des attaques de drones ukrainiens. Près de 2000 ont été interceptés en 24 heures selon le ministère russe de la Défense. Côté ukrainien, Volodymyr Zelensky a annoncé sa rencontre avec Donald Trump en marge de l'Assemblée des Nations Unies. De nouvelles explosions en Syrie, cette fois près d'Alep, dans le nord du pays. Plusieurs détonations ont été entendues la nuit dernière sur un site de l'armée syrienne. Selon un premier

0: Bilan, il y aurait au moins 4 blessés et des habitants des secteurs voisins ont été évacués. Les précisions d'Abla Jounaidi.
1: Pour éviter la circulation des civils aux abords du site d'Al-Ais, au sud d'Alep, les routes qui y conduisent ont été fermées. Les explosions se sont poursuivies pendant plusieurs heures après la puissante déflagration initiale, ce qui a compliqué l'intervention des secours. La défense civile d'Alep témoigne sur sa page X des conditions d'intervention aux abords de ce dépôt d'armes. Mohamed Faisal Ali est le chef des opérations pour la région d'Alep.
2: Nous avons transporté vers les hôpitaux les plus proches une personne blessée à la suite de cette explosion, ainsi qu'une autre victime d'un accident de la route et une autre souffrant d'étouffement. Nous sommes retournés ce matin à proximité du site afin d'évaluer l'étendue des dégâts et de dresser un bilan complet de la situation. Il y a toujours des bruits et de la fumée s'échappe encore de ce site, ce qui représente un danger.
1: L'origine des explosions, elle, n'est toujours pas établie. Une enquête serait en cours. Avant de songer à une attaque ou un attentat, il faut rappeler que les incidents de ce genre sont nombreux en Syrie. Après plus de 13 ans de guerre, les munitions non explosées sont très nombreuses. Vendredi dernier à Deir Zor, dans l'est syrien, une explosion sur un site militaire avait fait 11 morts. Sa cause n'a pas encore été déterminée.
0: Abla Jounaidi, journaliste au service international de RFI. Il s'agit donc du 4e épisode de ce type en moins d'un mois en Syrie. L'actualité, c'est aussi dans la bande de Gaza. Malgré le cessez-le-feu, les tirs israéliens continuent. Les secours annoncent la mort de 3 Palestiniens, dont un enfant. Cela s'est passé dans 3 lieux différents, Khan Younes, Nouzerat et Jabalia. 9 personnes sont également blessés selon les secours.
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0: 11h05 à Port-au-Prince. Nouveau rebondissement 5 ans après l'assassinat du président haïtien Jovenel Moïse. 18 personnes inculpées dans le cadre de l'enquête sur sa mort ont été extradées hier vers les États-Unis. Elles doivent comparaître devant la justice fédérale en Floride. Correspondance de Peterson Luxama à Port-au-Prince.
4: Pour certains observateurs qui suivent de près ce dossier, ces extraditions constituent une nouvelle étape importante dans l'enquête sur l'assassinat de Jovenel Moïse, du moins dans son volet américain où plusieurs condamnations ont déjà été prononcées, alors qu'en Haïti, 5 ans après les faits, la justice n'a toujours pas organisé de procès majeur. Joseph Félix Badiot, ancien cadre de l'unité de lutte contre la corruption, fait partie des 18 personnes transférées. Il est considéré comme l'un des principaux suspects dans cette affaire. Les 17 autres sont des ressortissants colombiens, selon des sources haïtiennes citées par l'agence France-Presse. Ces extraditions interviennent alors que l'enquête haïtienne reste inachevée et soulève aussi des interrogations. Quelle place pour la justice haïtienne? Dans quelles conditions des personnes inculpées en Haïti sont transférées vers les États-Unis avant d'avoir été jugées ici? Des interrogations, même si le traité d'extradition entre Haïti et les États-Unis prévoit la remise de personnes accusées ou condamnées pour certains crimes et sous certaines conditions. Parallèlement, à Montréal, les recherches menées par les autorités ont conduit à l'arrestation ce dimanche d'Ashkad Pierre-Joseph, ancien contractuel au consulat général d'Haïti à Montréal. Il est présenté comme associé au pasteur Christian Emmanuel Sanon, lui-même détenu dans le cadre de cette affaire aux États-Unis. D'autres personnes sont toujours recherchées par la police. Peterson Luxama, Port-au-Prince, RFI.
0: Emmanuel Macron souhaite débattre en toute franchise avec Donald Trump. Déclaration du président français quelques heures avant sa rencontre à New York avec le président américain. Des discussions avant leur participation cette semaine à l'Assemblée générale des Nations unies. Ce soir, Emmanuel Macron tentera notamment de convaincre son homologue américain de maintenir l'effort de soutien à l'Ukraine. Il sera également question de la souveraineté du Canada, sujet abordé hier entre le président français et le Premier ministre canadien Marc Carney lors de leur rencontre à Saint-Pierre-et-Miquelon. Sa visite est très attendue. Le pape Léon XIV doit se rendre en France vendredi. Une visite officielle de 4 jours, la première d'un chef de l'Église catholique depuis celle de Benoît XVI en 2008. Un petit pèlerinage qui l'emmènera à Paris, mais aussi à Lourdes dans le sud-ouest et à Metz dans le nord-est. Le souverain pontife a été invité par l'État français, l'Église et l'UNESCO. Pour Léon XIV, il s'agit de son 5e voyage apostolique depuis son élection en mai 2025. Mais pourquoi a-t-il choisi la France? Élément de réponse avec Marie Casadebé.
1: Les voyages pontificaux s'articulent généralement autour de deux axes, l'un géopolitique, l'autre pastoral et spirituel. Sur le plan géopolitique, le Vatican et la France ont des visions diplomatiques communes, notamment face aux États-Unis de Donald Trump. La France est donc la terre idéale pour délivrer son message sur le conflit au Proche-Orient ou en Ukraine. La France, une terre qui a aussi connu la guerre avec son voisin allemand par trois fois, d'où cette étape à Metz lundi dans le Nord-Est, un territoire ballotté entre les deux pays et symbole aujourd'hui d'une réconciliation possible. Du point de vue pastoral, ce voyage sera dominé par des rencontres avec la jeunesse, notamment avec la veillée du vendredi soir au Stade de France. Comme en juin en Espagne, Léon XIV sera dans un pays où la religion perd du terrain, mais avec une particularité. En France, le nombre de baptêmes de jeunes adultes est en forte hausse. Et comme en Espagne, le pape rencontrera plusieurs victimes d'agressions sexuelles au sein de l'Église. En 2021, une commission indépendante avait révélé l'existence en France de 216 000 victimes mineures depuis 1950.
0: Ouais, justement, les députés français ont lancé aujourd'hui les débats de fond sur la loi intégrale contre les violences sexistes et sexuelles. Une loi de près de 70 articles qui va être examinée toute la semaine et devrait arriver dans l'hémicycle le 1er octobre.
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0: Bienvenue sur le Pont des Arts, enregistré à la Sorbonne à Paris. En septembre 1956, la Sorbonne, à l'initiative de la revue et maison d'édition Présence africaine, accueillait le premier congrès international des écrivains et artistes noirs. Ce congrès, qualifié de Bandung culturel, réunissait des figures majeures du monde intellectuel et artistique afrodescendant comme Aimé Césaire, Édouard Glissant, Frantz Fanon, René Depestre, Cher Anta Diop, Léopold Sédar Senghor ou encore Amadou Hampa Teba. 70 ans après, la Sorbonne et Présence africaine ont voulu proposer, via un colloque et une exposition, une relecture croisée de cet événement fondateur dans l'histoire des luttes anticoloniales et du dialogue entre les cultures. Alors qu'est-ce qui a changé en 70 ans pour les artistes noirs en France? Ont-ils encore du mal à exister, à être reconnus? Les acteurs racisés ont-ils accès à tous les rôles? Où en est le travail de décolonisation des arts? Pourquoi parle-t-on de woke washing? On en débat avec nos invités sur le Pont des Arts. Farah Clémentine Dramani Issoufou, bonjour.
1: Bonjour.
0: Vous êtes chercheuse, programmatrice de films et commissaire d'exposition. Vous avez travaillé notamment sur Aux origines, regards croisés sur le racisme et les discriminations. Une exposition qu'on a pu voir cet été au Musée national de l'histoire de l'immigration à Paris. Mayram Guisset, bonjour.
2: Oui, bonjour.
0: Vous êtes autrice et réalisatrice. Vous étiez venue sur le Pont des Arts en décembre dernier présenter votre livre « Sous nos peaux » paru chez Grasset. Vous nous expliquerez pourquoi vous avez eu envie d'écrire ce livre pour votre fille. Diana Alima Cissé, bonjour.
3: Bonjour.
0: Vous êtes chercheuse, diplômée de l'École d'études politiques de l'Université d'Ottawa, membre du programme Afrique de Noya Research. Vous vivez entre Dakar et Paris et vous avez fondé à Dakar un festival de films documentaires, le Gestu Festival. J'ai bien prononcé ?
3: Gestu.
0: Le Gestu Festival, qui n'est pas exclusivement centré sur l'Afrique. Et puis, nous irons dans le sud de la France à la découverte des musiques électro du festival Arabesque. Avec vous, Marjorie Bertin. Bonjour Marjorie.
4: Bonjour Chantal. Oui, le grand rendez-vous des amoureux des musiques arabes a offert une 21e édition particulièrement riche et dansante. Du rail, du trip-hop, du rock, de l'électro, 19 concerts, 3 jours de musique et de fête à Montpellier, vous auriez adoré.
0: Je vous confirme. À tout à l'heure Marjorie.
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6: Notre rôle n'est pas de bâtir a priori le plan de la future culture noire, de prédire quels éléments y seront intégrés, quels éléments en seront écartés. Notre rôle infiniment plus humble est d'annoncer l'avenue et de préparer l'avenue de celui qui détient la réponse, le peuple, nos peuples, libérés de leurs entraves, nos peuples et leur génie créateur, enfin débarrassé de ce qui le contrarie ou le stérilise. Nous sommes aujourd'hui à un moment très grave de l'histoire. Nous sommes dans le chaos culturel. Notre rôle est de dire, libérer le démiurge qui seul peut organiser ce chaos en une synthèse nouvelle. Une synthèse qui méritera, elle, le nom de culture. Une synthèse qui sera réconciliation et dépassement de l'ancien et du nouveau. Nous sommes là pour dire et pour réclamer, donner la parole au peuple noir, laisser entrer les peuples noirs sur la grande scène de l'histoire.
0: Le poète et homme politique martiniquais Aimé Césaire, en septembre 1956, extrait de sa conférence « Culture et colonisation » lors du premier congrès international des écrivains et artistes noirs à la Sorbonne. Farah Clémentine, qu'est-ce que vous ressentez en écoutant Aimé Césaire ?
1: Eh bien, beaucoup d'émotions. Merci de me poser cette question parce qu'effectivement, j'étais traversée par une émotion intense. Et d'ailleurs, revenir en Sorbonne, là où j'ai passé une partie de ma trajectoire universitaire, était déjà ce matin un moment extrêmement beau, extrêmement intense. Donc, je suis très heureuse d'entendre Césaire aujourd'hui.
0: La résolution finale du congrès confiait aux dizaines de participants, je cite, la tâche historique de faire revivre, réhabiliter et développer ces cultures noires afin de favoriser leur intégration à l'ensemble de la culture humaine. Diana Alima, on partait de très loin. Ils sont à la fois émouvants et terribles, ces mots.
2: Exactement, et ils sont également significatifs et décrivent en fait la situation de ces artistes et de ces écrivains noirs à cette époque. Et donc, ce sont des mots qui sont crus, mais qui sont très réels et très justes.
0: Parce qu'à l'époque, les écrivains et les artistes noirs étaient carrément exclus de ce que le Congrès appelle la culture humaine.
2: Exactement. Vous avez, avec la création de la Société européenne de culture, une tentative d'universalisation de la culture européenne. Et donc, en fait, avec la création de Présence africaine et l'événement de ce premier congrès réunissant les écrivains et artistes noirs, en fait, ce qu'a pu faire Aline Diop en compagnie de Gontran Damas, Aimé Césaire et bien d'autres auteurs, en fait, c'était de réclamer en fait l'existence et
0: la reconnaissance.
2: La reconnaissance et également l'existence intellectuelle de ces diverses cultures noires.
0: Maïram Guisset, est-ce que les congressistes de 1956 seraient fiers aujourd'hui du chemin parcouru, ou est-ce que en 2026 les choses restent compliquées pour les artistes noirs en France?
3: Et ce qui est très intéressant, c'est qu'en fait, ce qu'on vient d'entendre par rapport au discours d'Aimé Césaire, en fait, fait tellement écho à ce qui se passe aujourd'hui, à ce qu'on vit aujourd'hui au niveau de la culture et de tout le travail contemporain qu'on peut observer avec différents artistes et écrivains noirs aujourd'hui. Je trouve qu'il y a un écho très fort, mais c'est vrai qu'il y a une évolution, parce que malgré tout, la présence et le travail de tous ces écrivains et artistes noirs ont permis d'ouvrir des portes, permettent encore aujourd'hui d'avoir des artistes, des auteurs qui puissent écrire, ou des réalisateurs qui puissent faire leurs films. Mais on sait, et on est là aussi, je pense, pour ça, qu'il y a encore beaucoup de travail sur cette question-là. On parle de la question de la reconnaissance, mais de la question d'avoir sa place dans la littérature, dans les littératures. C'est parce que, finalement, c'est au-delà même d'avoir de la reconnaissance, c'est plutôt d'accepter, en fait, que nous existons et que nos paroles et nos récits, aussi divers soient-ils, ont toute leur importance et leur place sans qu'elles n'aient besoin d'être validées. Et c'est ce que je trouve intéressant, finalement, dans ce que apporte tout ce travail et toute cette présence et tous ces discours produits lors de cet événement à la Sorbonne, et qui résonnent 70 ans après, et qui montrent, en fait, qu'il y a encore un travail et une nécessité de prendre la parole sur ces sujets-là.
0: Farah Clémentine, est-ce qu'on peut dire que Présence africaine a inventé, entre guillemets, la littérature africaine en la faisant connaître, en la diffusant? C'est pour ça que Présence africaine est devenue mythique?
1: Effectivement, je pense que Présence africaine est venue ouvrir un champ qui n'existait pas. Non pas que les auteurs, autrices africains, africaines n'existaient pas, mais c'est que la difficulté était réelle quant à la possibilité de la diffusion de leur travail, en tout cas particulièrement ici en France, qui était à l'époque la capitale de l'Empire colonial. Présence africaine, effectivement, ouvre un champ, mais qui est en fait, en mettant en place une infrastructure, même parce qu'il y a effectivement la maison d'édition, mais il y a également ce congrès, et puis c'est depuis ce congrès et puis le suivant qui aura lieu à Rome 3 ans plus tard que se pense justement le premier festival mondial des arts nègres qui aura lieu en 1966 à Dakar.
0: Il y a un point très positif quand même, c'est l'émancipation des femmes. En 1956, elles étaient en coulisses à préparer le congrès, à accrocher les affiches, mais sur la photo, on ne voit que des hommes. Qu'est-ce que cela vous inspire, Farah ?
1: Effectivement, on se disait ça tout à l'heure. Je viens de sortir d'une table ronde où nous étions 4 femmes à prendre la parole. Donc, en effet, les combats demeurent, mais certaines avancées, heureusement, ont eu lieu. Et elles nous permettent, je crois, de pouvoir justement poursuivre le combat, parce que justement, ils montrent qu'il n'est pas vain. Ceci étant dit, la question du genre reste toujours une problématique, et c'est pas parce qu'on voit plus de femmes aujourd'hui dans ce congrès ou ailleurs qu'elles sont pour autant finalement correctement représentées ou représentées à la hauteur de ce que nous sommes.
0: Mariam Guisset, vous êtes d'accord avec Farah ?
3: Tout à fait d'accord, et d'ailleurs la question se pose aussi au niveau des décisions, quand il y a des prises des décisions, qui décide et comment est-ce que finalement les œuvres aussi peuvent résonner. Donc il y a encore il y a une évolution, il y a encore un travail qui d'ailleurs n'était pas propre à la société africaine, mais qui est plutôt propre aux sociétés au sens large du terme.
0: Diana Alima-Sissé, vous avez créé à Dakar donc un festival de films documentaires, le Guestou Festival, qui n'est pas exclusivement centré sur l'Afrique. Vous souhaitiez cette ouverture vers le monde, à l'instar de la revue Présence Africaine, qui se voulait une tribune universaliste ouverte, je cite, à tous les hommes de bonne volonté.
2: Exactement. En fait, je suis partie du constat, et c'est un constat, ce n'est pas une critique du tout, parce que c'est très bien qu'il y ait des diffusions, la diffusion de films documentaires africains en Afrique. Donc, vous avez au Sénégal un pionnier qui est Souleymane Kébé avec le Saint-Louis Doc Festival. Mais ce que je tentais de faire et ce que je souhaitais faire, c'était de permettre aussi au public dakarois, dans le cas de ce festival, le festival Guestou qui a lieu à Dakar, de permettre au public de pouvoir avoir accès à des créations documentaires qui venaient d'autres espaces que des espaces africains. Donc pour lors de la première édition, on a pu montrer des récits tournés en Colombie, en Turquie. On a pu aussi discuter et avoir un court-métrage sur portant sur un peintre chilien exilé à Paris, qui s'est exilé lors de la dictature de Pinochet. Et donc ce sont des récits que je voulais apporter au Sénégal et permettre aussi d'ouvrir la focale sur la création documentaire et la création cinématographique à travers le monde.
0: Et ce n'est pas un hasard si ce festival a lieu dans la Maison des Cultures Urbaines de Wakam, un quartier de Dakar.
2: Exactement, c'était un choix délibéré et un choix politique. Un de mes premiers constats, c'était d'observer que la plupart des événements culturels qui avaient lieu au Sénégal étaient souvent développés au sein des institutions culturelles européennes, qui créent déjà une limite à l'accès. Donc les personnes qui les fréquentent, ces institutions, ce sont souvent des personnes européennes expatriées ou émigrées sur le territoire sénégalais, et également une élite intellectuelle ou financière sénégalaise. Et donc le parti pris que j'ai décidé de faire, c'était de placer ce festival au sein d'une maison de quartier. Donc
0: et les entrées étaient gratuites?
2: Tout était gratuit, oui.
0: Farah Clémentine, je le disais tout à l'heure, vous avez été commissaire de l'exposition Aux Origines, au oui. Palais de la Porte Dorée à Paris. Alors l'originalité de cette expo, c'est qu'elle mêlait un travail de chercheur sur le vécu des jeunes issus de l'immigration et des œuvres d'art contemporains. Comment est née l'idée d'associer les deux?
1: En fait, le point de départ de cette exposition, c'est cette étude, ce projet Undeterred qui s'intéresse au racisme, aux discriminations systémiques dans 6 pays différents, 5 en Europe et puis aussi au Québec, au Canada. Et dès le départ, l'équipe de chercheurs souhaitait faire de la médiation autour de ces résultats de recherche au regard de l'importance des sujets qui y sont traités. Et donc est allée à la rencontre du Musée national de l'immigration pour leur proposer cette exposition. C'est là que le musée m'a contactée pour justement m'occuper du commissariat de cette exposition. Donc en fait, c'est un point de départ de mon propos curatorial et d'ailleurs du musée, que de faire dialoguer les résultats de cette recherche avec des œuvres d'art contemporain.
0: Mais ce n'est pas vous donc qui avez choisi ce lieu, le Palais de la Porte Dorée, construit pour l'exposition coloniale de 1931?
1: Non, c'est pas moi qui l'ai choisi, c'est lui qui m'a choisi. Et effectivement, ce lieu du coup était un très bon point de départ pour justement penser la façon dont les sociétés, la société française et les sociétés européennes et occidentales ont représenté les corps racisés, esclavagisés, de manière justement à ancrer cette réflexion et à lui donner une perspective historique tout en l'ancrant dans des réalités contemporaines.
0: Vous pouvez nous décrire le travail de l'artiste franco-béninois Roméo Mivacanin? Mivacanin ou Mivacanin?
1: Mivacanin, en tout cas c'est comme ça que moi je le prononce. En fait, on arrive dans l'exposition, dans cette première partie qu'on avait intitulée « Défaire l'ordre du regard ». Et effectivement, on tombe sur cette toile monumentale sur laquelle en fait l'artiste a reproduit le corps de la Vénus Hottentote, donc de Sarji Bartman, qui avait été prise d'Afrique du Sud pour être exhibée à Londres mais aussi à Paris, qui a ensuite été disséquée ici par Cuvier. Sa dépouille a été exposée au Muséum d'Histoire Naturelle avant que sa dépouille ne soit rendue à l'Afrique du Sud en 2002. Et en fait, Roméo, il s'appuie donc sur ces corps-là, il les reproduit et il y appose sa tête, comme il le fait de manière assez constante dans ses œuvres. Et en fait, cette fois-ci, c'est lui qui nous regarde, qui nous toise du regard. Et donc, il vient finalement inverser la grammaire visuelle coloniale qui préexistait jusqu'alors.
0: Qu'est-ce que la colonialité du visible qui était le thème de votre thèse?
1: Alors effectivement, je suis en train de terminer ma thèse et j'y développe un concept que j'appelle la colonialité du visible et qui aussi a donné lieu à enrichir justement l'exposition dont on parlait à l'instant. En fait, la colonialité du visible, pour moi, c'est ce qui... Le système colonial a beau être terminé, en fait, il y a des résidus dans notre régime dans nos régimes de visibilité, de perception, qui justement s'inscrivent dans cette histoire. Et c'est tout le travail que je mène dans cette recherche, c'est de comprendre finalement comment il existe ou pas un continuum dans les représentations qui sont faites des corps africains et de l'Afrique.
0: Qu'est-ce que l'exposition a permis que les chiffres et les discours ne permettaient pas ?
1: Mais c'était effectivement tout l'enjeu de l'exposition, c'était de faire ressentir et de placer l'émotion et l'expérience des personnes dont il était question au cœur du dispositif de l'exposition, au cœur de l'histoire que nous souhaitions raconter à travers cette exposition. Parce qu'en fait, finalement, des chiffres, même quand ils sont utilisés pour dénoncer, si on se limite qu'à eux, on risque finalement d'objectiver au fond ces personnes dont on parle. Et on sait que les présences africaines ont longtemps été objectivées par les autres. C'est comme ça d'ailleurs que nous avons été animalisés. Et là, l'enjeu justement, c'était de mettre au cœur de ce dispositif les subjectivités de celles et ceux qui sont victimes de discrimination et de racisme, tout en disant que leur expérience ne pouvait pas s'y réduire.
0: Est-ce que ce racisme envers les jeunes issus de l'immigration reste systémique en France ?
1: Ah, il est complètement systémique, c'est vraiment l'enjeu de cette étude en fait, et elle le montre, et d'ailleurs on ne se base pas uniquement sur le projet d'étude Indeterre, on se base sur les études et les enquêtes qui ont été menées par SOS Racisme, par le Défenseur des Droits, par l'INED,
0: on peut citer etc. un chiffre, hein, les jeunes hommes perçus comme noirs ou arabes ont 20 fois plus de chances d'être contrôlés par la police. Donc, les contrôles au faciès, c'est toujours...
1: Oui, tout à fait. Et puis malheureusement, au quotidien, en France, mais ailleurs dans le monde, on est confronté à des images d'une violence policière, en fait, qui montre bien qu'effectivement, il y a un système. Ça ne veut pas dire que tous les policiers sont racistes. Ça veut juste dire qu'effectivement, il y a un système et qui est à la fois dans la police, mais aussi dans l'éducation, dans le logement, dans la santé. Enfin, c'est tout ce qu'a documenté l'exposition. Et c'est le fait qu'en fait, nous n'avons pas en fonction de nos origines réelles ou supposées, accès aux mêmes droits. Et c'est documenté et c'est ce qui fait qu'effectivement, on peut parler de racisme et de discrimination systémique.

0: Corolla, qui signifie les chants en diola. C'était Tiken Jah Fakoly featuring le Brésilien Carlinhos Brown en playlist ce mois-ci sur RFI. Vous écoutez Sur le Pont des Arts, nous sommes toujours à la Sorbonne à Paris à l'occasion du 70e anniversaire du premier congrès international des écrivains et artistes noirs.
1: Si la couleur de la peau n'est qu'un pur accident, cette couleur n'en a pas moins été responsable d'événements et d'œuvres, d'institutions et de lois sociales qui ont marqué de façon indélébile l'histoire de nos rapports avec l'homme blanc. Voici de longues années que nous nous efforcions de tisser, de susciter les conditions de ce dialogue des deux côtés du monde. L'évolution des événements semble vouloir répondre à nos voeux. Mon émotion et celle de mes camarades, qui sont nombreux parmi vous, je ne la cacherai pas. Lorsque je songe à la variété, à la qualité des talents ici représentés, quand je pense à tous ceux qui, aux quatre coins du monde, que la distance, la maladie ou la rigueur des lois empêchent de nous rejoindre, quand je regarde la jeunesse noire, dont les rangs serrés prennent d'assaut les universités d'Europe et du monde, quand je me tourne vers cette littérature orale, dont les œuvres et la richesse semblent enfin devoir échapper à la destruction, et promettre au monde entier la succulence de leurs fruits, alors je frémis de fierté. Et me tournant vers cet Occident que symbolise si bien l'université où nous nous trouvons, je lui crie d'une voix fraternelle, empruntant quelques vers à un poème wolof, d'autum sambam, semeglem magna.
0: Diana Alimacissé, vous pouvez nous traduire le vers du poème en wolof cité par Alioune Diop.
2: Donc la première phrase, je ne ferai plus paître l'âne, ma chamelle a grandi.
0: Ce qu'on peut traduire comment au niveau de la signification?
2: Alors pour la signification, vous savez, dans les cultures africaines, tout est très imagé. Et c'est aussi une manière éducative aussi de passer par l'image et représentation imagée du monde. Et ici, selon mon interprétation, parce qu'elle peut être diverse, la chamelle, c'est cette construction, le fait d'être parvenu à réunir tous ces penseurs, artistes et écrivains noirs en ce lieu, et que tous ensemble puissent contribuer à une construction de la pensée noire dans cet espace qui est le Paris des années 50.
0: Farah Clémentine, est-ce qu'il manque un Alioune Diop aux écrivains et artistes noirs aujourd'hui?
3: Ah, c'est une bonne question. En fait, Alioune Diop, il est toujours là, puisque en fait, il a légué présence africaine qui a toujours une librairie à deux pas d'ici, rue des Écoles à Paris, que nous célébrons ensemble les 70 ans de ce congrès. Donc, je crois que Alioune Diop et celles et ceux qui l'ont accompagné, en fait, ont accompli justement un geste fort, puisqu'aujourd'hui, nous en sommes les héritiers. Et je crois qu'il existe un certain nombre de figures. Je pense à l'historien Mamadou Diouf, qui était dans la salle tout à l'heure. Je pense à Félouine Sarr, je pense à Paulin Outunji, et je pense aussi à cette nouvelle génération qui porte justement les valeurs et les combats de cette première génération.
0: Farah, vous dites avoir volontairement évité le mot « racisé » dans l'exposition « Aux origines » pour ne pas l'enfermer dans une polémique. Ce choix de vocabulaire entre « racisé »,« noir », »,« afro-descendant » est-il aussi un enjeu stratégique pour vous ?
3: Effectivement, la question de comment on se nomme, comment on s'auto-définit, je pense que ça fait aussi le lien avec l'extrait qu'on vient d'entendre. Nous avons été effectivement catégorisés pendant plusieurs centaines d'années et on continue de l'être. Et donc la question effectivement du choix des mots est essentielle. La délicatesse, j'allais dire, de mon rôle en tant que commissaire général de cette exposition, c'est que j'étais la seule personne racisée dans ce groupe qui organisait l'exposition. Et qu'en fait, le vrai piège, c'était de me dire que je ne pouvais pas, moi seule, représenter toutes ces trajectoires et toutes ces personnes, en fait, qui utilisent des mots très différents en fonction de leur conscience politique, en fonction de leur trajectoire, en fonction de leur position sociale et dénonciation. Et donc, dans cette exposition, le terme racisé figure, mais il n'est pas le seul que nous avons employé.
0: Maïram Guissé, et vous, ce choix de vocabulaire, il vous porte plutôt sur racisé, noir ou afrodescendant?
4: C'est une question qui, pour moi, évolue. Donc, ça rejoint ce que dit justement Farah Clémentine, c'est-à-dire que il y a très longtemps, jeune, je disais black, parce que je pense que c'est comme ça que j'avais eu l'habitude d'être nommée, et je trouvais ça, entre guillemets, normal. En grandissant, j'ai compris que c'était problématique, qu'il fallait, enfin, j'ai fait en tout cas moi ce chemin-là, et donc j'ai commencé à dire noir, et ensuite la question de dire afrodescendante, mais ça c'est un terme que j'utilise beaucoup moins, par exemple, parce que souvent je vais être tenter de plutôt de parler de mes origines sénégalaises, et sur le terme racisé, j'ai mis du temps en fait à appréhender ce terme-là, à le comprendre aussi et à savoir dans quel cadre et comment est-ce qu'il me définissait, est-ce que ça partait plutôt de moi, de mon entourage, de ce que j'entendais, de ce que j'ai appris aussi. Donc aujourd'hui, c'est un terme que j'emploie aussi, qui n'est pas le seul. Je pense que ça dépend aussi des contextes dans lesquels je suis et aussi de ce que je veux faire passer comme message ou comme émotion, etc. Et par exemple, dans mon livre, selon les personnes dont le récit en fait est porté, le terme peut exister ou pas du tout. Et donc ça aussi, ça raconte une génération, une trajectoire ou en tout cas des personnes de quel endroit elles parlent et qu'est-ce que ces mots peuvent dire pour ces personnes-là. Et c'est pas la même chose pour tout le monde, et c'est quelque chose que j'essaie de, en tout cas dans mon propos et dans mon livre, que j'ai voulu respecter.
0: Et vous, Diana Halima, votre position sur ce choix du vocabulaire?
2: Ma position est, c'est vrai que dans mon quotidien, j'utilise plutôt le terme racisé. Je pense que lié à ma formation en tant que chercheuse en sciences sociales, et aussi le fait d'être entourée de d'autres chercheuses ou artistes qui l'utilisent beaucoup. Donc pour moi, ce terme, c'est un choix politique. En fait, le terme racisé rappelle déjà les théories raciales coloniales. Et le fait de se le réapproprier, pour moi, c'est équivalent à ce qu'a pu faire Aimé Césaire et Léopold Sédar Senghor en développant le concept de la négritude. Donc, se réapproprier ce terme, ce vocable racial, racisé, pour moi, est très important.
0: Farah Clémentine, les grandes fondations privées comme Pinault, Cartier, exposent aujourd'hui davantage d'artistes noirs, mais il s'agit souvent d'artistes afro-américains, déjà validés par le marché international, comme Henry Taylor cet hiver au musée Picasso, ou Kerry James Marshall en ce moment au musée d'art moderne de Paris, plutôt que des artistes issus des anciennes colonies françaises. Vous partagez ce constat ?
3: Bah, effectivement, c'est vrai que c'est toujours très intéressant de voir comment la France continue d'avoir une espèce de distance comme ça par rapport à sa propre histoire. C'est ce que l'historienne américaine Anne-Laure Stoller nomme la phasie coloniale. Et en effet, il est toujours plus facile soit d'exposer des artistes afro-américains, soit de parler du racisme aux États-Unis que de regarder effectivement depuis, j'allais dire, sa propre fenêtre sur son territoire.
0: Certains chercheurs parlent de woke washing et de cooptation par des institutions qui n'ont pas vraiment l'intention de changer le système, mais plutôt de surfer sur la rentabilité. Où situez-vous la limite entre inclusion réelle et récupération symbolique dans vos secteurs respectifs?
3: Alors, c'est vraiment une question très complexe que vous venez de poser, et qui est en même temps vraiment fondamentale et fondatrice aussi, j'allais dire, presque de mon travail de recherche. Et je pourrais pas l'exposer là parce que justement j'y consacre 350 voire même 400 pages. Mais en fait, la frontière, elle est extrêmement ténue. Et il y a un concept que j'ai développé avec Saskia Cousin et Thomas Abstein, qu'on a appelé le bien d'altérité, qui montre que justement, en fait, on peut convoquer des objets, des présences, en fait, de manière très différente en fonction des époques, mais toujours capter leur valeur symbolique. Donc, même quand on se situe dans une optique décoloniale, on peut potentiellement reproduire la logique du bien d'altérité. Donc, c'est à suivre.
0: Mayram Guissé, vous, la frontière, vous la situez où entre inclusion et récupération symbolique?
4: C'est aussi une vaste question d'y répondre. Je vais essayer d'y répondre, en tout cas d'exposer un point de vue. Je ne pourrais pas donner la frontière, mais la question que je pose, c'est par exemple, lorsqu'il y a des récits, des propositions d'histoire qui veulent être portées par des personnes concernées, pour moi, l'enjeu, c'est pas de se retrouver dans une situation où les choses se font sur nous, un nous très large, sans nous. Voilà, c'est là où je me dis que la limite entre la récupération et la réelle intégration, inclusion, se pose. Voilà, c'est très ténu et très compliqué d'y répondre aussi rapidement. Mais c'est des débats que personnellement j'ai très souvent avec beaucoup de personnes et en fait on n'a pas de réponse à apporter à proprement parler, mais une réflexion à avoir qui doit être globale d'ailleurs.

0: Antoine Baroul, titre inédit du groupe sénégalais Orchestra Baobab, composé par le regretté chanteur Rudy Gomis. Le titre figure sur Made in Sénégal, le nouvel album du groupe dont la sortie est prévue en octobre. 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
0: Mayram Guissé, dans Sous nos peaux, vous dressez le portrait de 8 femmes, noires et métisses, des femmes absentes des récits dominants. Pourquoi avez-vous écrit ce livre pour votre fille de 9 ans ?
2: J'avais envie de lui raconter des femmes de tous les jours, des femmes qu'elle pourrait croiser au quotidien, que ce soit dans la rue, au marché, dans le bus, et dont les histoires ne seraient pas forcément portées parce que jugées pas assez intéressantes ou pas assez successful entre guillemets. J'avais envie de lui qu'elle comprenne en fait que dans la banalité, que dans l'ordinaire, il y a quelque chose d'assez extraordinaire et qu'on peut prendre le temps nous de regarder ces histoires-là. Il y avait aussi une démarche, c'est aussi une démarche politique, même si dans le texte tout n'est pas frontal, mais d'expliquer que si ces récits ne peuvent pas être racontés et portés par ailleurs, qu'on peut nous en fait décider de le faire ou en tout cas essayer de faire exister ces voix-là et d'insister aussi sur la singularité et le fait que toutes ces femmes, enfin quand on est une femme noire en France, on est pluriel, il n'y a pas un bloc homogène, et ça c'était important qu'elle le comprenne pour qu'en grandissant elle puisse trouver sa place et des traces de ces histoires-là.
0: Vous racontez que toute votre enfance, vous avez cherché autour de vous des personnes noires ou métisses auxquelles vous auriez pu vous identifier, mais qu'il n'y en avait pas. Il n'y en avait pas non plus à la télévision, dans les fictions françaises, jusqu'à Aïssa Maïga dans Les poupées russes de Cédric Clapiche. Vous en avez beaucoup souffert de cette absence de représentation ?
2: Alors, la représentation, je la retrouvais pas effectivement en France, donc je regardais ce qui se passait aux États-Unis, et ça revient à ce qu'on disait tout à l'heure, c'est-à-dire qu'en France, on arrive à parler plus facilement des violences policières aux États-Unis ou du racisme aux États-Unis que dans notre propre pays. Et je retrouvais ça finalement dans les fictions américaines où là, on pouvait avoir des représentations, même s'il manquait souvent pour moi la dimension de la classe sociale. Et aussi, venant d'un quartier populaire, c'est quelque chose qu'on retrouvait pas forcément dans ces représentations-là. Et ça a été un manque, bien sûr. J'arrivais à m'identifier quand même à d'autres personnages, mais c'est vrai que ça a été une question pendant très longtemps. Pourquoi est-ce qu'on ne se voit pas à la télé en France et pourquoi est-ce qu'il faut aller chercher ailleurs ? Donc c'était aussi un moyen, je pense, de répondre à ce manque-là beaucoup plus tard, même si il y a eu un travail de fait de plusieurs réalisatrices qui sont, par exemple, je pense à Alice Diop, mais qui pour moi, que je rencontre beaucoup plus tard, son travail, je le rencontre beaucoup plus tard. Et donc il y a l'importance de se dire que ces histoires-là peuvent et doivent être racontées et d'un point de vue que je trouve important aussi, c'est-à-dire un point de vue interne. Pas qu'on soit raconté par d'autres, mais de l'intérieur.
0: Donc les choses ont quand même beaucoup changé. Vous n'avez pas peur, vous n'avez plus peur que votre fille souffre du même manque ?
2: Mais si, j'ai toujours cette peur. Je dirais pas que les choses ont beaucoup changé.
0: Elles ont un peu évolué.
2: Je dirais qu'il y a une évolution, mais en 2026, moi je cherche encore. Alors un film de fiction. Il y a eu Saint-Omer récemment, mais je cherche des films de fiction avec différents propos, c'est-à-dire où on peut être dans un film de science-fiction, d'amour, où on peut être dans un film de genre, avec des personnages noirs, notamment féminins. Voilà, c'est encore difficile en France d'avoir accès à ce genre d'œuvres cinématographiques. Et preuve en est, c'est que j'en ai parlé une fois en radio, j'ai exprimé ce sentiment-là et j'ai été insultée parce qu'on me disait comment est-ce que je pouvais tenir ces propos-là, n'importe quoi, enfin voilà. Et donc c'était quelque part révélateur, pourquoi est-ce qu'un tel propos peut autant cristalliser alors que c'est juste un fait.
0: Pour Présence africaine, il était nécessaire de décoloniser les mentalités par la transmission et le langage. Comment cette question de la transmission entre générations se pose-t-elle pour vous aujourd'hui ?
2: explose à beaucoup d'endroits. Par exemple, par rapport à l'écriture, en travaillant sur Sunopo, je me suis vraiment posé la question de la langue dans laquelle j'ai envie d'écrire. Et quand je dis ça, bien sûr, je parle de la langue française, mais qu'est-ce que j'y apporte et qui raconte quelque part une histoire aussi d'identité que j'ai envie de transmettre à ma fille. Et c'est là où, par exemple, tout le travail sur le rythme, la langue, l'utilisation de l'argot, l'utilisation de mots peuls, d'expressions aussi, a été réalisé pour qu'elle comprenne en fait plus tard et que les lecteurs, même plus jeunes de cette génération-là, comprennent en fait qu'il y a une évolution dans le travail de la langue et que finalement, on peut... Ce qui est considéré de prime abord comme pas une langue qui peut exister dans la littérature, qu'on peut se réapproprier en fait une manière de raconter certaines histoires. Et c'est aussi pour ça que dans chaque récit de chaque femme, parce qu'il y a 8 femmes qui sont racontées, elles ont leur propre langage. En tout cas, je fais vivre leur façon de s'exprimer, leur façon de raconter certaines choses, leur culture musicale, leurs références culturelles, qu'elles soient populaires ou un peu plus entre guillemets de niche. Et la transmission passe par, notamment en tout cas dans ce travail de littérature comme ça, mais il y a aussi dans tout mon travail documentaire aussi, ça va être de faire exister certaines images, certaines situations aussi, qui relèvent totalement de mon identité ou d'une identité d'autres générations. Et là, je pense notamment au film précédent que j'ai réalisé qui s'appelle La vie de ma mère et dans laquelle les archives de ma mère, où elle est entourée de toutes ces femmes, ont une place importante dans le film. Et c'était une manière d'expliquer que ces archives-là, finalement, ont autant d'importance que celles qu'on peut retrouver dans l'INA, mais elles ont même quelque chose une saveur particulière, parce que c'est justement des archives personnelles qu'on retrouve ailleurs, et c'est comment les valoriser. Et dans tout mon travail de transmission, que ce soit pour ma fille ou plus largement pour ceux qui vont regarder mes films ou alors lire ce livre-là ou d'autres, c'est d'appuyer voilà ces moments-là. Et donc ça se joue beaucoup sur de l'émotion aussi, c'est ce que disait tout à l'heure Farah Clémentine par rapport à l'exposition aux origines, c'est tout ce travail-là vraiment émotif, d'être dans de la subjectivité, et c'est vraiment comme ça que j'aime travailler également.
0: Merci beaucoup Maïram Guissé, Diana Halima Cissé et Farah Clémentine Dramani Issoufou d'avoir été avec nous sur le Pont des Arts. Farah, vous venez de publier Réparer le visible, histoire et devenir de la Cinémathèque Afrique, édité par Marest et l'Institut français. Direction à présent Montpellier, où s'est achevé hier le festival Arabesque. Marjorie Bertin y a assisté pour nous.
3: Petite immersion au Domaine d'eau, le cœur battant du festival Arabesque. Alors il faut imaginer son petit souk et surtout ses concerts. Cette année, le deuxième week-end d'Arabesque s'ouvrait jeudi soir à la Halle Tropisme avec une soirée 100% électro-féminin et 3 DJ, Kabira, Yasmina Karoum et La Louve qu'on écoute. Alors elle est oranaise, passionnée par la recherche de son et la rencontre entre l'électro et les musiques traditionnelles.
4: Les musiques arabes en général aussi, je trouve qu'elles sont mélodiques et que du coup ça fonctionne très bien avec les musiques électroniques. Genre si on prend l'exemple du raï, le raï peut être rock, peut être reggae, électronique. Les musiques c'est toujours adapté à d'autres genres occidentaux, même parfois locaux en fait, où ça va mélanger peut-être du sahraoui, donc du désert algérien avec du raï, enfin voilà. En fait c'est des rythmiques aussi, c'est des musiques assez ouvertes sur le monde, et pour moi aussi faire dialoguer les cultures, les identités, c'est méga important, c'est une manière aussi de guérir un peu les mœurs.

Alors, j'ai également découvert la nouvelle formation de Sofiane Saïdi. Alors, cet artiste algérien prodigieux, surnommé le prince du rail 2.0, jouait Zahir, Alger, sa nouvelle formation qu'il a créée avec les frères Théo et Valentin Sekaldi, respectivement au violon et violoncelle. Alors, c'est magnifique. Le violon joue parfois comme une guitare, le violoncelle comme une basse. C'est très électro et très organique.

la fois j'aime la sensibilité à fleur de peau. J'écoute énormément, alors que ce soit du baroque ou que ce soit même les Stabat Mater, ça me touche énormément, ce genre de son comme ça. Et l'électro aussi. Donc à la fois j'ai l'impression que ça me correspond un peu, parce que je peux avoir de la colère, de la brutalité chez moi, donc d'une énergie un peu industrielle. Et puis le côté très doux, très... ça ressemble au monde dans lequel on...

0: Dans un tout autre registre, Chantal, une autre artiste qui a mis le feu à Arabesque, c'est l'interprète pionnière de l'électro au Moyen-Orient, Yasmine Hamdan. La mythique chanteuse libanaise de Soapkills a joué I Remember, I Forget, son nouvel album hypnotique, très électro-rock et trip-hop.
1: Je n'aime pas les frontières, j'aime pas les catégories forcément. J'ai toujours combattu le ghetto, la tendance à vouloir ghettoiser la musique arabe. Moi, j'ai été une des premières à l'avoir subi quelque part parce que je sentais qu'il y avait quelque chose d'assez discriminatoire, que je rentrais dans aucune de ces cases et qu'on me le reprochait et que j'étais pas l'arabe qu'il fallait que je sois.

0: Quels ont été les autres temps forts du festival, Marjorie?
1: Alors, j'ai beaucoup aimé Camélia Jordana aussi, qui a joué pour la première fois devant 2000 personnes Mahaba, son prochain album, qu'elle chante en arabe, en français et en derija, avec du oud, Deder Bouka, et Swad Massi et Ino Casablanca, qui ont donné deux concerts exceptionnels sous les étoiles, que j'aurai le grand plaisir de vous faire bientôt découvrir sur RFI.
0: J'ai trop hâte, Marjorie.

0: Merci Marjorie, merci également à Pierre Plantier, Stéphane Desfossés et Boris Vichit à la réalisation, à Clémence Delfort à la programmation et Damien Roucou à la coordination. Demain, vous retrouverez à ce micro Nathalie Amar qui recevra Albin de la Simone pour son dernier spectacle, Mes battements, où il chante, joue, parle et dessine. À suivre sur RFI le journal en français facile, suivi de Radio Foot International. À bientôt, portez-vous bien.
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0: Détonations ont été entendues la nuit dernière sur un site de l'armée syrienne près d'Alep. Au moins 4 blessés, on fera le point dans ce journal. Nous serons aussi en Haïti, 5 ans après l'assassinat du président haïtien Jovenel Moïse. 18 personnes ont été extradées hier vers les États-Unis. Elles doivent comparaître devant la justice fédérale en Floride. Et puis pourquoi le pape Léon XIV a-t-il choisi de venir en France ? Le souverain pontife est attendu vendredi pour une visite officielle de 4 jours. Vous saurez tout en fin de journal. C'est une nouvelle claque pour Friedrich Merz. Il évoque lui-même un désastre après les résultats de la CDU aux 2 dernières élections régionales. Hier, son parti a été devancé à Berlin. C'est la gauche radicale de Die Linke qui a remporté la capitale allemande. En Mecklembourg, c'est encore pire. Moins de 5% pour le parti conservateur, loin devant les 38% de l'AfD. Large victoire du parti d'extrême droite, 2 semaines après son succès en Saxe-Anhalt. Alice Wedel, la co-dirigeante de l'AfD, s'est exprimée et les mots sont forts.
1: Cela montre très clairement que nous sommes aujourd'hui le parti du peuple à la place de la CDU qui, pour la première fois de son histoire, ne sera pas du tout représentée dans un parlement régional. C'est le résultat d'une politique très peu judicieuse visant à maintenir un cordon sanitaire contre nous. L'Allemagne est au point mort et nous ne pouvons tout simplement pas continuer ainsi. Nous sommes donc prêts, forts d'une avance de 10 points dans les sondages et étant de loin la formation la plus puissante en Allemagne de l'Est. Nous devons de toute urgence engager des discussions afin de pouvoir travailler ensemble pour sortir ce pays de la crise.
0: La co-dirigeante de l'AfD, Alice Wedel, et de son côté, Friedrich Merz, a promis le maintien de son gouvernement avec les sociaux-démocrates. Après ces résultats, le Kremlin, quant à lui, a conclu que l'Allemagne était à la recherche d'une alternative politique. La Russie, justement, où se tenaient ce week-end les élections législatives, le parti de Vladimir Poutine a remporté le scrutin avec 57% des voix. Russie Unie récolte 355 sièges sur les 450 du Parlement. C'est 45 de plus qu'auparavant. Un résultat qui n'est pas une surprise, tant le suspense était inexistant. Aucun parti opposé au conflit en Ukraine n'avait été autorisé à se présenter. L'Union européenne dénonce aujourd'hui des législatives n'ayant qu'un vernis de démocratie. Des élections qui ont été marquées par des piratages informatiques et des attaques de drones ukrainiens. Près de 2000 ont été interceptés en 24 heures selon le ministère russe de la Défense. Côté ukrainien, Volodymyr Zelensky a annoncé sa rencontre avec Donald Trump en marge de l'Assemblée des Nations Unies. De nouvelles explosions en Syrie, cette fois près d'Alep, dans le nord du pays. Plusieurs détonations ont été entendues la nuit dernière sur un site de l'armée syrienne. Selon un premier bilan, il y aurait au moins 4 blessés et des habitants des secteurs voisins ont été évacués. Les précisions d'Abla Jounaidi.
1: Pour éviter la circulation des civils aux abords du site d'Al-Ais, au sud d'Alep, les routes qui y conduisent ont été fermées. Les explosions se sont poursuivies pendant plusieurs heures après la puissante déflagration initiale, ce qui a compliqué l'intervention des secours. La défense civile d'Alep témoigne sur sa page X des conditions d'intervention aux abords de ce dépôt d'armes. Mohamed Faisal Ali est le chef des opérations pour la région d'Alep.
2: Nous avons transporté vers les hôpitaux les plus proches une personne blessée à la suite de cette explosion, ainsi qu'une autre victime d'un accident de la route et une autre souffrant d'étouffement. Nous sommes retournés ce matin à proximité du site afin d'évaluer l'étendue des dégâts et de dresser un bilan complet de la situation. Il y a toujours des bruits et de la fumée s'échappe encore de ce site, ce qui représente un danger.
1: L'origine des explosions, elle, n'est toujours pas établie. Une enquête serait en cours. Avant de songer à une attaque ou à un attentat, il faut rappeler que les incidents de ce genre sont nombreux en Syrie. Après plus de 13 ans de guerre, les munitions non explosées sont très nombreuses. Vendredi dernier à Deir ez-Zor, dans l'est syrien, une explosion sur un site militaire avait fait 11 morts. Sa cause n'a pas encore été déterminée.
0: Abla Jounaidi, journaliste au service international de RFI. Il s'agit donc du 4e épisode de ce type en moins d'un mois en Syrie. L'actualité, c'est aussi dans la bande de Gaza. Malgré le cessez-le-feu, les tirs israéliens continuent. Les secours annoncent la mort de 3 Palestiniens, dont un enfant. Cela s'est passé dans 3 lieux différents, Khan Younes, Nouzerat et Jabalia.

0: 9 personnes sont également blessées selon les secours.
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0: 11h05 à Port-au-Prince. Nouveau rebondissement 5 ans après l'assassinat du président haïtien Jovenel Moïse. 18 personnes inculpées dans le cadre de l'enquête sur sa mort ont été extradées hier vers les États-Unis. Elles doivent comparaître devant la justice fédérale en Floride. Correspondance de Peterson Luxama à Port-au-Prince.
2: Pour certains observateurs qui suivent de près ce dossier, ces extraditions constituent une nouvelle étape importante dans l'enquête sur l'assassinat de Jovenel Moïse, du moins dans son volet américain où plusieurs condamnations ont déjà été prononcées. Alors qu'en Haïti, 5 ans après les faits, la justice n'a toujours pas organisé de procès majeur. Joseph Félix Badio, ancien cadre de l'unité de lutte contre la corruption, fait partie des 18 personnes transférées. Il est considéré comme l'un des principaux suspects dans cette affaire. Les 17 autres sont des ressortissants colombiens, selon des sources haïtiennes citées par l'agence France-Presse. Ces extraditions interviennent alors que l'enquête haïtienne reste inachevée et soulève aussi des interrogations. Quelle place pour la justice haïtienne? Dans quelles conditions des personnes inculpées en Haïti sont transférées vers les États-Unis avant d'avoir été jugées ici? Des interrogations, même si le traité d'extradition entre Haïti et les États-Unis prévoit la remise de personnes accusées ou condamnées pour certains crimes et sous certaines conditions. Parallèlement, à Montréal, les recherches menées par les autorités ont conduit à l'arrestation ce dimanche d'Ashkad Pierre-Joseph, ancien contractuel au consulat général d'Haïti à Montréal. Il est présenté comme associé au pasteur Christian Emmanuel Sanon, lui-même détenu dans le cadre de cette affaire aux États-Unis. D'autres personnes sont toujours recherchées par la police. Peterson Luxama, Port-au-Prince, RFI.
0: Emmanuel Macron souhaite débattre en toute franchise avec Donald Trump. Déclaration du président français quelques heures avant sa rencontre à New York avec le président américain. Des discussions avant leur participation cette semaine à l'Assemblée générale des Nations unies. Ce soir, Emmanuel Macron tentera notamment de convaincre son homologue américain de maintenir l'effort de soutien à l'Ukraine. Il sera également question de la souveraineté du Canada, sujet abordé hier entre le président français et le Premier ministre canadien Marc Carney lors de leur rencontre à Saint-Pierre-et-Miquelon. Sa visite est très attendue. Le pape Léon XIV doit se rendre en France vendredi. Une visite officielle de 4 jours, la première d'un chef de l'Église catholique depuis celle de Benoît XVI en 2008. Un petit pèlerinage qui l'emmènera à Paris, mais aussi à Lourdes dans le sud-ouest et à Metz dans le nord-est. Le souverain pontife a été invité par l'État français, l'Église et l'UNESCO. Pour Léon XIV, il s'agit de son 5e voyage apostolique depuis son élection en mai 2025. Mais pourquoi a-t-il choisi la France? Élément de réponse avec Marie Casadebé.
3: Les voyages pontificaux s'articulent généralement autour de 2 axes, l'un géopolitique, l'autre pastoral et spirituel. Sur le plan géopolitique, le Vatican et la France ont des visions diplomatiques communes, notamment face aux États-Unis de Donald Trump. La France est donc la terre idéale pour délivrer son message sur le conflit au Proche-Orient ou en Ukraine. La France, une terre qui a aussi connu la guerre avec son voisin allemand par 3 fois, d'où cette étape à Metz lundi dans le Nord-Est, un territoire ballotté entre les deux pays et symbole aujourd'hui d'une réconciliation possible. Du point de vue pastoral, ce voyage sera dominé par des rencontres avec la jeunesse, notamment avec la veillée du vendredi soir au Stade de France. Comme en juin en Espagne, Léon XIV sera dans un pays où la religion perd du terrain, mais avec une particularité. En France, le nombre de baptêmes de jeunes adultes est en forte hausse. Et comme en Espagne, le pape rencontrera plusieurs victimes d'agressions sexuelles au sein de l'Église. En 2021, une commission indépendante avait révélé l'existence en France de 216 000 victimes mineures depuis 1950.
0: Ouais, justement, les députés français ont lancé aujourd'hui les débats de fond sur la loi intégrale contre les violences sexistes et sexuelles. Une loi de près de 70 articles qui va être examinée toute la semaine et devrait arriver dans l'hémicycle le 1er octobre.
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0: Bienvenue sur le Pont des Arts, enregistré à la Sorbonne à Paris. En septembre 1956, la Sorbonne, à l'initiative de la revue et maison d'édition Présence africaine, accueillait le premier congrès international des écrivains et artistes noirs. Ce congrès, qualifié de Bandung culturel, réunissait des figures majeures du monde intellectuel et artistique afrodescendant comme Aimé Césaire, Édouard Glissant, Frantz Fanon, René Depestre, Cher Anta Diop, Léopold Sédar Senghor ou encore Amadou Hampa Teba. 70 ans après, la Sorbonne et Présence africaine ont voulu proposer, via un colloque et une exposition, une relecture croisée de cet événement fondateur dans l'histoire des luttes anticoloniales et du dialogue entre les cultures. Alors qu'est-ce qui a changé en 70 ans pour les artistes noirs en France? Ont-ils encore du mal à exister, à être reconnus? Les acteurs racisés ont-ils accès à tous les rôles? Où en est le travail de décolonisation des arts? Pourquoi parle-t-on de woke washing? On en débat avec nos invités sur le Pont des Arts. Farah Clémentine Dramani Issoufou, bonjour.
1: Bonjour.
0: Vous êtes chercheuse, programmatrice de films et commissaire d'exposition. Vous avez travaillé notamment sur Aux origines, regards croisés sur le racisme et les discriminations. Une exposition qu'on a pu voir cet été au Musée national de l'histoire de l'immigration à Paris. Mayram Guisset, bonjour.
2: Oui, bonjour.
0: Vous êtes autrice et réalisatrice. Vous étiez venue sur le Pont des Arts en décembre dernier présenter votre livre « Sous nos peaux » paru chez Grasset. Vous nous expliquerez pourquoi vous avez eu envie d'écrire ce livre pour votre fille. Diana Alima-Sissé, bonjour.
3: Bonjour.
0: Vous êtes chercheuse, diplômée de l'École d'études politiques de l'Université d'Ottawa, membre du programme Afrique de Noya Research. Vous vivez entre Dakar et Paris et vous avez fondé à Dakar un festival de films documentaires, le Gestu Festival. J'ai bien prononcé ?
3: Gestu.
0: Le Gestu Festival, qui n'est pas exclusivement centré sur l'Afrique. Et puis, nous irons dans le sud de la France à la découverte des musiques électro du festival Arabesque avec vous, Marjorie Bertin. Bonjour Marjorie.
4: Bonjour Chantal. Oui, le grand rendez-vous des amoureux des musiques arabes a offert une 21e édition particulièrement riche et dansante. Du rail, du trip-hop, du rock, de l'électro, 19 concerts, 3 jours de musique et de fêtes à Montpellier, vous auriez adoré.
0: Je vous confirme. À tout à l'heure Marjorie.
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6: Notre rôle n'est pas de bâtir a priori le plan de la future culture noire, de prédire quels éléments y seront intégrés, quels éléments en seront écartés. Notre rôle infiniment plus humble est d'annoncer l'avenue et de préparer l'avenue de celui qui détient la réponse. Le peuple, nos peuples, libérés de leurs entraves, nos peuples et leur génie créateur enfin débarrassé de ce qui le contrarie ou le stérilise. Nous sommes aujourd'hui à un moment très grave de l'histoire. Nous sommes dans le chaos culturel. Notre rôle est de dire, libérer le démiurge qui seul peut organiser ce chaos en une synthèse nouvelle. Une synthèse qui méritera, elle, le nom de culture. Une synthèse qui sera réconciliation et dépassement de l'ancien et du nouveau. Nous sommes là pour dire et pour réclamer, donner la parole au peuple noir, laisser entrer les peuples noirs sur la grande scène de l'histoire.
0: Le poète et homme politique martiniquais Aimé Césaire, en septembre 1956, extrait de sa conférence Culture et colonisation lors du premier congrès international des écrivains et artistes noirs à la Sorbonne. Farah Clémentine, qu'est-ce que vous ressentez en écoutant Aimé Césaire ?
1: Eh bien, beaucoup d'émotions. Merci de me poser cette question parce qu'effectivement, j'étais traversée par une émotion intense. Et d'ailleurs, revenir en Sorbonne, là où j'ai passé une partie de ma trajectoire universitaire, était déjà ce matin un moment extrêmement beau, extrêmement intense. Donc, je suis très heureuse d'entendre Césaire aujourd'hui.
0: La résolution finale du congrès confiait aux dizaines de participants, je cite, la tâche historique de faire revivre, réhabiliter et développer ces cultures noires afin de favoriser leur intégration à l'ensemble de la culture humaine. Diana Alima, on partait de très loin. Ils sont à la fois émouvants et terribles, ces mots.
2: Exactement, et ils sont également significatifs et décrivent en fait la situation de ces artistes et de ces écrivains noirs à cette époque. Et donc, ce sont des mots qui sont crus, mais qui sont très réels et très justes.
0: Parce qu'à l'époque, les écrivains et les artistes noirs étaient carrément exclus de ce que le Congrès appelle la culture humaine.
2: Exactement. Vous avez, avec la création de la Société européenne de culture, une tentative d'universalisation de la culture européenne. Et donc, en fait, avec la création de Présence africaine et l'événement de ce premier congrès réunissant les écrivains et artistes noirs, ce qu'a pu faire Aline Diop en compagnie de Gontran Damas, Aimé Césaire et bien d'autres auteurs, en fait, c'était de réclamer en fait l'existence et
0: la reconnaissance.
2: La reconnaissance et également l'existence intellectuelle de ces diverses cultures noires.
0: Maïram Guisset, est-ce que les congressistes de 1956 seraient fiers aujourd'hui du chemin parcouru, ou est-ce que en 2026 les choses restent compliquées pour les artistes noirs en France?
1: Et ce qui est très intéressant, c'est qu'en fait, ce qu'on vient d'entendre par rapport au discours d'Aimé Césaire, en fait, fait tellement écho à ce qui se passe aujourd'hui, à ce qu'on vit aujourd'hui au niveau de la culture et de tout le travail contemporain qu'on peut observer avec différents artistes et écrivains noirs aujourd'hui. Je trouve qu'il y a un écho très fort, mais c'est vrai qu'il y a une évolution, parce que malgré tout, la présence et le travail de tous ces écrivains et artistes noirs ont permis d'ouvrir des portes, permettent encore aujourd'hui d'avoir des artistes, des auteurs qui puissent écrire, ou des réalisateurs qui puissent faire leurs films. Mais on sait, et on est là aussi, je pense, pour ça, qu'il y a encore beaucoup de travail sur cette question-là. On parle de la question de la reconnaissance, mais de la question d'avoir sa place dans la littérature, dans les littératures. C'est parce que, finalement, c'est au-delà même d'avoir de la reconnaissance, c'est plutôt d'accepter, en fait, que nous existons et que nos paroles et nos récits, aussi divers soient-ils, ont toute leur importance et leur place sans qu'elles n'aient besoin d'être validées. Et c'est ce que je trouve intéressant, finalement, dans ce que apporte tout ce travail et toute cette présence et tous ces discours produits lors de cet événement à la Sorbonne, et qui résonnent 70 ans après, et qui montrent en fait qu'il y a encore un travail et une nécessité de prendre la parole sur ces sujets-là.
0: Farah Clémentine, est-ce qu'on peut dire que Présence africaine a inventé, entre guillemets, la littérature africaine en la faisant connaître, en la diffusant? C'est pour ça que Présence africaine est devenue mythique?
1: Effectivement, je pense que Présence africaine est venue ouvrir un champ qui n'existait pas. Non pas que les auteurs, autrices africains, africaines n'existaient pas, mais c'est que la difficulté était réelle quant à la possibilité de la diffusion de leur travail, en tout cas particulièrement ici en France, qui était à l'époque la capitale de l'Empire colonial. Présence africaine, effectivement, ouvre un champ, mais qui est en fait en mettant en place une infrastructure, même, parce qu'il y a effectivement la maison d'édition, mais il y a également ce congrès, et puis c'est depuis ce congrès et puis le suivant qui aura lieu à Rome 3 ans plus tard que se pense justement le premier festival mondial des arts nègres, qui aura lieu en 1966 à Dakar.
0: Il y a un point très positif quand même, c'est l'émancipation des femmes. En 1956, elles étaient en coulisses à préparer le congrès, à accrocher les affiches. Mais sur la photo, on ne voit que des hommes. Qu'est-ce que cela vous inspire, Farah ?
1: Effectivement, on se disait ça tout à l'heure. Je viens de sortir d'une table ronde où nous étions 4 femmes à prendre la parole. Donc, en effet, les combats demeurent, mais certaines avancées, heureusement, ont eu lieu. Et elles nous permettent, je crois, de pouvoir justement poursuivre le combat, parce que justement, ils montrent qu'il n'est pas vain. Ceci étant dit, la question du genre reste toujours une problématique, et c'est pas parce qu'on voit plus de femmes aujourd'hui dans ce congrès ou ailleurs qu'elles sont pour autant finalement correctement représentées ou représentées à la hauteur de ce que nous sommes.
0: Mariam Guisset, vous êtes d'accord avec Farah ?
1: Tout à fait d'accord, et d'ailleurs la question se pose aussi au niveau des décisions, quand il y a des prises des décisions, qui décide et comment est-ce que finalement les œuvres aussi peuvent résonner. Donc il y a encore il y a une évolution, il y a encore un travail qui d'ailleurs n'était pas propre à la société africaine, mais qui est plutôt propre aux sociétés au sens large du terme.
0: Diana Alima-Cissé, vous avez créé à Dakar donc un festival de films documentaires, le Gestou Festival, qui n'est pas exclusivement centré sur l'Afrique. Vous souhaitiez cette ouverture vers le monde, à l'instar de la revue Présence Africaine, qui se voulait une tribune universaliste ouverte, je cite, à tous les hommes de bonne volonté.
2: Exactement. En fait, je suis partie du constat, et c'est un constat, ce n'est pas une critique du tout, parce que c'est très bien qu'il y ait des diffusions, la diffusion de films documentaires africains en Afrique. Donc, vous avez au Sénégal un pionnier qui est Souleymane Kébé avec le Saint-Louis Doc Festival. Mais ce que je tentais de faire et ce que je souhaitais faire, c'était de permettre aussi au public dakarois, dans le cadre de ce festival, le festival Gestou qui a lieu à Dakar, de permettre au public de pouvoir avoir accès à des créations documentaires qui venaient d'autres espaces que des espaces africains. Donc, pour lors de la première édition, on a pu montrer des récits tournés en Colombie, en Turquie. On a pu aussi discuter et avoir un court-métrage sur, portant sur un peintre chilien exilé à Paris, qui s'est exilé lors de la dictature de Pinochet. Et donc, ce sont des récits que je voulais apporter au Sénégal et permettre aussi d'ouvrir la focale sur la création documentaire et la création cinématographique à travers le monde.
0: Et ce n'est pas un hasard si ce festival a lieu dans la Maison des Cultures Urbaines de Wakam, un quartier de Dakar.
2: Exactement, c'était un choix délibéré et un choix politique. Un de mes premiers constats, c'était d'observer que la plupart des événements culturels qui avaient lieu au Sénégal étaient souvent développés au sein des institutions culturelle européenne, qui crée déjà une limite à l'accès. Donc, les personnes qui les fréquentent, ces institutions, ce sont souvent des personnes européennes expatriées ou émigrées sur le territoire sénégalais, et également une élite intellectuelle ou financière sénégalaise. Et donc, le parti pris que j'ai décidé de faire, c'était de placer ce festival au sein d'une maison de quartier. Donc,
0: et les entrées étaient gratuites ?
2: Tout était gratuit, oui.
0: Farah Clémentine, je le disais tout à l'heure, vous avez été commissaire de l'exposition Aux Origines, au oui. Palais de la Porte Dorée à Paris. Alors, l'originalité de cette expo, c'est qu'elle mêlait un travail de chercheur sur le vécu des jeunes issus de l'immigration et des œuvres d'art contemporains. Comment est née l'idée d'associer les deux ?
1: En fait, le point de départ de cette exposition, c'est cette étude, ce projet Undeterred qui s'intéresse au racisme, aux discriminations systémiques dans 6 pays différents, 5 en Europe et puis aussi au Québec, au Canada. Et dès le départ, l'équipe de chercheurs souhaitait faire de la médiation autour de ces résultats de recherche au regard de l'importance des sujets qui y sont traités. Et donc, est allée à la rencontre du Musée national de l'immigration pour leur proposer cette exposition. C'est là que le musée m'a contactée pour justement m'occuper du commissariat de cette exposition. Donc, en fait, c'est un point de départ de mon propos curatorial et d'ailleurs du musée que de faire dialoguer les résultats de cette recherche avec des œuvres d'art contemporain.
0: Mais ce n'est pas vous, donc, qui avez choisi ce lieu, le Palais de la Porte Dorée, construit pour l'exposition coloniale de 1931.
1: Non, c'est pas moi qui l'ai choisi, c'est lui qui m'a choisi. Et effectivement, ce lieu, du coup, était un très bon point de départ pour justement penser la façon dont les sociétés, la société française et les sociétés européennes et occidentales ont représenté les corps racisés, esclavagisés, de manière justement à ancrer cette réflexion et à lui donner une perspective historique tout en l'ancrant dans des réalités contemporaines.
0: Vous pouvez nous décrire le travail de l'artiste franco-béninois Roméo
1: Mivakanine. Que moi je le prononce. En fait, on arrive dans l'exposition, dans cette première partie qu'on avait intitulée « Défaire l'ordre du regard ». Et effectivement, on tombe sur cette toile monumentale sur laquelle, en fait, l'artiste a reproduit le corps de la Vénus Hottentote, donc de Sarji Bartman, qui avait été prise d'Afrique du Sud pour être exhibée à Londres, mais aussi à Paris, qui a ensuite été disséquée ici par Cuvier. Sa dépouille a été exposée au Muséum d'Histoire Naturelle avant que sa dépouille ne soit rendue à l'Afrique du Sud en 2002. Et en fait, Roméo, il s'appuie donc sur ces corps-là, il les reproduit et il y appose sa tête, comme il le fait de manière assez constante dans ses œuvres. Et en fait, cette fois-ci, c'est lui qui nous regarde, qui nous toise du regard. Et donc, il vient finalement inverser la grammaire visuelle coloniale qui préexistait jusqu'alors.
3: Qu'est-ce que la colonialité du visible qui était le thème de votre thèse?
1: Alors effectivement, je suis en train de terminer ma thèse et j'y développe un concept que j'appelle la colonialité du visible et qui aussi a donné lieu à enrichir justement l'exposition dont on parlait à l'instant. En fait, la colonialité du visible, pour moi, c'est ce qui... Le système colonial a beau être terminé, en fait, il y a des résidus dans notre régime dans nos régimes de visibilité, de perception, qui justement s'inscrivent dans cette histoire. Et c'est tout le travail que je mène dans cette recherche, c'est de comprendre finalement comment il existe ou pas un continuum dans les représentations qui sont faites des corps africains et de l'Afrique.
3: Qu'est-ce que l'exposition a permis que les chiffres et les discours ne permettaient pas ?
1: Mais c'était effectivement tout l'enjeu de l'exposition, c'était de faire ressentir et de placer l'émotion et l'expérience des personnes dont il était question au cœur du dispositif de l'exposition, au cœur de l'histoire que nous souhaitions raconter à travers cette exposition. Parce qu'en fait, finalement, des chiffres, même quand ils sont utilisés pour dénoncer, si on se limite qu'à eux, on risque finalement d'objectiver au fond ces personnes dont on parle. Et on sait que les présences africaines ont longtemps été objectivées par les autres. C'est comme ça d'ailleurs que nous avons été animalisés. Et là, l'enjeu justement, c'était de mettre au cœur de ce dispositif les subjectivités de celles et ceux qui sont victimes de discrimination et de racisme, tout en disant que leur expérience ne pouvait pas s'y réduire.
3: Est-ce que ce racisme envers les jeunes issus de l'immigration reste systémique en France ?
1: Ah, il est complètement systémique, c'est vraiment l'enjeu de cette étude en fait, et elle le montre, et d'ailleurs on se base pas uniquement sur le projet d'étude Undeterre, on se base sur les études et les enquêtes qui ont été menées par SOS Racisme, par le Défenseur des Droits, par l'INED,
3: On peut citer un chiffre, hein, les jeunes hommes perçus comme noirs ou arabes ont 20 fois plus de chances d'être contrôlés par la police. Donc, les contrôles au faciès, c'est toujours...
1: Oui, tout à fait. Et puis malheureusement, au quotidien, en France mais ailleurs dans le monde, on est confronté à des images d'une violence policière en fait qui montre bien qu'effectivement il y a un système. Ça ne veut pas dire que tous les policiers sont racistes. Ça veut juste dire qu'effectivement il y a un système et qui est à la fois dans la police, mais aussi dans l'éducation, dans le logement, dans la santé. Enfin, c'est tout ce qu'a documenté l'exposition. Et c'est le fait qu'en fait nous n'avons pas, en fonction de nos origines réelles ou supposées, accès aux mêmes droits. Et c'est documenté et c'est ce qui fait qu'effectivement, on peut parler de racisme et de discrimination systémique.

0: Forola, qui signifie les chants en diola. C'était Tiken Jah Fakoly featuring le Brésilien Carlinhos Brown, en playlist ce mois-ci sur RFI. Vous écoutez Sur le Pont des Arts, nous sommes toujours à la Sorbonne à Paris à l'occasion du 70e anniversaire du premier congrès international des écrivains et artistes noirs.
1: Si la couleur de la peau n'est qu'un pur accident, cette couleur n'en a pas moins été responsable d'événements et d'œuvres, d'institutions et de lois sociales qui ont marqué de façon indélébile l'histoire de nos rapports avec l'homme blanc. Voici de longues années que nous nous efforcions de tisser, de susciter les conditions de ce dialogue des deux côtés du monde. L'évolution des événements semble vouloir répondre à nos voeux. Mon émotion est celle de mes camarades, qui sont nombreux parmi vous. Je ne la cacherai pas. Lorsque je songe à la variété, à la qualité des talents ici représentés, quand je pense à tous ceux qui, aux quatre coins du monde, que la distance, la maladie ou la rigueur des lois empêchent de nous rejoindre, quand je regarde la jeunesse noire, dont les rangs serrés prennent d'assaut les universités d'Europe et du monde, quand je me tourne vers cette littérature orale, dont les œuvres et la richesse semblent enfin devoir échapper à la destruction, et promettre au monde entier la succulence de leurs fruits, alors je frémis de fierté. Et me tournant vers cet Occident que symbolise si bien l'université où nous nous trouvons, je lui crie d'une voix fraternelle, empruntant quelques vers à un poème wolof, Dotum Sambam, Semeglem Magna.
0: Diana Alimacissé, vous pouvez nous traduire le vers du poème en wolof cité par Alioune Diop.
2: Donc la première phrase, je ne ferai plus paître l'âne, ma chamelle a grandi.
0: Ce qu'on peut traduire comment au niveau de la signification?
2: Alors pour la signification, vous savez, dans les cultures africaines, tout est très imagé. Et c'est aussi une manière éducative aussi de passer par l'image et représentation imagée du monde. Et ici, selon mon interprétation, parce qu'elle peut être diverse, la chamelle, c'est cette construction, le fait d'être parvenu à réunir tous ces penseurs, artistes et écrivains noirs en ce lieu, et que tous ensemble puissent contribuer à une construction de la pensée noire dans cet espace qui est le Paris des années 50.
0: Farah Clémentine, est-ce qu'il manque un Alioune Diop aux écrivains et artistes noirs aujourd'hui?
3: Ah, c'est une bonne question. En fait, Alioune Diop, il est toujours là, puisque en fait, il a légué présence africaine, qui a toujours une librairie à deux pas d'ici, rue des Écoles à Paris, que nous célébrons ensemble les 70 ans de ce congrès. Donc je crois que Alioune Diop et celles et ceux qui l'ont accompagné, en fait, ont accompli justement un geste fort, puisqu'aujourd'hui nous en sommes les héritiers. Et je crois qu'il existe un certain nombre de figures. Je pense à l'historien Mamadou Diouf, qui était dans la salle tout à l'heure. Je pense à Félouine Sarr, je pense à Paulin Outunji, et je pense aussi à cette nouvelle génération qui porte justement les valeurs et les combats de cette première génération.
0: Farah, vous dites avoir volontairement évité le mot « racisé » dans l'exposition « Aux origines » pour ne pas l'enfermer dans une polémique. Ce choix de vocabulaire entre « racisé »,« noir »,« afro-descendant » est-il aussi un enjeu stratégique pour vous ?
3: Et effectivement, la question de comment on se nomme, comment on s'auto-définit, je pense que ça fait aussi le lien avec l'extrait qu'on vient d'entendre. Nous avons été effectivement catégorisés pendant plusieurs centaines d'années et on continue de l'être. Et donc la question effectivement du choix des mots est essentielle. La délicatesse, j'allais dire, de mon rôle en tant que commissaire général de cette exposition, c'est que j'étais la seule personne racisée dans ce groupe qui organisait l'exposition. Et qu'en fait, le vrai piège, c'était de me dire que je ne pouvais pas, moi seule, représenter toutes ces trajectoires et toutes ces personnes, en fait, qui utilisent des mots très différents en fonction de leur conscience politique, en fonction de leur trajectoire, en fonction de leur position sociale et dénonciation. Et donc, dans cette exposition, le terme racisé figure, mais il n'est pas le seul que nous avons employé.
0: Mahiram Guissé, et vous, ce choix de vocabulaire, il vous porte plutôt sur racisé, noir ou afrodescendant?
4: C'est une question qui, pour moi, évolue. Donc, ça rejoint ce que dit justement Farah Clémentine, c'est-à-dire que il y a très longtemps, jeune, je disais black, parce que je pense que c'est comme ça que j'avais eu l'habitude d'être nommée, et je trouvais ça entre guillemets normal. En grandissant, j'ai compris que c'était problématique, qu'il fallait. Enfin, j'ai fait en tout cas moi ce chemin-là, et donc j'ai commencé à dire noir, et ensuite la question de dire afrodescendante. Mais ça, c'est un terme que j'utilise beaucoup moins, par exemple, parce que souvent je vais être tentée de plutôt de parler de mes origines sénégalaises. Et sur le terme racisé, j'ai mis du temps, en fait, à appréhender ce terme-là, à le comprendre aussi, et à savoir dans quel cadre et comment est-ce qu'il me définissait. Est-ce que ça partait plutôt de moi, de mon entourage, de ce que j'entendais, de ce que j'ai appris aussi. Donc aujourd'hui, c'est un terme que j'emploie aussi, qui n'est pas le seul. Je pense que ça dépend aussi des contextes dans lesquels je suis, et aussi de ce que je veux faire passer comme message ou comme émotion, etc. Et par exemple, dans mon livre, selon les personnes dont le récit en fait est porté, le terme peut exister ou pas du tout. Et donc ça aussi, ça raconte une génération, une trajectoire, ou en tout cas des personnes, de quel endroit elles parlent et qu'est-ce que ces mots peuvent dire pour ces personnes-là. Et c'est pas la même chose pour tout le monde, et c'est quelque chose que j'essaie de, en tout cas dans mon propos et dans mon livre, que j'ai voulu respecter.
0: Et vous, Diana Halima, votre position sur ce choix du vocabulaire?
2: Ma position est, c'est vrai que dans mon quotidien, j'utilise plutôt le terme racisé. Je pense que lié à ma formation en tant que chercheuse en sciences sociales, et aussi le fait d'être entourée de d'autres chercheuses ou artistes qui l'utilisent beaucoup. Donc pour moi, ce terme, c'est un choix politique. En fait, le terme racisé rappelle déjà les théories raciales coloniales. Et le fait de se le réapproprier, pour moi, c'est équivalent à ce qu'a pu faire Aimé Césaire et Léopold Sédar Senghor en développant le concept de la négritude. Donc, se réapproprier ce terme, ce vocable racial, racisé, pour moi, est très important.
0: Farah Clémentine, les grandes fondations privées comme Pinault, Cartier, exposent aujourd'hui davantage d'artistes noirs, mais il s'agit souvent d'artistes afro-américains, déjà validés par le marché international, comme Henry Taylor cet hiver au musée Picasso, ou Kerry James Marshall en ce moment au musée d'art moderne de Paris, plutôt que des artistes issus des anciennes colonies françaises. Vous partagez ce constat ?
3: Effectivement, c'est vrai que c'est toujours très intéressant de voir comment la France continue d'avoir une espèce de distance comme ça par rapport à sa propre histoire. C'est ce que l'historienne américaine Anne-Laure Stoller nomme la phasie coloniale. Et en effet, il est toujours plus facile soit d'exposer des artistes afro-américains, soit de parler du racisme aux États-Unis, que de regarder effectivement depuis, j'allais dire, sa propre fenêtre sur son territoire.
0: Certains chercheurs parlent de woke washing et de cooptation par des institutions qui n'ont pas vraiment l'intention de changer le système, mais plutôt de surfer sur la rentabilité. Où situez-vous la limite entre inclusion réelle et récupération symbolique dans vos secteurs respectifs?
3: Alors, c'est vraiment une question très complexe que vous venez de poser, et qui est en même temps vraiment fondamentale et fondatrice aussi, j'allais dire, presque de mon travail de recherche. Et je pourrais pas l'exposer là parce que justement j'y consacre 350 voire même 400 pages. Mais en fait, la frontière, elle est extrêmement ténue. Et il y a un concept que j'ai développé avec Saskia Cousin et Thomas Abstein, qu'on a appelé le bien d'altérité, qui montre que justement, en fait, on peut convoquer des objets, des présences, en fait, de manière très différente en fonction des époques, mais toujours capter leur valeur symbolique. Donc, même quand on se situe dans une optique décoloniale, on peut potentiellement reproduire la logique du bien d'altérité. Donc, c'est à suivre.
0: Mayram Guissé, vous, la frontière, vous la situez où entre inclusion et récupération symbolique?
4: C'est aussi une vaste question d'y répondre, mais je vais essayer d'y répondre, en tout cas d'exposer un point de vue. Je ne pourrais pas donner la frontière, mais la question que je pose, c'est par exemple, lorsqu'il y a des récits, des propositions d'histoire qui veulent être portées par des personnes concernées, pour moi, l'enjeu, c'est pas de se retrouver dans une situation où les choses se font sur nous, un nous très large, sans nous. Voilà, c'est là où je me dis que la limite entre la récupération et la réelle intégration, inclusion, se pose. Voilà, c'est très ténu et très compliqué d'y répondre aussi rapidement. Mais c'est des débats que personnellement j'ai très souvent avec beaucoup de personnes, et en fait on n'a pas de réponse à apporter à proprement parler, mais une réflexion à avoir qui doit être globale d'ailleurs.

0: Bang Bahoul, titre inédit du groupe sénégalais Orchestra Baobab, composé par le regretté chanteur Rudy Gomis. Le titre figure sur Made in Sénégal, le nouvel album du groupe dont la sortie est prévue en octobre. 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
0: Mayram Guissé, dans Sous nos peaux, vous dressez le portrait de 8 femmes, noires et métisses, des femmes absentes des récits dominants. Pourquoi avez-vous écrit ce livre pour votre fille de 9 ans ?
2: J'avais envie de lui raconter des femmes de tous les jours, des femmes qu'elle pourrait croiser au quotidien, que ce soit dans la rue, au marché, dans le bus, et dont les histoires ne seraient pas forcément portées parce que jugées pas assez intéressantes ou pas assez successful entre guillemets. J'avais envie de lui qu'elle comprenne en fait que dans la banalité, que dans l'ordinaire, il y a quelque chose d'assez extraordinaire et qu'on peut prendre le temps nous de regarder ces histoires-là. Il y avait aussi une démarche, c'est aussi une démarche politique, même si dans le texte tout n'est pas frontal, mais d'expliquer que si ces récits ne peuvent pas être racontés et portés par ailleurs, qu'on peut nous en fait décider de le faire ou en tout cas essayer de faire exister ces voix-là et d'insister aussi sur la singularité et le fait que toutes ces femmes, enfin quand on est une femme noire en France, on est pluriel, il n'y a pas un bloc homogène, et ça c'était important qu'elle le comprenne pour qu'en grandissant elle puisse trouver sa place et des traces de ces histoires-là.
0: Vous racontez que toute votre enfance, vous avez cherché autour de vous des personnes noires ou métisses auxquelles vous auriez pu vous identifier, mais qu'il n'y en avait pas. Il n'y en avait pas non plus à la télévision, dans les fictions françaises, jusqu'à Aïssa Maïga dans Les poupées russes de Cédric Clapiche. Vous en aviez beaucoup souffert de cette absence de représentation ?
2: Alors, la représentation, je la retrouvais pas effectivement en France, donc je regardais ce qui se passait aux États-Unis, et ça revient à ce qu'on disait tout à l'heure, c'est-à-dire qu'en France, on arrive à parler plus facilement des violences policières aux États-Unis ou du racisme aux États-Unis que dans notre propre pays. Et je retrouvais ça finalement dans les fictions américaines où là, on pouvait avoir des représentations, même s'il manquait souvent pour moi la dimension de la classe sociale. Venant d'un quartier populaire, c'est quelque chose qu'on retrouvait pas forcément dans ces représentations-là. Et ça a été un manque, bien sûr. J'arrivais à m'identifier quand même à d'autres personnages, mais c'est vrai que ça a été une question pendant très longtemps. Pourquoi est-ce qu'on ne se voit pas à la télé en France et pourquoi est-ce qu'il faut aller chercher ailleurs ? Donc c'était aussi un moyen, je pense, de répondre à ce manque-là beaucoup plus tard, même si il y a eu un travail de fait de plusieurs réalisatrices qui sont, par exemple, je pense à Alice Diop, mais qui pour moi, que je rencontre beaucoup plus tard, son travail, je le rencontre beaucoup plus tard. Et donc il y a l'importance de se dire que ces histoires-là peuvent et doivent être racontées, et d'un point de vue que je trouve important aussi, c'est-à-dire un point de vue interne. Pas qu'on soit raconté par d'autres, mais de l'intérieur.
0: Donc les choses ont quand même beaucoup changé. Vous n'avez pas peur, vous n'avez plus peur que votre fille souffre du même manque ?
2: Mais si, j'ai toujours cette peur. Je dirais pas que les choses ont beaucoup changé.
0: Elles ont un peu évolué.
2: Je dirais qu'il y a une évolution, mais en 2026, moi je cherche encore. Alors un film de fiction. Il y a eu Saint-Omer récemment, mais je cherche des films de fiction avec différents propos, c'est-à-dire où on peut être dans un film de science-fiction, d'amour, où on peut être dans un film de genre, avec des personnages noirs, notamment féminins. Voilà, c'est encore difficile en France d'avoir accès à ce genre d'œuvres cinématographiques. Et preuve en est, c'est que j'en ai parlé une fois en radio, j'ai exprimé ce sentiment-là et j'ai été insultée parce qu'on me disait comment est-ce que je pouvais tenir ces propos-là, n'importe quoi, enfin voilà. Et donc c'était quelque part révélateur, pourquoi est-ce qu'un tel propos peut autant cristalliser alors que c'est juste un fait.
0: Pour Présence africaine, il était nécessaire de décoloniser les mentalités par la transmission et le langage. Comment cette question de la transmission entre générations se pose-t-elle pour vous aujourd'hui ?
2: Elle explose à beaucoup d'endroits. Par exemple, par rapport à l'écriture, En travaillant sur Sous nos peaux, je me suis vraiment posé la question de la langue dans laquelle j'ai envie d'écrire. Et quand je dis ça, bien sûr, je parle de la langue française, mais qu'est-ce que j'y apporte et qui raconte quelque part une histoire aussi d'identité que j'ai envie de transmettre à ma fille. Et c'est là où, par exemple, tout le travail sur le rythme, la langue, l'utilisation de l'argot, l'utilisation de mots peuls, d'expressions aussi, a été réalisé pour qu'elle comprenne en fait plus tard et que les lecteurs, même plus jeunes de cette génération-là, comprennent en fait qu'il y a une évolution dans le travail de la langue et que finalement on peut ce qui est considéré de prime abord comme pas une langue qui peut exister dans la littérature, qu'on peut se réapproprier en fait une manière de raconter certaines histoires. Et c'est aussi pour ça que dans chaque récit de chaque femme, parce qu'il y a 8 femmes qui sont racontées, elles ont leur propre langage. En tout cas, je fais vivre leur façon de s'exprimer, leur façon de raconter certaines choses, leur culture musicale, leurs références culturelles, qu'elles soient populaires ou un peu plus entre guillemets de niche. Et la transmission passe par, notamment en tout cas dans ce travail de littérature comme ça, mais il y a aussi dans tout mon travail documentaire aussi, ça va être de faire exister certaines images, certaines situations aussi, qui relèvent totalement de mon identité ou d'une identité d'autres générations. Et là, je pense notamment au film précédent que j'ai réalisé qui s'appelle La vie de ma mère et dans laquelle les archives de ma mère, où elle est entourée de toutes ces femmes, ont une place importante dans le film. Et c'était une manière d'expliquer que ces archives-là, finalement, ont autant d'importance que celles qu'on peut retrouver dans l'INA, mais elles ont même quelque chose une saveur particulière, parce que c'est justement des archives personnelles qu'on retrouve ailleurs, et c'est comment les valoriser. Et dans tout mon travail de transmission, que ce soit pour ma fille ou plus largement pour ceux qui vont regarder mes films ou alors lire ce livre-là ou d'autres, c'est d'appuyer voilà ces moments-là. Et donc ça se joue beaucoup sur de l'émotion aussi, c'est ce que disait tout à l'heure Farah Clémentine par rapport à l'exposition aux origines, c'est tout ce travail-là vraiment émotif, d'être dans de la subjectivité, et c'est vraiment comme ça que j'aime travailler également.
0: Merci beaucoup Maïram Guissé, Diana Halima Cissé et Farah Clémentine Dramani Issoufou d'avoir été avec nous sur le Pont des Arts. Farah, vous venez de publier Réparer le visible, histoire et devenir de la Cinémathèque Afrique, édité par Marest et l'Institut français. Direction à présent Montpellier, où s'est achevé hier le festival Arabesque. Marjorie Bertin y a assisté pour nous.
3: Petite immersion au Domaine d'eau, le cœur battant du festival Arabesque. Alors, il faut imaginer son petit souk et surtout ses concerts. Cette année, le deuxième week-end d'Arabesque s'ouvrait jeudi soir à la Halle Tropisme avec une soirée 100% électro féminin et 3 DJ, Kabira, Yasmina Karoum et La Louve qu'on écoute. Alors, elle est toranaise, passionnée par la recherche de sons et la rencontre entre l'électro et les musiques traditionnelles.
4: Les musiques arabes en général aussi, je trouve qu'elles sont mélodiques et que du coup ça fonctionne très bien avec les musiques électroniques. Genre si on prend l'exemple du raï, le raï peut être rock, peut être reggae, électronique. Les musiques c'est toujours adapté à d'autres genres occidentaux, même parfois locaux en fait, où ça va mélanger peut-être du sahraoui, donc du désert algérien avec du raï, enfin voilà. En fait c'est des rythmiques aussi, c'est des musiques assez ouvertes sur le monde, et pour moi aussi faire dialoguer les cultures, les identités, c'est méga important, c'est une manière aussi de guérir un peu les mœurs.

Alors j'ai également découvert la nouvelle formation de Sofiane Saïdi. Alors cet artiste algérien prodigieux, surnommé le prince du rail 2.0, jouait Zahir, Alger, sa nouvelle formation qu'il a créée avec les frères Théo et Valentin Sekaldi, respectivement au violon et violoncelle. Alors c'est magnifique, le violon joue parfois comme une guitare, le violoncelle comme une basse. C'est très électro et très organique.

à la fois j'aime la sensibilité à fleur de peau. J'écoute énormément, alors que ce soit du baroque ou que ce soit même les Stabat Mater, ça me touche énormément, ce genre de son comme ça. Et l'électro aussi. Donc à la fois j'ai l'impression que ça me correspond un peu, parce que je peux avoir de la colère, de la brutalité chez moi, donc d'une énergie un peu industrielle. Et puis le côté très doux, très... ça ressemble au monde dans lequel on...

0: Dans un tout autre registre, Chantal, une autre artiste qui a mis le feu à Arabesque, c'est l'interprète pionnière de l'électro au Moyen-Orient, Yasmin Hamdan. La mythique chanteuse libanaise de Soapkills a joué I Remember, I Forget, son nouvel album hypnotique, très électro-rock et trip-hop.
1: Je n'aime pas les frontières, je n'aime pas les catégories forcément. J'ai toujours combattu le ghetto, la tendance à vouloir ghettoiser la musique arabe. Moi, j'ai été une des premières à l'avoir subi quelque part parce que je sentais qu'il y avait quelque chose d'assez discriminatoire, que je rentrais dans aucune de ces cases et qu'on me le reprochait et que j'étais pas l'arabe qu'il fallait que je sois.

0: Quels ont été les autres temps forts du festival, Marjorie?
1: Alors, j'ai beaucoup aimé Camélia Jordana aussi, qui a joué pour la première fois devant 2000 personnes Mahaba, son prochain album, qu'elle chante en arabe, en français et en derija, avec du oud, des derbouka, et Swad Massi et Ino Casablanca, qui ont donné deux concerts exceptionnels sous les étoiles, que j'aurai le grand plaisir de vous faire bientôt découvrir sur RFI.
0: J'ai trop hâte, Marjorie.

0: Merci Marjorie, merci également à Pierre Plantier, Stéphane Desfossés et Boris Vichit à la réalisation, à Clémence Delfort à la programmation et Damien Roucou à la coordination. Demain, vous retrouverez à ce micro Nathalie Amar qui recevra Albin de la Simone pour son dernier spectacle, Mes battements, où il chante, joue, parle et dessine. À suivre sur RFI le journal en français facile, suivi de Radio Foot International. À bientôt, portez-vous bien.
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0: tout en fin de journal. C'est une nouvelle claque pour Friedrich Merz. Il évoque lui-même un désastre après les résultats de la CDU aux deux dernières élections régionales. Hier, son parti a été devancé à Berlin. C'est la gauche radicale de Die Linke qui a remporté la capitale allemande. En Mecklembourg, c'est encore pire. Moins de 5% pour le parti conservateur, loin devant les 38% de l'AfD. Large victoire du parti d'extrême droite, deux semaines après son succès en Saxe-Anhalt. Alice Wedel, la co-dirigeante de l'AfD, s'est exprimée et les mots sont forts.
1: Cela montre très clairement que nous sommes aujourd'hui le parti du peuple à la place de la CDU qui, pour la première fois de son histoire, ne sera pas du tout représentée dans un parlement régional. C'est le résultat d'une politique très peu judicieuse visant à maintenir un cordon sanitaire contre nous. L'Allemagne est au point mort et nous ne pouvons tout simplement pas continuer ainsi. Nous sommes donc prêts, forts d'une avance de 10 points dans les sondages et étant de loin la formation la plus puissante en Allemagne de l'Est. Nous devons de toute urgence engager des discussions afin de pouvoir travailler ensemble pour sortir ce pays de la crise.
0: La co-dirigeante de l'AfD, Alice Wedel, et de son côté, Friedrich Merz, a promis le maintien de son gouvernement avec les sociaux-démocrates. Après ces résultats, le Kremlin, quant à lui, a conclu que l'Allemagne était à la recherche d'une alternative politique. La Russie, justement, où se tenaient ce week-end les élections législatives, le parti de Vladimir Poutine a remporté le scrutin avec 57% des voix. Russie Unie récolte 355 sièges sur les 450 du Parlement. C'est 45 de plus qu'auparavant. Un résultat qui n'est pas une surprise, tant le suspense était inexistant. Aucun parti opposé au conflit en Ukraine n'avait été autorisé à se présenter. L'Union européenne dénonce aujourd'hui des législatives n'ayant qu'un vernis de démocratie. Des élections qui ont été marquées par des piratages informatiques et des attaques de drones ukrainiens. Près de 2000 ont été interceptés en 24 heures selon le ministère russe de la Défense. Côté ukrainien, Volodymyr Zelensky a annoncé sa rencontre avec Donald Trump en marge de l'Assemblée des Nations Unies. De nouvelles explosions en Syrie, cette fois près d'Alep, dans le nord du pays. Plusieurs détonations ont été entendues la nuit dernière sur un site de l'armée syrienne. Selon un premier bilan, il y aurait au moins 4 blessés et des habitants des secteurs voisins ont été évacués. Les précisions d'Abla Jounaidi.
1: Pour éviter la circulation des civils aux abords du site d'Al-Ais, au sud d'Alep, les routes qui y conduisent ont été fermées. Les explosions se sont poursuivies pendant plusieurs heures après la puissante déflagration initiale, ce qui a compliqué l'intervention des secours. La défense civile d'Alep témoigne sur sa page X des conditions d'intervention aux abords de ce dépôt d'armes. Mohamed Faisal Ali est le chef des opérations pour la région d'Alep.
2: Nous avons transporté vers les hôpitaux les plus proches une personne blessée à la suite de cette explosion, ainsi qu'une autre victime d'un accident de la route et une autre souffrant d'étouffement. Nous sommes retournés ce matin à proximité du site afin d'évaluer l'étendue des dégâts et de dresser un bilan complet de la situation. Il y a toujours des bruits et de la fumée s'échappe encore de ce site, ce qui représente un danger.
1: L'origine des explosions, elle, n'est toujours pas établie. Une enquête serait en cours. Avant de songer à une attaque ou à un attentat, il faut rappeler que les incidents de ce genre sont nombreux en Syrie. Après plus de 13 ans de guerre, les munitions non explosées sont très nombreuses. Vendredi dernier, à Deir ez-Zor, dans l'est syrien, une explosion sur un site militaire avait fait 11 morts. Sa cause n'a pas encore été déterminée.
0: Abla Jounaidi, journaliste au service international de RFI. Il s'agit donc du 4e épisode de ce type en moins d'un mois en Syrie. L'actualité, c'est aussi dans la bande de Gaza. Malgré le cessez-le-feu, les tirs israéliens continuent. Les secours annoncent la mort de 3 Palestiniens, dont un enfant. Cela s'est passé dans 3 lieux différents, Khan Younes, Nouzerat et Jabalia. 9 personnes sont également blessés selon les secours.
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0: 11h05 à Port-au-Prince. Nouveau rebondissement 5 ans après l'assassinat du président haïtien Jovenel Moïse. 18 personnes inculpées dans le cadre de l'enquête sur sa mort ont été extradées hier vers les États-Unis. Elles doivent comparaître devant la justice fédérale en Floride. Correspondance de Peterson Luxama à Port-au-Prince.
4: Pour certains observateurs qui suivent de près ce dossier, ces

0: L'extradition constitue une nouvelle étape importante dans l'enquête sur l'assassinat de Jovenel Moïse, du moins dans son volet américain où plusieurs condamnations ont déjà été prononcées, alors qu'en Haïti, 5 ans après les faits, la justice n'a toujours pas organisé de procès majeur. Joseph Félix Badiot, ancien cadre de l'unité de lutte contre la corruption, fait partie des 18 personnes transférées. Il est considéré comme l'un des principaux suspects dans cette affaire. Les 17 autres sont des ressortissants colombiens, selon des sources haïtiennes citées par l'agence France-Presse. Ces extraditions interviennent alors que l'enquête haïtienne reste inachevée et soulève aussi des interrogations. Quelle place pour la justice haïtienne? Dans quelles conditions des personnes inculpées en Haïti sont transférées vers les États-Unis avant d'avoir été jugées ici? Des interrogations, même si le traité d'extradition entre Haïti et les États-Unis prévoit la remise de personnes accusées ou condamnées pour certains crimes et sous certaines conditions. Parallèlement, à Montréal, les recherches menées par les autorités ont conduit à l'arrestation ce dimanche d'Ashkad Pierre-Joseph, ancien contractuel au consulat général d'Haïti à Montréal. Il est présenté comme associé au pasteur Christian Emmanuel Sanon, lui-même détenu dans le cadre de cette affaire aux États-Unis. D'autres personnes sont toujours recherchées par la police. Peterson Luxama, Port-au-Prince, RFI.
1: Emmanuel Macron souhaite débattre en toute franchise avec Donald Trump. Déclaration du président français quelques heures avant sa rencontre à New York avec le président américain. Des discussions avant leur participation cette semaine à l'Assemblée générale des Nations Unies. Ce soir, Emmanuel Macron tentera notamment de convaincre son homologue américain de maintenir l'effort de soutien à l'Ukraine. Il sera également question de la souveraineté du Canada, sujet abordé hier entre le président français et le Premier ministre canadien Marc Carney lors de leur rencontre à Saint-Pierre-et-Miquelon. Sa visite est très attendue. Le pape Léon XIV doit se rendre en France vendredi. Une visite officielle de 4 jours, la première d'un chef de l'Église catholique depuis celle de Benoît XVI en 2008. Un petit pèlerinage qui l'emmènera à Paris, mais aussi à Lourdes dans le sud-ouest et à Metz dans le nord-est. Le souverain pontife a été invité par l'État français, l'Église et l'UNESCO. Pour Léon XIV, il s'agit de son 5e voyage apostolique depuis son élection en mai 2025. Mais pourquoi a-t-il choisi la France? Élément de réponse avec Marie Casadebé.
2: Les voyages pontificaux s'articulent généralement autour de 2 axes, l'un géopolitique, l'autre pastoral et spirituel. Sur le plan géopolitique, le Vatican et la France ont des visions diplomatiques communes, notamment face aux États-Unis de Donald Trump. La France est donc la terre idéale pour délivrer son message sur le conflit au Proche-Orient ou en Ukraine. La France, une terre qui a aussi connu la guerre avec son voisin allemand par 3 fois, d'où cette étape à Metz lundi dans le Nord-Est, un territoire ballotté entre les deux pays et symbole aujourd'hui d'une réconciliation possible. Du point de vue pastoral, ce voyage sera dominé par des rencontres avec la jeunesse, notamment avec la veillée du vendredi soir au Stade de France. Comme en juin en Espagne, Léon XIV sera dans un pays où la religion perd du terrain, mais avec une particularité. En France, le nombre de baptêmes de jeunes adultes est en forte hausse. Et comme en Espagne, le pape rencontrera plusieurs victimes d'agressions sexuelles au sein de l'Église. En 2021, une commission indépendante avait révélé l'existence en France de 216 000 victimes mineures depuis 1950.
1: Ouais, justement, les députés français ont lancé aujourd'hui les débats de fond sur la loi intégrale contre les violences sexistes et sexuelles. Une loi de près de 70 articles qui va être examinée toute la semaine et devrait arriver dans l'hémicycle le 1er octobre.
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0: Bienvenue sur le Pont des Arts, enregistré à la Sorbonne à Paris. En septembre 1956, la Sorbonne, à l'initiative de la revue et maison d'édition Présence africaine, accueillait le premier congrès international des écrivains et artistes noirs. Ce congrès, qualifié de Bandung culturel, réunissait des figures majeures du monde intellectuel et artistique afrodescendant comme Aimé Césaire, Édouard Glissant, Frantz Fanon, René Depestre, Cher Anta Diop, Léopold Sédar Senghor ou encore Amadou Hampa Teba. 70 ans après, la Sorbonne et Présence africaine ont voulu proposer, via un colloque et une exposition, une relecture croisée de cet événement fondateur dans l'histoire des luttes anticoloniales et du dialogue entre les cultures. Alors qu'est-ce qui a changé en 70 ans pour les artistes noirs en France? Ont-ils encore du mal à exister, à être reconnus? Les acteurs racisés ont-ils accès à tous les rôles? Où en est le travail de décolonisation des arts? Pourquoi parle-t-on de woke washing? On en débat avec nos invités sur le Pont des Arts. Farah Clémentine Dramani Issoufou, bonjour.
1: Bonjour.
0: Vous êtes chercheuse, programmatrice de films et commissaire d'exposition. Vous avez travaillé notamment sur Aux origines, regards croisés sur le racisme et les discriminations. Une exposition qu'on a pu voir cet été au Musée national de l'histoire de l'immigration à Paris. Mayram Guisset, bonjour.
2: Oui, bonjour.
0: Vous êtes autrice et réalisatrice, vous étiez venue sur le Pont des Arts en décembre dernier présenter votre livre « Sous nos peaux » paru chez Grasset. Vous nous expliquerez pourquoi vous avez eu envie d'écrire ce livre pour votre fille. Diana Alima-Cissé, bonjour.
3: Bonjour.
0: Vous êtes chercheuse, diplômée de l'École d'études politiques de l'Université d'Ottawa, membre du programme Afrique de Noya Research. Vous vivez entre Dakar et Paris et vous avez fondé à Dakar un festival de films documentaires, le Gestu Festival. J'ai bien prononcé ?
3: Gestu.
0: Le Gestu Festival, qui n'est pas exclusivement centré sur l'Afrique. Et puis, nous irons dans le sud de la France à la découverte des musiques électro du festival Arabesque. Avec vous, Marjorie Bertin. Bonjour Marjorie.
4: Bonjour Chantal. Oui, le grand rendez-vous des amoureux des musiques arabes a offert une 21e édition particulièrement riche et dansante. Du rail, du trip-hop, du rock, de l'électro, 19 concerts, 3 jours de musique et de fête à Montpellier, vous auriez adoré.
0: Je vous confirme. À tout à l'heure Marjorie.
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6: Notre rôle n'est pas de bâtir a priori le plan de la future culture noire, de prédire quels éléments y seront intégrés, quels éléments en seront écartés. Notre rôle infiniment plus humble est d'annoncer l'avenue et de préparer l'avenue de celui qui détient la réponse, le peuple, nos peuples, libérés de leurs entraves, nos peuples et leur génie créateur enfin débarrassé de ce qui le contrarie ou le stérilise. Nous sommes aujourd'hui à un moment très grave de l'histoire. Nous sommes dans le chaos culturel. Notre rôle est de dire, libérer le démiurge qui seul peut organiser ce chaos en une synthèse nouvelle. Une synthèse qui méritera, elle, le nom de culture. Une synthèse qui sera réconciliation et dépassement de l'ancien et du nouveau. Nous sommes là pour dire et pour réclamer, donner la parole au peuple noir, laisser entrer les peuples noirs sur la grande scène de l'histoire.
0: Le poète et homme politique martiniquais Aimé Césaire, en septembre 1956, extrait de sa conférence « Culture et colonisation » lors du premier congrès international des écrivains et artistes noirs à la Sorbonne. Farah Clémentine, qu'est-ce que vous ressentez en écoutant Aimé Césaire ?
1: Eh bien, beaucoup d'émotions. Merci de me poser cette question parce qu'effectivement, j'étais traversée par une émotion intense. Et d'ailleurs, revenir en Sorbonne, là où j'ai passé une partie de ma trajectoire universitaire, était déjà ce matin un moment extrêmement beau, extrêmement intense. Donc, je suis très heureuse d'entendre Césaire aujourd'hui.
0: La résolution finale du congrès confiait aux dizaines de participants, je cite, la tâche historique de faire revivre, réhabiliter et développer ces cultures noires afin de favoriser leur intégration à l'ensemble de la culture humaine. Diana Alima, on partait de très loin. Ils sont à la fois émouvants et terribles, ces mots.
2: Exactement, et ils sont également significatifs et décrivent en fait la situation de ces artistes et de ces écrivains noirs à cette époque. Et donc, ce sont des mots qui sont crus, mais qui sont très réels et très justes.
0: Parce qu'à l'époque, les écrivains et les artistes noirs étaient carrément exclus de ce que le Congrès appelle la culture humaine.
2: Exactement. Vous avez, avec la création de la Société européenne de culture, une tentative d'universalisation de la culture européenne. Et donc, en fait, avec la création de Présence africaine et l'événement de ce premier congrès réunissant les écrivains et artistes noirs, en fait, ce qu'a pu faire Aline Diop en compagnie de Gontran Damas, Aimé Césaire et bien d'autres auteurs, en fait, c'était de réclamer en fait l'existence et
0: la reconnaissance.
2: La reconnaissance et également l'existence intellectuelle de ces diverses cultures noires.
0: Maïram Guisset, est-ce que les congressistes de 1956 seraient fiers aujourd'hui du chemin parcouru, ou est-ce que en 2026 les choses restent compliquées pour les artistes noirs en France?
1: Et ce qui est très intéressant, c'est qu'en fait, ce qu'on vient d'entendre par rapport au discours d'Aimé Césaire, en fait, fait tellement écho à ce qui se passe aujourd'hui, à ce qu'on vit aujourd'hui au niveau de la culture et de tout le travail contemporain qu'on peut observer avec différents artistes et écrivains noirs aujourd'hui. Je trouve qu'il y a un écho très fort, mais c'est vrai qu'il y a une évolution, parce que malgré tout, la présence et le travail de tous ces écrivains et artistes noirs ont permis d'ouvrir des portes, permettent encore aujourd'hui d'avoir des artistes, des auteurs qui puissent écrire, ou des réalisateurs qui puissent faire leurs films. Mais on sait, et on est là aussi, je pense, pour ça, qu'il y a encore beaucoup de travail sur cette question-là. On parle de la question de la reconnaissance, mais de la question d'avoir sa place dans la littérature, dans les littératures. C'est parce que, finalement, c'est au-delà même d'avoir de la reconnaissance, c'est plutôt d'accepter, en fait, que nous existons et que nos paroles et nos récits, aussi divers soient-ils, ont toute leur importance et leur place sans qu'elles n'aient besoin d'être validées. Et c'est ce que je trouve intéressant, finalement, dans ce que apporte tout ce travail et toute cette présence et tous ces discours produits lors de cet événement à la Sorbonne, et qui résonnent 70 ans après, et qui montrent, en fait, qu'il y a encore un travail et une nécessité de prendre la parole sur ces sujets-là.
0: Farah Clémentine, est-ce qu'on peut dire que Présence africaine a inventé, entre guillemets, la littérature africaine en la faisant connaître, en la diffusant? C'est pour ça que Présence africaine est devenue mythique?
1: Bah, effectivement, je pense que Présence africaine est venue ouvrir un champ qui n'existait pas. Non pas que les auteurs, autrices africains, africaines n'existaient pas, mais c'est que la difficulté était réelle quant à la possibilité de la diffusion de leur travail, en tout cas particulièrement ici en France, qui était à l'époque la capitale de l'Empire colonial. Présence africaine, effectivement, ouvre un champ, mais qui est en fait en mettant en place une infrastructure, même, parce qu'il y a effectivement la maison d'édition, mais il y a également ce congrès, et puis c'est depuis ce congrès, et puis le suivant qui aura lieu à Rome 3 ans plus tard, que se pense justement le premier festival mondial des arts nègres, qui aura lieu en 1966 à Dakar.
0: Il y a un point très positif quand même, c'est l'émancipation des femmes. En 1956, elles étaient en coulisses à préparer le congrès, à accrocher les affiches. Mais sur la photo, on ne voit que des hommes. Qu'est-ce que cela vous inspire, Farah ?
1: Effectivement, on se disait ça tout à l'heure. Je viens de sortir d'une table ronde où nous étions 4 femmes à prendre la parole. Donc, en effet, les combats demeurent, mais certaines avancées, heureusement, ont eu lieu, et elles nous permettent, je crois, de pouvoir justement poursuivre le combat, parce que justement, ils montrent qu'il n'est pas vain. Ceci étant dit, la question du genre reste toujours une problématique, et c'est pas parce qu'on voit plus de femmes aujourd'hui dans ce congrès ou ailleurs qu'elles sont pour autant finalement correctement représentées ou représentées à la hauteur de ce que nous sommes.
0: Mariam Guisset, vous êtes d'accord avec Farah ?
1: Tout à fait d'accord, et d'ailleurs la question se pose aussi au niveau des décisions, quand il y a des prises des décisions, qui décide et comment est-ce que finalement les œuvres aussi peuvent résonner. Donc il y a encore il y a une évolution, il y a encore un travail qui d'ailleurs n'était pas propre à la société africaine, mais qui est plutôt propre aux sociétés au sens large du terme.
0: Diana Alima-Sissé, vous avez créé à Dakar donc un festival de films documentaires, le Guestou Festival, qui n'est pas exclusivement centré sur l'Afrique. Vous souhaitiez cette ouverture vers le monde, à l'instar de la revue Présence Africaine, qui se voulait une tribune universaliste ouverte, je cite, à tous les hommes de bonne volonté.
2: Exactement. En fait, je suis partie du constat, et c'est un constat, ce n'est pas une critique du tout, parce que c'est très bien qu'il y ait des diffusions, la diffusion de films documentaires africains en Afrique. Donc, vous avez au Sénégal un pionnier qui est Souleymane Kébé avec le Saint-Louis Doc Festival. Mais ce que je tentais de faire et ce que je souhaitais faire, c'était de permettre aussi au public dakarois, dans le cas de ce festival, le festival Guestou qui a lieu à Dakar, de permettre au public de pouvoir avoir accès à des créations documentaires qui venaient d'autres espaces que des espaces africains. Donc pour lors de la première édition, on a pu montrer des récits tournés en Colombie, en Turquie. On a pu aussi discuter et avoir un court-métrage sur portant sur un peintre chilien exilé à Paris, qui s'est exilé lors de la dictature de Pinochet. Et donc, ce sont des récits que je voulais apporter au Sénégal et permettre aussi d'ouvrir la focale sur la création documentaire et la création cinématographique à travers le monde.
0: Et ce n'est pas un hasard si ce festival a lieu dans la Maison des Cultures Urbaines de Wakam, un quartier de Dakar.
2: Exactement, c'était un choix délibéré et un choix politique. Un de mes premiers constats, c'était d'observer que la plupart des événements culturels qui avaient lieu au Sénégal étaient souvent développés au sein des institutions culturelle européenne, qui crée déjà une limite à l'accès. Donc les personnes qui les fréquentent, ces institutions, ce sont souvent des personnes européennes expatriées ou émigrées sur le territoire sénégalais, et également une élite intellectuelle ou financière sénégalaise. Et donc le parti pris que j'ai décidé de faire, c'était de placer ce festival au sein d'une maison de quartier. Donc
0: et les entrées étaient gratuites?
2: Tout était gratuit, oui.
0: Farah Clémentine, je le disais tout à l'heure, vous avez été commissaire de l'exposition Aux Origines, au oui. Palais de la Porte Dorée à Paris. Alors l'originalité de cette expo, c'est qu'elle mêlait un travail de chercheur sur le vécu des jeunes issus de l'immigration et des œuvres d'art contemporains. Comment est née l'idée d'associer les deux?
1: En fait, le point de départ de cette exposition, c'est cette étude, ce projet Undeterred qui s'intéresse au racisme, aux discriminations systémiques dans 6 pays différents, 5 en Europe et puis aussi au Québec, au Canada. Et dès le départ, l'équipe de chercheurs souhaitait faire de la médiation autour de ces résultats de recherche au regard de l'importance des sujets qui y sont traités. Et donc, est allée à la rencontre du Musée National de l'Immigration pour leur proposer cette exposition. C'est là que le musée m'a contactée pour justement m'occuper du commissariat de cette exposition. Donc en fait, c'est un point de départ de mon propos curatorial et d'ailleurs du musée, que de faire dialoguer les résultats de cette recherche avec des œuvres d'art contemporain.
0: Mais ce n'est pas vous donc qui avez choisi ce lieu, le palais de la Porte Dorée, construit pour l'exposition coloniale de 1931.
1: Non, c'est pas moi qui l'ai choisi, c'est lui qui m'a choisi. Et effectivement, ce lieu du coup était un très bon point de départ pour justement penser la façon dont les sociétés, la société française et les sociétés européennes et occidentales ont représenté les corps racisés, esclavagisés, de manière justement à ancrer cette réflexion et à lui donner une perspective historique tout en l'ancrant dans des réalités contemporaines.
0: Vous pouvez nous décrire le travail de l'artiste franco-béninois Roméo Mivacanin? Mivacanin ou Mivacanim?
1: Mivacanin, en tout cas c'est comme ça Mivacanin. Que moi je le prononce. En fait, on arrive dans l'exposition, dans cette première partie qu'on avait intitulée « Défaire l'ordre du regard ». Et effectivement, on tombe sur cette toile monumentale sur laquelle en fait l'artiste a reproduit le corps de la Vénus Hottentote, donc de Sarji Bartman, qui avait été prise d'Afrique du Sud pour être exhibée à Londres mais aussi à Paris, qui a ensuite été disséquée ici par Cuvier. Sa dépouille a été exposée au Muséum d'Histoire Naturelle avant que sa dépouille ne soit rendue à l'Afrique du Sud en 2002. Et en fait, Roméo, il s'appuie donc sur ces corps-là, il les reproduit et il y appose sa tête, comme il le fait de manière assez constante dans ses œuvres. Et en fait, cette fois-ci, c'est lui qui nous regarde, qui nous toise du regard. Et donc, il vient finalement inverser la grammaire visuelle coloniale qui préexistait jusqu'alors.
3: Qu'est-ce que la colonialité du visible qui était le thème de votre thèse?
1: Alors effectivement, je suis en train de terminer ma thèse et j'y développe un concept que j'appelle la colonialité du visible et qui aussi a donné lieu à enrichir justement l'exposition dont on parlait à l'instant. En fait, la colonialité du visible, pour moi, c'est ce qui... Le système colonial a beau être terminé, en fait, il y a des résidus dans notre régime dans nos régimes de visibilité, de perception, qui justement s'inscrivent dans cette histoire. Et c'est tout le travail que je mène dans cette recherche, c'est de comprendre finalement comment il existe ou pas un continuum dans les représentations qui sont faites des corps africains et de l'Afrique.
3: Qu'est-ce que l'exposition a permis que les chiffres et les discours ne permettaient pas ?
1: Mais c'était effectivement tout l'enjeu de l'exposition, c'était de faire ressentir et de placer l'émotion et l'expérience des personnes dont il était question au cœur du dispositif de l'exposition, au cœur de l'histoire que nous souhaitions raconter à travers cette exposition. Parce qu'en fait, finalement, des chiffres, même quand ils sont utilisés pour dénoncer, si on se limite qu'à eux, on risque finalement d'objectiver au fond ces personnes dont on parle. Et on sait que les présences africaines ont longtemps été objectivées par les autres. C'est comme ça d'ailleurs que nous avons été animalisés. Et là, l'enjeu justement, c'était de mettre au cœur de ce dispositif les subjectivités de celles et ceux qui sont victimes de discrimination et de racisme, tout en disant que leur expérience ne pouvait pas s'y réduire.
3: Est-ce que ce racisme envers les jeunes issus de l'immigration reste systémique en France ?
1: Ah, il est complètement systémique, c'est vraiment l'enjeu de cette étude en fait, et elle le montre, et d'ailleurs on ne se base pas uniquement sur le projet d'étude Indeterre, on se base sur les études et les enquêtes qui ont été menées par SOS Racisme, par le Défenseur des Droits, par l'INED,
3: on peut citer etc. un chiffre, hein, les jeunes hommes perçus comme noirs ou arabes ont 20 fois plus de chances d'être contrôlés par la police. Donc les contrôles au faciès, c'est toujours...
1: Oui, tout à fait. Et puis malheureusement, au quotidien, en France, mais ailleurs dans le monde, on est confronté à des images d'une violence policière, en fait, qui montre bien qu'effectivement, il y a un système. Ça ne veut pas dire que tous les policiers sont racistes. Ça veut juste dire qu'effectivement, il y a un système et qui est à la fois dans la police, mais aussi dans l'éducation, dans le logement, dans la santé. Enfin, c'est tout ce qu'a documenté l'exposition. Et c'est le fait qu'en fait, nous n'avons pas en fonction de nos origines réelles ou supposées, accès aux mêmes droits. Et c'est documenté et c'est ce qui fait qu'effectivement, on peut parler de racisme et de discrimination systémique.

0: Forola, qui signifie les chants en diola. C'était Tiken Jah Fakoly featuring le Brésilien Carlinhos Brown en playlist ce mois-ci sur RFI. Vous écoutez Sur le Pont des Arts, nous sommes toujours à la Sorbonne à Paris à l'occasion du 70e anniversaire du premier congrès international des écrivains et artistes noirs.
1: Si la couleur de la peau n'est qu'un pur accident, cette couleur n'en a pas moins été responsable d'événements et d'œuvres, d'institutions et de lois sociales qui ont marqué de façon indélébile l'histoire de nos rapports avec l'homme blanc. Voici de longues années que nous nous efforcions de tisser, de susciter les conditions de ce dialogue des deux côtés du monde. L'évolution des événements semble vouloir répondre à nos voeux. Mon émotion est celle de mes camarades, qui sont nombreux parmi vous. Je ne la cacherai pas. Lorsque je songe à la variété, à la qualité des talents ici représentés, quand je pense à tous ceux qui, aux quatre coins du monde, que la distance, la maladie ou la rigueur des lois empêchent de nous rejoindre, quand je regarde la jeunesse noire, dont les rangs serrés prennent d'assaut les universités d'Europe et du monde, quand je me tourne vers cette littérature orale, dont les œuvres et la richesse semblent enfin devoir échapper à la destruction, et promettre au monde entier la succulence de leurs fruits, alors je frémis de fierté. Et me tournant vers cet Occident que symbolise si bien l'université où nous nous trouvons, je lui crie d'une voix fraternelle, empruntant quelques vers à un poème wolof, d'autres me sambam, se me glem magna.
0: Diana Alimacissé, vous pouvez nous traduire le vers du poème en wolof cité par Alioune Diop.
2: Donc la première phrase, je ne ferai plus paître l'âne, ma chamelle a grandi.
0: Ce qu'on peut traduire comment au niveau de la signification?
2: Alors pour la signification, vous savez, dans les cultures africaines, tout est très imagé. Et c'est aussi une manière éducative aussi de passer par l'image et représentation imagée du monde. Et ici, selon mon interprétation, parce qu'elle peut être diverse, la chamelle, c'est cette construction, le fait d'être parvenu à réunir tous ces penseurs, artistes et écrivains noirs en ce lieu, et que tous ensemble puissent contribuer à une construction de la pensée noire dans cet espace qui est le Paris des années 50.
0: Farah Clémentine, est-ce qu'il manque un Alioune Diop aux écrivains et artistes noirs aujourd'hui?
3: Ah, c'est une bonne question. En fait, Alioune Diop, il est toujours là, puisque en fait, il a légué présence africaine, qui a toujours une librairie à deux pas d'ici, rue des Écoles à Paris, que nous célébrons ensemble les 70 ans de ce congrès. Donc, je crois que Alioune Diop et celles et ceux qui l'ont accompagné, en fait, ont accompli justement un geste fort, puisqu'aujourd'hui nous en sommes les héritiers. Et je crois qu'il existe un certain nombre de figures. Je pense à l'historien Mamadou Diouf, qui était dans la salle tout à l'heure. Je pense à Félouine Sarr. Je pense à Paul ou Tunji, et je pense aussi à cette nouvelle génération qui porte justement les valeurs et les combats de cette première génération.
0: Farah, vous dites avoir volontairement évité le mot « racisé » dans l'exposition « Aux origines » pour ne pas l'enfermer dans une polémique. Ce choix de vocabulaire entre « racisé »,« noir »,« afro-descendant » est-il aussi un enjeu stratégique pour vous ?
3: Et effectivement, la question de comment on se nomme, comment on s'auto-définit, je pense que ça fait aussi le lien avec l'extrait qu'on vient d'entendre. Nous avons été effectivement catégorisés pendant plusieurs centaines d'années et on continue de l'être, et donc la question effectivement du choix des mots est essentielle. La délicatesse, j'allais dire, de mon rôle en tant que commissaire général de cette exposition, c'est que j'étais la seule personne racisée dans ce groupe qui organisait l'exposition. Et qu'en fait, le vrai piège, c'était de me dire que je ne pouvais pas, moi seule, représenter toutes ces trajectoires et toutes ces personnes, en fait, qui utilisent des mots très différents en fonction de leur conscience politique, en fonction de leur trajectoire, en fonction de leur position sociale et dénonciation. Et donc, dans cette exposition, le terme « racisé » figure, mais il n'est pas le seul que nous avons employé.
0: Mariam Guisset, et vous, ce choix de vocabulaire, il vous porte plutôt sur racisé, noir ou afrodescendant?
4: C'est une question qui, pour moi, évolue. Donc, ça rejoint ce que dit justement Farah Clémentine, c'est-à-dire que il y a très longtemps, jeune, je disais black, parce que je pense que c'est comme ça que j'avais eu l'habitude d'être nommée, et je trouvais ça entre guillemets normal. En grandissant, j'ai compris que c'était problématique, qu'il fallait. Enfin, j'ai fait en tout cas moi ce chemin-là, et donc j'ai commencé à dire noir, et ensuite la question de dire afrodescendante. Mais ça, c'est un terme que j'utilise beaucoup moins, par exemple, parce que souvent je vais être tentée de plutôt de parler de mes origines sénégalaises. Et sur le terme racisé, j'ai mis du temps, en fait, à appréhender ce terme-là, à le comprendre aussi, et à savoir dans quel cadre et comment est-ce qu'il me définissait. Est-ce que ça partait plutôt de moi, de mon entourage, de ce que j'entendais, de ce que j'ai appris aussi. Donc aujourd'hui, c'est un terme que j'emploie aussi, qui n'est pas le seul. Je pense que ça dépend aussi des contextes dans lesquels je suis, et aussi de ce que je veux faire passer comme message ou comme émotion, etc. Et par exemple, dans mon livre, selon les personnes dont le récit en fait est porté, le terme peut exister ou pas du tout. Et donc ça aussi, ça raconte une génération, une trajectoire, ou en tout cas des personnes, de quel endroit elles parlent et qu'est-ce que ces mots peuvent dire pour ces personnes-là. Et c'est pas la même chose pour tout le monde, et c'est quelque chose que j'essaie de, en tout cas dans mon propos et dans mon livre, que j'ai voulu respecter.
0: Et vous, Diana Halima, votre position sur ce choix du vocabulaire?
2: Ma position est, c'est vrai que dans mon quotidien, j'utilise plutôt le terme racisé. Je pense que lié à ma formation en tant que chercheuse en sciences sociales, et aussi le fait d'être entourée de d'autres chercheuses ou artistes qui l'utilisent beaucoup. Donc pour moi, ce terme, c'est un choix politique. En fait, le terme racisé rappelle déjà les théories raciales coloniales. Et le fait de se le réapproprier, pour moi, c'est équivalent à ce qu'a pu faire Aimé Césaire et Léopold Sédar Senghor en développant le concept de la négritude. Donc, se réapproprier ce terme, ce vocable racial, racisé, pour moi, est très important.
0: Farah Clémentine, les grandes fondations privées comme Pinault, Cartier, exposent aujourd'hui davantage d'artistes noirs, mais il s'agit souvent d'artistes afro-américains, déjà validés par le marché international, comme Henry Taylor cet hiver au musée Picasso, ou Kerry James Marshall en ce moment au musée d'art moderne de Paris, plutôt que des artistes issus des anciennes colonies françaises. Vous partagez ce constat ?
3: Bah, effectivement, c'est vrai que c'est toujours très intéressant de voir comment la France continue d'avoir une espèce de distance comme ça par rapport à sa propre histoire. C'est ce que l'historienne américaine Anne-Laure Stoller nomme la phasie coloniale. Et en effet, il est toujours plus facile soit d'exposer des artistes afro-américains, soit de parler du racisme aux États-Unis, que de regarder effectivement depuis, j'allais dire, sa propre fenêtre sur son territoire.
0: Certains chercheurs parlent de woke washing et de cooptation par des institutions qui n'ont pas vraiment l'intention de changer le système, mais plutôt de surfer sur la rentabilité. Où situez-vous la limite entre inclusion réelle et récupération symbolique dans vos secteurs respectifs?
3: Alors, c'est vraiment une question très complexe que vous venez de poser, et qui est en même temps vraiment fondamentale et fondatrice aussi, j'allais dire, presque de mon travail de recherche. Et je pourrais pas l'exposer là parce que justement j'y consacre 350 voire même 400 pages. Mais en fait, la frontière, elle est extrêmement ténue. Et il y a un concept que j'ai développé avec Saskia Cousin et Thomas Abstein, qu'on a appelé le bien d'altérité, qui montre que justement, en fait, on peut convoquer des objets, des présences, en fait, de manière très différente en fonction des époques, mais toujours capter leur valeur symbolique. Donc, même quand on se situe dans une optique décoloniale, on peut potentiellement reproduire la logique du bien d'altérité. Donc, c'est à suivre.
0: Mayram Guisset, vous, la frontière, vous la situez où entre inclusion et récupération symbolique?
4: C'est aussi une vaste question d'y répondre. Je vais essayer d'y répondre, en tout cas d'exposer un point de vue. Je ne pourrais pas donner la frontière, mais la question que je pose, c'est par exemple, lorsqu'il y a des récits, des propositions d'histoire qui veulent être portées par des personnes concernées, pour moi, l'enjeu, c'est pas de se retrouver dans une situation où les choses se font sur nous, un nous très large, sans nous. Voilà, c'est là où je me dis que la limite entre la récupération et la réelle intégration, inclusion, se pose. Voilà, c'est très ténu et très compliqué d'y répondre aussi rapidement. Mais c'est des débats que personnellement j'ai très souvent avec beaucoup de personnes, et en fait on n'a pas de réponse à apporter à proprement parler, mais une réflexion à avoir qui doit être globale d'ailleurs.

0: Bahroul, titre inédit du groupe sénégalais Orchestra Baobab, composé par le regretté chanteur Rudy Gomis. Le titre figure sur Made in Sénégal, le nouvel album du groupe dont la sortie est prévue en octobre. 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
0: Mayram Guissé, dans Sous nos peaux, vous dressez le portrait de 8 femmes, noires et métisses, des femmes absentes des récits dominants. Pourquoi avez-vous écrit ce livre pour votre fille de 9 ans ?
2: J'avais envie de lui raconter des femmes de tous les jours, des femmes qu'elle pourrait croiser au quotidien, que ce soit dans la rue, au marché, dans le bus, et dont les histoires ne seraient pas forcément portées parce que jugées pas assez intéressantes ou pas assez successful entre guillemets. J'avais envie de lui qu'elle comprenne en fait que dans la banalité, que dans l'ordinaire, il y a quelque chose d'assez extraordinaire et qu'on peut prendre le temps nous de regarder ces histoires-là. Et il y avait aussi une démarche, c'est aussi une démarche politique, même si dans le texte tout n'est pas frontal, mais d'expliquer que si ces récits ne peuvent pas être racontés et portés par ailleurs, qu'on peut nous en fait décider de le faire, ou en tout cas essayer de faire exister ces voix-là, et d'insister aussi sur la singularité et le fait que toutes ces femmes, enfin quand on est une femme noire en France, on est pluriel, il n'y a pas un bloc homogène, et ça c'était important qu'elle le comprenne pour qu'en grandissant elle puisse trouver sa place et des traces de ces histoires-là.
0: Vous racontez que toute votre enfance, vous avez cherché autour de vous des personnes noires ou métisses auxquelles vous auriez pu vous identifier, mais qu'il n'y en avait pas. Il n'y en avait pas non plus à la télévision, dans les fictions françaises, jusqu'à Aïssa Maïga dans Les Poupées Russes de Cédric Clapiche. Vous en avez beaucoup souffert de cette absence de représentation ?
2: Alors, la représentation, je la retrouvais pas effectivement en France, donc je regardais ce qui se passait aux États-Unis, et ça revient à ce qu'on disait tout à l'heure, c'est-à-dire qu'en France, on arrive à parler plus facilement des violences policières aux États-Unis ou du racisme aux États-Unis que dans notre propre pays. Et je retrouvais ça finalement dans les fictions américaines, où là, on pouvait avoir des représentations, même s'il manquait souvent pour moi la dimension de la classe sociale. Et aussi, venant d'un quartier populaire, c'est quelque chose qu'on retrouvait pas forcément dans ces représentations-là. Et ça a été un manque, bien sûr. J'arrivais à m'identifier quand même à d'autres personnages, mais c'est vrai que ça a été une question pendant très longtemps. Pourquoi est-ce qu'on ne se voit pas à la télé en France et pourquoi est-ce qu'il faut aller chercher ailleurs ? Donc c'était aussi un moyen, je pense, de répondre à ce manque-là beaucoup plus tard, même si il y a eu un travail de fait de plusieurs réalisatrices qui sont, par exemple, je pense à Alice Diop, mais qui pour moi, que je rencontre beaucoup plus tard, son travail, je le rencontre beaucoup plus tard. Et donc il y a l'importance de se dire que ces histoires-là peuvent et doivent être racontées, et d'un point de vue que je trouve important aussi, c'est-à-dire un point de vue interne, pas qu'on soit raconté par d'autres, mais de l'intérieur.
0: Donc les choses ont quand même beaucoup changé. Vous n'avez pas peur, vous n'avez plus peur que votre fille souffre du même manque ?
2: Mais si, j'ai toujours cette peur. Je dirais pas que les choses ont beaucoup changé.
0: Elles ont un peu évolué.
2: Je dirais qu'il y a une évolution, mais en 2026, moi je cherche encore. Alors un film de fiction. Il y a eu Saint-Omer récemment, mais je cherche des films de fiction avec différents propos, c'est-à-dire où on peut être dans un film de science-fiction, d'amour, où on peut être dans un film de genre, avec des personnages noirs, notamment féminins. Voilà, c'est encore difficile en France d'avoir accès à ce genre d'œuvres cinématographiques. Et preuve en est, c'est que j'en ai parlé une fois en radio, j'ai exprimé ce sentiment-là, et j'ai été insultée, parce qu'on me disait comment est-ce que je pouvais tenir ces propos-là, n'importe quoi, enfin voilà. Et donc c'était quelque part révélateur, pourquoi est-ce qu'un tel propos peut autant cristalliser alors que c'est juste un fait.
0: Pour Présence Africaine, il était nécessaire de décoloniser les mentalités par la transmission et le langage. Comment cette question de la transmission entre générations se pose-t-elle pour vous aujourd'hui ?
2: Elle se pose à beaucoup d'endroits. Par exemple, par rapport à l'écriture, En travaillant sur Sunopo, je me suis vraiment posé la question de la langue dans laquelle j'ai envie d'écrire. Et quand je dis ça, bien sûr, je parle de la langue française, mais qu'est-ce que j'y apporte et qui raconte quelque part une histoire aussi d'identité que j'ai envie de transmettre à ma fille. Et c'est là où, par exemple, tout le travail sur le rythme, la langue, l'utilisation de l'argot, l'utilisation de mots peuls, d'expressions aussi, a été réalisé pour qu'elle comprenne en fait plus tard et que les lecteurs, même plus jeunes de cette génération-là, comprennent en fait qu'il y a une évolution dans le travail de la langue et que finalement on peut, ce qui est considéré de prime abord comme pas une langue dans, qui peut exister dans la littérature, qu'on peut se réapproprier en fait une manière de raconter certaines histoires. Et c'est aussi pour ça que dans chaque récit de chaque femme, parce qu'il y a 8 femmes qui sont racontées, elles ont leur propre langage. En tout cas, je fais vivre leur façon de s'exprimer, leur façon de raconter certaines choses, leur culture musicale, leurs références culturelles, qu'elles soient populaires ou un peu plus entre guillemets de niche. Et la transmission passe par, notamment en tout cas dans ce travail de littérature comme ça, mais il y a aussi dans tout mon travail documentaire aussi, ça va être de faire exister certaines images, certaines situations aussi, qui relèvent totalement de mon identité ou d'une identité d'autres générations. Et là, je pense notamment au film précédent que j'ai réalisé qui s'appelle La vie de ma mère et dans laquelle les archives de ma mère, où elle est entourée de toutes ces femmes, ont une place importante dans le film. Et c'était une manière d'expliquer que ces archives-là, finalement, ont autant d'importance que celles qu'on peut retrouver dans l'INA, mais elles ont même quelque chose d'une saveur particulière, parce que c'est justement des archives personnelles qu'on retrouve ailleurs, et c'est comment les valoriser. Et dans tout mon travail de transmission, que ce soit pour ma fille ou plus largement pour ceux qui vont regarder mes films ou alors lire ce livre-là ou d'autres, c'est d'appuyer voilà ces moments-là. Et donc ça se joue beaucoup sur de l'émotion aussi, c'est ce que disait tout à l'heure Farah Clémentine par rapport à l'exposition aux origines. C'est tout ce travail-là vraiment émotif, d'être dans de la subjectivité, et c'est vraiment comme ça que j'aime travailler également.
0: Merci beaucoup Mayram Guissé, Diana Halima Cissé et Farah Clémentine Dramani Issoufou d'avoir été avec nous sur le Pont des Arts. Farah, vous venez de publier Réparer le visible, histoire et devenir de la Cinémathèque Afrique, édité par Marest et l'Institut français. Direction à présent Montpellier, où s'est achevé hier le festival Arabesque. Marjorie Bertin y a assisté pour nous.
3: Petite immersion au Domaine d'eau, le cœur battant du festival Arabesque. Alors il faut imaginer son petit souk et surtout ses concerts. Cette année, le deuxième week-end d'Arabesque s'ouvrait jeudi soir à la Halle Tropisme avec une soirée 100% électro-féminin et 3 DJ, Kabira, Yasmina Karoum et La Louve qu'on écoute. Alors elle est oranaise, passionnée par la recherche de son et la rencontre entre l'électro et les musiques traditionnelles.
4: Les musiques arabes en général aussi, je trouve qu'elles sont mélodiques et que du coup ça fonctionne très bien avec les musiques électroniques. Genre si on prend l'exemple du raï, le raï peut être rock, peut être reggae, électronique. Les musiques c'est toujours adapté à d'autres genres occidentaux, même parfois locaux en fait, où ça va mélanger peut-être du sahraoui, donc du désert algérien avec du raï. Enfin voilà. En fait c'est des rythmiques aussi, c'est des musiques assez ouvertes sur le monde, et pour moi aussi faire dialoguer les cultures, les identités, c'est méga important. C'est une manière aussi de guérir un peu les mœurs.

Alors j'ai également découvert la nouvelle formation de Sofiane Saïdi. Alors cet artiste algérien prodigieux, surnommé le prince du rail 2.0, jouait Zahir, Alger, sa nouvelle formation qu'il a créée avec les frères Théo et Valentin Secaldi, respectivement au violon et violoncelle. Alors c'est magnifique, le violon joue parfois comme une guitare, le violoncelle comme une basse. C'est très électro et très organique.

à la fois j'aime la sensibilité à fleur de peau. J'écoute énormément, alors que ce soit du baroque ou que ce soit même les Stabat Mater, ça me touche énormément, ce genre de son comme ça. Et l'électro aussi. Donc à la fois j'ai l'impression que ça me correspond un peu, parce que je peux avoir de la colère, de la brutalité chez moi, donc d'une énergie un peu industrielle. Et puis le côté très doux, très... ça ressemble au monde dans lequel on...

0: Dans un tout autre registre, Chantal, une autre artiste qui a mis le feu à Arabesque, c'est l'interprète pionnière de l'électro au Moyen-Orient, Yasmine Hamdan. La mythique chanteuse libanaise de Soapkills a joué I Remember, I Forget, son nouvel album hypnotique, très électro-rock et trip-hop.
1: Je n'aime pas les frontières, j'aime pas les catégories forcément. J'ai toujours combattu le ghetto, la tendance à vouloir ghettoiser la musique arabe. Moi, j'ai été une des premières à l'avoir subi quelque part parce que je sentais qu'il y avait quelque chose d'assez discriminatoire, que je rentrais dans aucune de ces cases et qu'on me le reprochait et que j'étais pas l'arabe qu'il fallait que je sois.

0: Quels ont été les autres temps forts du festival, Marjorie?
1: Alors, j'ai beaucoup aimé Camélia Jordana aussi, qui a joué pour la première fois devant 2000 personnes Mahaba, son prochain album, qu'elle chante en arabe, en français et en derija, avec du oud, Deder Bouka, et Swad Massi et Ino Casablanca, qui ont donné deux concerts exceptionnels sous les étoiles, que j'aurai le grand plaisir de vous faire bientôt découvrir sur RFI.
0: J'ai trop hâte, Marjorie.

0: Merci Marjorie, merci également à Pierre Plantier, Stéphane Desfossés et Boris Vichit à la réalisation, à Clémence Delfort à la programmation et Damien Roucou à la coordination. Demain, vous retrouverez à ce micro Nathalie Amar qui recevra Albin de la Simone pour son dernier spectacle, Mes battements, où il chante, joue, parle et dessine. À suivre sur RFI le journal en français facile, suivi de Radio Foot International. À bientôt, portez-vous bien.
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1: Antoine Galen.
6: À la une, Friedrich Merz au bord du chaos, mais le chancelier allemand refuse de jeter les gants. Le dirigeant de la CDU s'est exprimé après sa déroute aux élections régionales de Mecklembourg et de Berlin. Il a promis le maintien de son gouvernement avec les sociodémocrates. Le parti d'extrême droite AfD, lui, prédit son départ d'ici la fin de l'année. C'est la quatrième fois en un mois que des explosions résonnent en Syrie. Plusieurs détonations ont été entendues la nuit dernière sur un site de l'armée syrienne près d'Alep. Au moins 4 blessés, on fera le point dans ce journal. Nous serons aussi en Haïti, 5 ans après l'assassinat du président haïtien Jovenel Moïse. 18 personnes ont été extradées hier vers les États-Unis. Elles doivent comparaître devant la justice fédérale en Floride. Et puis, pourquoi le pape Léon XIV a-t-il choisi de venir en France? Le souverain pontife est attendu vendredi pour une visite officielle de 4 jours. Vous serez

0: Russie unie récolte 355 sièges sur les 450 du Parlement. C'est 45 de plus qu'auparavant. Un résultat qui n'est pas une surprise tant le suspense était inexistant. Aucun parti opposé au conflit en Ukraine n'avait été autorisé à se présenter. L'Union européenne dénonce aujourd'hui des législatives n'ayant qu'un vernis de démocratie. Des élections qui ont été marquées par des piratages informatiques et des attaques de drones ukrainiens. Près de 2000 ont été interceptés en 24 heures selon le ministère russe de la Défense. Côté ukrainien, Volodymyr Zelensky a annoncé sa rencontre avec Donald Trump en marge de l'Assemblée des Nations Unies. De nouvelles explosions en Syrie, cette fois près d'Alep, dans le nord du pays. Plusieurs détonations ont été entendues la nuit dernière sur un site de l'armée syrienne. Selon un premier bilan, il y aurait au moins 4 blessés et des habitants des secteurs voisins ont été évacués. Les précisions d'Abla Jounaidi.
1: Pour éviter la circulation des civils aux abords du site d'Al-Ais, au sud d'Alep, les routes qui y conduisent ont été fermées. Les explosions se sont poursuivies pendant plusieurs heures après la puissante déflagration initiale, ce qui a compliqué l'intervention des secours. La défense civile d'Alep témoigne sur sa page X des conditions d'intervention aux abords de ce dépôt d'armes. Mohamed Faisal Ali est le chef des opérations pour la région d'Alep.
2: Nous avons transporté vers les hôpitaux les plus proches une personne blessée à la suite de cette explosion, ainsi qu'une autre victime d'un accident de la route et une autre souffrant d'étouffement. Nous sommes retournés ce matin à proximité du site afin d'évaluer l'étendue des dégâts et de dresser un bilan complet de la situation. Il y a toujours des bruits et de la fumée s'échappe encore de ce site, ce qui représente un danger.
1: L'origine des explosions, elle, n'est toujours pas établie. Une enquête serait en cours. Avant de songer à une attaque ou à un attentat, il faut rappeler que les incidents de ce genre sont nombreux en Syrie. Après plus de 13 ans de guerre, les munitions non explosées sont très nombreuses. Vendredi dernier à Deir ez-Zor, dans l'est syrien, une explosion sur un site militaire avait fait 11 morts. Sa cause n'a pas encore été déterminée.
0: Abla Jounaidi, journaliste au service international de RFI. Il s'agit donc du 4e épisode de ce type en moins d'un mois en Syrie. L'actualité, c'est aussi dans la bande de Gaza. Malgré le cessez-le-feu, les tirs israéliens continuent. Les secours annoncent la mort de 3 Palestiniens, dont un enfant. Cela s'est passé dans 3 lieux différents, Khan Younes, Nouzerat et Jabalia. 9 personnes sont également blessées selon les secours.
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0: 11h05 à Port-au-Prince. Nouveau rebondissement 5 ans après l'assassinat du président haïtien Jovenel Moïse. 18 personnes inculpées dans le cadre de l'enquête sur sa mort ont été extradées hier vers les États-Unis. Elles doivent comparaître devant la justice fédérale en Floride. Correspondance de Peterson Luxama à Port-au-Prince.
4: Pour certains observateurs qui suivent de près ce dossier, ces extraditions constituent une nouvelle étape importante dans l'enquête sur l'assassinat de Jovenel Moïse, du moins dans son volet américain où plusieurs condamnations ont déjà été prononcées. Alors qu'en Haïti, 5 ans après les faits, la justice n'a toujours pas organisé de procès majeur. Joseph Félix Badio, ancien cadre de l'unité de lutte contre la corruption, fait partie des 18 personnes transférées. Il est considéré comme l'un des principaux suspects dans cette affaire. Les 17 autres sont des ressortissants colombiens, selon des sources haïtiennes citées par l'agence France-Presse. Ces extraditions interviennent alors que l'enquête haïtienne reste inachevée et soulève aussi des interrogations. Quelle place pour la justice haïtienne? Dans quelles conditions des personnes inculpées en Haïti sont transférées vers les États-Unis avant d'avoir été jugées ici? Des interrogations, même si le traité d'extradition entre Haïti et les États-Unis prévoit la remise de personnes accusées ou condamnées pour certains crimes et sous certaines conditions. Parallèlement, à Montréal, les recherches menées par les autorités ont conduit à l'arrestation ce dimanche d'Ashkad Pierre-Joseph, ancien contractuel au consulat général d'Haïti à Montréal. Il est présenté comme associé au pasteur Christian Emmanuel Sanon, lui-même détenu dans le cadre de cette affaire aux États-Unis. D'autres personnes sont toujours recherchées par la police. Peterson Luxama, Port-au-Prince, RFI.
0: Emmanuel Macron souhaite débattre en toute franchise avec Donald Trump. Déclaration du président français quelques heures avant sa rencontre à New York avec le président américain. Des discussions avant leur participation cette semaine à l'Assemblée générale des Nations Unies. Ce soir, Emmanuel Macron tentera notamment de convaincre son homologue américain de maintenir l'effort de soutien à l'Ukraine. Il sera également question de la souveraineté du Canada, sujet abordé hier entre le président français et le premier ministre canadien Marc Carney lors de leur rencontre à Saint-Pierre-et-Miquelon.

0: Sa visite est très attendue. Le pape Léon XIV doit se rendre en France vendredi. Une visite officielle de 4 jours, la première d'un chef de l'Église catholique depuis celle de Benoît XVI en 2008. Un petit pèlerinage qui l'emmènera à Paris, mais aussi à Lourdes dans le sud-ouest et à Metz dans le nord-est. Le souverain pontife a été invité par l'État français, l'Église et l'UNESCO. Pour Léon XIV, il s'agit de son 5e voyage apostolique depuis son élection en mai 2025. Mais pourquoi a-t-il choisi la France ? Élément de réponse avec Marie Casadebé.
1: Les voyages pontificaux s'articulent généralement autour de deux axes, l'un géopolitique, l'autre pastoral et spirituel. Sur le plan géopolitique, le Vatican et la France ont des visions diplomatiques communes, notamment face aux États-Unis de Donald Trump. La France est donc la terre idéale pour délivrer son message sur le conflit au Proche-Orient ou en Ukraine. La France, une terre qui a aussi connu la guerre avec son voisin allemand par 3 fois, d'où cette étape à Metz lundi dans le Nord-Est, un territoire ballotté entre les deux pays et symbole aujourd'hui d'une réconciliation possible. Du point de vue pastoral, ce voyage sera dominé par des rencontres avec la jeunesse, notamment avec la veillée du vendredi soir au Stade de France. Comme en juin en Espagne, Léon XIV sera dans un pays où la religion perd du terrain, mais avec une particularité. En France, le nombre de baptêmes de jeunes adultes est en forte hausse. Et comme en Espagne, le pape rencontrera plusieurs victimes d'agressions sexuelles au sein de l'Église. En 2021, une commission indépendante avait révélé l'existence en France de 216 000 victimes mineures depuis 1950.
0: Ouais, justement, les députés français ont lancé aujourd'hui les débats de fond sur la loi intégrale contre les violences sexistes et sexuelles. Une loi de près de 70 articles qui va être examinée toute la semaine et devrait arriver dans l'hémicycle le 1er octobre.
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0: Bienvenue sur le Pont des Arts, enregistré à la Sorbonne à Paris. En septembre 1956, la Sorbonne, à l'initiative de la revue et maison d'édition Présence africaine, accueillait le premier congrès international des écrivains et artistes noirs. Ce congrès, qualifié de Bandung culturel, réunissait des figures majeures du monde intellectuel et artistique afrodescendant comme Aimé Césaire, Édouard Glissant, Frantz Fanon, René Depestre, Cher Anta Diop, Léopold Sédar Senghor ou encore Amadou Hampa Teba. 70 ans après, la Sorbonne et Présence africaine ont voulu proposer, via un colloque et une exposition, une relecture croisée de cet événement fondateur dans l'histoire des luttes anticoloniales et du dialogue entre les cultures. Alors qu'est-ce qui a changé en 70 ans pour les artistes noirs en France? Ont-ils encore du mal à exister, à être reconnus? Les acteurs racisés ont-ils accès à tous les rôles? Où en est le travail de décolonisation des arts? Pourquoi parle-t-on de woke washing? On en débat avec nos invités sur le Pont des Arts. Farah Clémentine Dramani Issoufou, bonjour.
1: Bonjour.
0: Vous êtes chercheuse, programmatrice de films et commissaire d'exposition. Vous avez travaillé notamment sur Aux origines, regards croisés sur le racisme et les discriminations. Une exposition qu'on a pu voir cet été au Musée national de l'histoire de l'immigration à Paris. Mayram Guissé, bonjour.
2: Oui, bonjour.
0: Vous êtes autrice et réalisatrice. Vous étiez venue sur le Pont des Arts en décembre dernier présenter votre livre « Sous nos peaux » paru chez Grasset. Vous nous expliquerez pourquoi vous avez eu envie d'écrire ce livre pour votre fille. Diana Alima Cissé, bonjour.
3: Bonjour.
0: Vous êtes chercheuse, diplômée de l'École d'études politiques de l'Université d'Ottawa, membre du programme Afrique de Noia Research. Vous vivez entre Dakar et Paris et vous avez fondé à Dakar un festival de films documentaires, le Gestu Festival. J'ai bien prononcé ?
3: Gestu.
0: Le Gestu Festival, qui n'est pas exclusivement centré sur l'Afrique. Et puis, nous irons dans le sud de la France à la découverte des musiques électro du festival Arabesque avec vous, Marjorie Bertin. Bonjour Marjorie.
4: Bonjour Chantal. Oui, le grand rendez-vous des amoureux des musiques arabes a offert une 21e édition particulièrement riche et dansante. Du rail, du trip-hop, du rock, de l'électro, 19 concerts, 3 jours de musique et de fêtes à Montpellier, vous auriez adoré.
0: Je vous confirme. À tout à l'heure Marjorie.
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6: Notre rôle n'est pas de bâtir a priori le plan de la future culture noire, de prédire quels éléments y seront intégrés, quels éléments en seront écartés. Notre rôle infiniment plus humble est d'annoncer l'avenue et de préparer l'avenue de celui qui détient la réponse. Le peuple, nos peuples, libérés de leurs entraves, nos peuples et leur génie créateur enfin débarrassé de ce qui le contrarie ou le stérilise. Nous sommes aujourd'hui à un moment très grave de l'histoire. Nous sommes dans le chaos culturel. Notre rôle est de dire, libérer le démiurge qui seul peut organiser ce chaos en une synthèse nouvelle. Une synthèse qui méritera, elle, le nom de culture. Une synthèse qui sera réconciliation et dépassement de l'ancien et du nouveau. Nous sommes là pour dire et pour réclamer, donner la parole au peuple noir, laisser entrer les peuples noirs sur la grande scène de l'histoire.
0: Le poète et homme politique martiniquais Aimé Césaire, en septembre 1956, extrait de sa conférence « Culture et colonisation » lors du premier congrès international des écrivains et artistes noirs à la Sorbonne. Farah Clémentine, qu'est-ce que vous ressentez en écoutant Aimé Césaire ?
1: Eh bien, beaucoup d'émotions. Merci de me poser cette question parce qu'effectivement, j'étais traversée par une émotion intense. Et d'ailleurs, revenir en Sorbonne, là où j'ai passé une partie de ma trajectoire universitaire, était déjà ce matin un moment extrêmement beau, extrêmement intense. Donc, je suis très heureuse d'entendre Césaire aujourd'hui.
0: La résolution finale du congrès confiait aux dizaines de participants, je cite, la tâche historique de faire revivre, réhabiliter et développer ces cultures noires afin de favoriser leur intégration à l'ensemble de la culture humaine. Diana Alima, on partait de très loin. Ils sont à la fois émouvants et terribles, ces mots.
2: Exactement, et ils sont également significatifs et décrivent en fait la situation de ces artistes et de ces écrivains noirs à cette époque. Et donc, ce sont des mots qui sont crus, mais qui sont très réels et très justes.
0: Parce qu'à l'époque, les écrivains et les artistes noirs étaient carrément exclus de ce que le Congrès appelle la culture humaine.
2: Exactement. Vous avez, avec la création de la Société européenne de culture, une tentative d'universalisation de la culture européenne. Et donc, en fait, avec la création de Présence africaine et l'événement de ce premier congrès réunissant les écrivains et artistes noirs, en fait, ce qu'a pu faire Aline Diop en compagnie de Gontran Damas, Aimé Césaire et bien d'autres auteurs, en fait, c'était de réclamer en fait l'existence et
0: la reconnaissance.
2: La reconnaissance et également l'existence intellectuelle de ces diverses cultures noires.
0: Maïram Guisset, est-ce que les congressistes de 1956 seraient fiers aujourd'hui du chemin parcouru, ou est-ce que en 2026 les choses restent compliquées pour les artistes noirs en France?
3: Ce qui est très intéressant, c'est qu'en fait, ce qu'on vient d'entendre par rapport au discours d'Aimé Césaire, en fait, fait tellement écho à ce qui se passe aujourd'hui, à ce qu'on vit aujourd'hui au niveau de la culture et de tout le travail contemporain qu'on peut observer avec différents artistes et écrivains noirs aujourd'hui. Je trouve qu'il y a un écho très fort, mais c'est vrai qu'il y a une évolution, parce que malgré tout, la présence et le travail de tous ces écrivains et artistes noirs ont permis d'ouvrir des portes, permettent encore aujourd'hui d'avoir des artistes, des auteurs qui puissent écrire, ou des réalisateurs qui puissent faire leurs films. Mais on sait, et on est là aussi, je pense, pour ça, qu'il y a encore beaucoup de travail sur cette question-là. On parle de la question de la reconnaissance, mais de la question d'avoir sa place dans la littérature, dans les littératures. C'est parce que, finalement, c'est au-delà même d'avoir de la reconnaissance, c'est plutôt d'accepter, en fait, que nous existons et que nos paroles et nos récits, aussi divers soient-ils, ont toute leur importance et leur place sans qu'elles n'aient besoin d'être validées. Et c'est ce que je trouve intéressant, finalement, dans ce que apporte tout ce travail et toute cette présence et tous ces discours produits lors de cet événement à la Sorbonne, et qui résonnent 70 ans après, et qui montrent en fait qu'il y a encore un travail et une nécessité de prendre la parole sur ces sujets-là.
0: Farah Clémentine, est-ce qu'on peut dire que Présence africaine a inventé, entre guillemets, la littérature africaine en la faisant connaître, en la diffusant? C'est pour ça que Présence africaine est devenue mythique?
1: Effectivement, je pense que Présence africaine est venue ouvrir un champ qui n'existait pas. Non pas que les auteurs, autrices africains, africaines n'existaient pas, mais c'est que la difficulté était réelle quant à la possibilité de la diffusion de leur travail, en tout cas particulièrement ici en France, qui était à l'époque la capitale de l'Empire colonial. Présence africaine, effectivement, ouvre un champ, mais qui est en fait en mettant en place une infrastructure, même parce qu'il y a effectivement la maison d'édition, mais il y a également ce congrès, et puis c'est depuis ce congrès, et puis le suivant qui aura lieu à Rome 3 ans plus tard, que se pense justement le premier festival mondial des arts nègres, qui aura lieu en 1966 à Dakar.
0: Il y a un point très positif quand même, c'est l'émancipation des femmes. En 1956, elles étaient en coulisses à préparer le congrès, à accrocher les affiches. Mais sur la photo, on ne voit que des hommes. Qu'est-ce que cela vous inspire, Farah?
1: Effectivement, on se disait ça tout à l'heure. Je viens de sortir d'une table ronde où nous étions 4 femmes à prendre la parole. Donc, en effet, les combats demeurent, mais certaines avancées, heureusement, ont eu lieu. Et elles nous permettent, je crois, de pouvoir justement poursuivre le combat, parce que justement, ils montrent qu'il n'est pas vain. Ceci étant dit, la question du genre reste toujours une problématique, et c'est pas parce qu'on voit plus de femmes aujourd'hui dans ce congrès ou ailleurs qu'elles sont pour autant finalement correctement représentées ou représentées à la hauteur de ce que nous sommes.
0: Mariam Guisset, vous êtes d'accord avec Farah?
3: Tout à fait d'accord, et d'ailleurs la question se pose aussi au niveau des décisions, quand il y a des prises de décisions, qui décide et comment est-ce que finalement les œuvres aussi peuvent résonner. Donc il y a encore il y a une évolution, il y a encore un travail qui d'ailleurs n'était pas propre à la société africaine, mais qui est plutôt propre aux sociétés au sens large du terme.
0: Diana Alimassissé, vous avez créé à Dakar donc un festival de films documentaires, le Guestou Festival, qui n'est pas exclusivement centré sur l'Afrique. Vous souhaitiez cette ouverture vers le monde, à l'instar de la revue Présence Africaine, qui se voulait une tribune universaliste ouverte, je cite, à tous les hommes de bonne volonté.
2: Exactement. En fait, je suis partie du constat, et c'est un constat, ce n'est pas une critique du tout, parce que c'est très bien qu'il y ait des diffusions, la diffusion de films documentaires africains en Afrique. Donc, vous avez au Sénégal un pionnier qui est Souleymane Kébé avec le Saint-Louis Doc Festival. Mais ce que je tentais de faire et ce que je souhaitais faire, c'était de permettre aussi au public dakarois, dans le cas de ce festival, le festival Guestou qui a lieu à Dakar, de permettre au public de pouvoir avoir accès à des créations documentaires qui venaient d'autres espaces que des espaces africains. Donc pour lors de la première édition, on a pu montrer des récits tournés en Colombie, en Turquie. On a pu aussi discuter et avoir un court-métrage sur portant sur un peintre chilien exilé à Paris, qui s'est exilé lors de la dictature de Pinochet. Et donc ce sont des récits que je voulais apporter au Sénégal et permettre aussi d'ouvrir la focale sur la création documentaire et la création cinématographique à travers le monde.
0: Et ce n'est pas un hasard si ce festival a lieu dans la Maison des Cultures Urbaines de Wakam, un quartier de Dakar.
2: Exactement, c'était un choix délibéré et un choix politique. Un de mes premiers constats, c'était d'observer que la plupart des événements culturels qui avaient lieu au Sénégal étaient souvent développés au sein des institutions culturelle européenne, qui crée déjà une limite à l'accès. Donc les personnes qui les fréquentent, ces institutions, ce sont souvent des personnes européennes expatriées ou émigrées sur le territoire sénégalais, et également une élite intellectuelle ou financière sénégalaise. Et donc le parti pris que j'ai décidé de faire, c'était de placer ce festival au sein d'une maison de quartier. Donc
0: et les entrées étaient gratuites?
2: Tout était gratuit, oui.
0: Farah Clémentine, je le disais tout à l'heure, vous avez été commissaire de l'exposition Aux Origines, au oui. Palais de la Porte Dorée à Paris. Alors l'originalité de cette expo, c'est qu'elle mêlait un travail de chercheur sur le vécu des jeunes issus de l'immigration et des œuvres d'art contemporains. Comment est née l'idée d'associer les deux?
1: En fait, le point de départ de cette exposition, c'est cette étude, ce projet Undeterred qui s'intéresse au racisme, aux discriminations systémiques dans 6 pays différents, 5 en Europe et puis aussi au Québec, au Canada. Et dès le départ, l'équipe de chercheurs souhaitait faire de la médiation autour de ces résultats de recherche au regard de l'importance des sujets qui y sont traités, et donc est allée à la rencontre du Musée National de l'Immigration pour leur proposer cette exposition. C'est là que le musée m'a contactée pour justement m'occuper du commissariat de cette exposition. Donc en fait, c'est un point de départ de mon propos curatorial et d'ailleurs du musée, que de faire dialoguer les résultats de cette recherche avec des œuvres d'art contemporain.
0: Mais ce n'est pas vous donc qui avez choisi ce lieu, le Palais de la Porte Dorée, construit pour l'exposition coloniale de 1931.
1: Non, c'est pas moi qui l'ai choisi, c'est lui qui m'a choisi. Et effectivement, ce lieu du coup était un très bon point de départ pour justement penser la façon dont les sociétés, la société française et les sociétés européennes et occidentales ont représenté les corps racisés, esclavagisés, de manière justement à ancrer cette réflexion et à lui donner une perspective historique tout en l'ancrant dans des réalités contemporaines.
0: Vous pouvez nous décrire le travail de l'artiste franco-béninois Roméo Mivacana? Mivacana ou Mivacanim?
1: Mivacanine, en tout cas c'est comme ça Mivacanine. Que moi je le prononce. En fait, on arrive dans l'exposition, dans cette première partie qu'on avait intitulée « Défaire l'ordre du regard ». Et effectivement, on tombe sur cette toile monumentale sur laquelle en fait l'artiste a reproduit le corps de la Vénus Hottentote, donc de Sarji Bartman, qui avait été prise d'Afrique du Sud pour être exhibée à Londres mais aussi à Paris, qui a ensuite été disséquée ici par Cuvier. Sa dépouille a été exposée au Muséum d'Histoire Naturelle avant que sa dépouille ne soit rendue à l'Afrique du Sud en 2002. Et en fait, Roméo, il s'appuie donc sur ces corps-là, il les reproduit et il y appose sa tête, comme il le fait de manière assez constante dans ses œuvres. Et en fait, cette fois-ci, c'est lui qui nous regarde, qui nous toise du regard. Et donc, il vient finalement inverser la grammaire visuelle coloniale qui préexistait jusqu'alors.
0: Qu'est-ce que la colonialité du visible, qui était le thème de votre thèse ?
1: Alors effectivement, je suis en train de terminer ma thèse et j'y développe un concept que j'appelle la colonialité du visible et qui aussi a donné lieu à enrichir justement l'exposition dont on parlait à l'instant. En fait, la colonialité du visible, pour moi, c'est ce qui... Le système colonial a beau être terminé, en fait, il y a des résidus dans notre régime dans nos régimes de visibilité, de perception, qui justement s'inscrivent dans cette histoire. Et c'est tout le travail que je mène dans cette recherche, c'est de comprendre finalement comment il existe ou pas un continuum dans les représentations qui sont faites des corps africains et de l'Afrique.
0: Qu'est-ce que l'exposition a permis que les chiffres et les discours ne permettaient pas ?
1: Mais c'était effectivement tout l'enjeu de l'exposition, c'était de faire ressentir et de placer l'émotion et l'expérience des personnes dont il était question au cœur du dispositif de l'exposition, au cœur de l'histoire que nous souhaitions raconter à travers cette exposition. Parce qu'en fait, finalement, des chiffres, même quand ils sont utilisés pour dénoncer, si on se limite qu'à eux, on risque finalement d'objectiver au fond ces personnes dont on parle. Et on sait que les présences africaines ont longtemps été objectivées par les autres. C'est comme ça d'ailleurs que nous avons été animalisés. Et là, l'enjeu justement, c'était de mettre au cœur de ce dispositif les subjectivités de celles et ceux qui sont victimes de discrimination et de racisme, tout en disant que leur expérience ne pouvait pas s'y réduire.
0: Est-ce que ce racisme envers les jeunes issus de l'immigration reste systémique en France ?
1: Ah, il est complètement systémique, c'est vraiment l'enjeu de cette étude en fait, et elle le montre, et d'ailleurs on ne se base pas uniquement sur le projet d'étude Indeterre, on se base sur les études et les enquêtes qui ont été menées par SOS Racisme, par le Défenseur des Droits, par l'INED,
0: On peut citer un chiffre, hein, les jeunes hommes perçus comme noirs ou arabes ont 20 fois plus de chances d'être contrôlés par la police. Donc les contrôles au faciès, c'est toujours...
1: Oui, tout à fait. Et puis malheureusement, au quotidien, en France, mais ailleurs dans le monde, on est confronté à des images d'une violence policière, en fait, qui montre bien qu'effectivement, il y a un système. Ça ne veut pas dire que tous les policiers sont racistes. Ça veut juste dire qu'effectivement, il y a un système et qui est à la fois dans la police, mais aussi dans l'éducation, dans le logement, dans la santé. Enfin, c'est tout ce qu'a documenté l'exposition. Et c'est le fait qu'en fait, nous n'avons pas, en fonction de nos origines réelles ou supposées, accès aux mêmes droits. Et c'est documenté et c'est ce qui fait qu'effectivement, on peut parler de racisme et de discrimination systémique.

0: Forola, qui signifie les chants en diola. C'était Tiken Jah Fakoly featuring le Brésilien Carlinhos Brown en playlist ce mois-ci sur RFI. Vous écoutez Sur le Pont des Arts, nous sommes toujours à la Sorbonne à Paris à l'occasion du 70e anniversaire du premier congrès international des écrivains et artistes noirs.
1: Si la couleur de la peau n'est qu'un pur accident, cette couleur n'en a pas moins été responsable d'événements et d'œuvres, d'institutions et de lois sociales qui ont marqué de façon indélébile l'histoire de nos rapports avec l'homme blanc. Voici de longues années que nous nous efforcions de tisser, de susciter les conditions de ce dialogue des deux côtés du monde. L'évolution des événements semble vouloir répondre à nos voeux. Mon émotion est celle de mes camarades, qui sont nombreux parmi vous. Je ne la cacherai pas. Lorsque je songe à la variété, à la qualité des talents ici représentés, quand je pense à tous ceux qui, aux quatre coins du monde, que la distance, la maladie ou la rigueur des lois empêchent de nous rejoindre, quand je regarde la jeunesse noire, dont les rangs serrés prennent d'assaut les universités d'Europe et du monde, quand je me tourne vers cette littérature orale, dont les œuvres et la richesse semblent enfin devoir échapper à la destruction, et promettre au monde entier la succulence de leurs fruits, alors je frémis de fierté. Et me tournant vers cet Occident que symbolise si bien l'université où nous nous trouvons, je lui crie d'une voix fraternelle, empruntant quelques vers à un poème wolof, « Dotum sambam, semeglem magna ».
0: Diana Alimacissé, vous pouvez nous traduire le vers du poème en wolof cité par Alioune Diop.
2: Donc la première phrase, je ne ferai plus paître l'âne, ma chamelle a grandi.
0: Ce qu'on peut traduire comment au niveau de la signification?
2: Alors pour la signification, vous savez, dans les cultures africaines, tout est très imagé. Et c'est aussi une manière éducative aussi de passer par l'image et représentation imagée du monde. Et ici, selon mon interprétation, parce qu'elle peut être diverse, la chamelle, c'est cette construction, le fait d'être parvenu à réunir tous ces penseurs, artistes et écrivains noirs en ce lieu, et que tous ensemble puissent contribuer à une construction de la pensée noire dans cet espace qui est le Paris des années 50.
0: Farah Clémentine, est-ce qu'il manque un Alioune Diop aux écrivains et artistes noirs aujourd'hui?
3: Ah, c'est une bonne question. En fait, Alioune Diop, il est toujours là, puisque en fait, il a légué présence africaine, qui a toujours une librairie à deux pas d'ici, rue des Écoles à Paris, que nous célébrons ensemble les 70 ans de ce congrès. Donc, je crois que Alioune Diop et celles et ceux qui l'ont accompagné, en fait, ont accompli justement un geste fort, puisqu'aujourd'hui nous en sommes les héritiers. Et je crois qu'il existe un certain nombre de figures. Je pense à l'historien Mamadou Diouf, qui était dans la salle tout à l'heure. Je pense à Félouine Sarr. Je pense à Paul ou Tunji, et je pense aussi à cette nouvelle génération qui porte justement les valeurs et les combats de cette première génération.
0: Farah, vous dites avoir volontairement évité le mot « racisé » dans l'exposition « Aux origines » pour ne pas l'enfermer dans une polémique. Ce choix de vocabulaire entre « racisé »,« noir », »,« afro-descendant » est-il aussi un enjeu stratégique pour vous ?
3: Et effectivement, la question de comment on se nomme, comment on s'auto-définit, je pense que ça fait aussi le lien avec l'extrait qu'on vient d'entendre. Nous avons été effectivement catégorisés pendant plusieurs centaines d'années et on continue de l'être. Et donc la question effectivement du choix des mots est essentielle. La délicatesse, j'allais dire, de mon rôle en tant que commissaire général de cette exposition, c'est que j'étais la seule personne racisée dans ce groupe qui organisait l'exposition. Et qu'en fait, le vrai piège, c'était de me dire que je ne pouvais pas, moi seule, représenter toutes ces trajectoires et toutes ces personnes, en fait, qui utilisent des mots très différents en fonction de leur conscience politique, en fonction de leur trajectoire, en fonction de leur position sociale et dénonciation. Et donc, dans cette exposition, le terme « racisé » figure, mais il n'est pas le seul que nous avons employé.
0: Mahiram Guissé, et vous, ce choix de vocabulaire, il vous porte plutôt sur racisé, noir ou afrodescendant?
4: C'est une question qui, pour moi, évolue. Donc, ça rejoint ce que dit justement Farah Clémentine, c'est-à-dire que il y a très longtemps, jeune, je disais black, parce que je pense que c'est comme ça que j'avais eu l'habitude d'être nommée, et je trouvais ça entre guillemets normal. En grandissant, j'ai compris que c'était problématique, qu'il fallait. Enfin, j'ai fait en tout cas moi ce chemin-là, et donc j'ai commencé à dire noir, et ensuite la question de dire afrodescendante. Mais ça, c'est un terme que j'utilise beaucoup moins, par exemple, parce que souvent je vais être tentée de plutôt de parler de mes origines sénégalaises. Et sur le terme racisé, j'ai mis du temps, en fait, à appréhender ce terme-là, à le comprendre aussi, et à savoir dans quel cadre et comment est-ce qu'il me définissait. Est-ce que ça partait plutôt de moi, de mon entourage, de ce que j'entendais, de ce que j'ai appris aussi. Donc aujourd'hui, c'est un terme que j'emploie aussi, qui n'est pas le seul. Je pense que ça dépend aussi des contextes dans lesquels je suis, et aussi de ce que je veux faire passer comme message ou comme émotion, etc. Et par exemple, dans mon livre, selon les personnes dont le récit en fait est porté, le terme peut exister ou pas du tout. Et donc ça aussi, ça raconte une génération, une trajectoire, ou en tout cas des personnes, de quel endroit elles parlent et qu'est-ce que ces mots peuvent dire pour ces personnes-là. Et c'est pas la même chose pour tout le monde, et c'est quelque chose que j'essaie de, en tout cas dans mon propos et dans mon livre, que j'ai voulu respecter.
0: Et vous, Diana Halima, votre position sur ce choix du vocabulaire?
2: Ma position est, c'est vrai que dans mon quotidien, j'utilise plutôt le terme racisé. Je pense que lié à ma formation en tant que chercheuse en sciences sociales, et aussi le fait d'être entourée d'autres chercheuses ou artistes qui l'utilisent beaucoup. Donc pour moi, ce terme, c'est un choix politique. En fait, le terme racisé rappelle déjà les théories raciales coloniales. Et le fait de se le réapproprier, pour moi, c'est équivalent à ce qu'a pu faire Aimé Césaire et Léopold Sédar Senghor en développant le concept de la négritude. Donc, se réapproprier ce terme, ce vocable racial, racisé, pour moi, est très important.
0: Farah Clémentine, les grandes fondations privées comme Pinault, Cartier, exposent aujourd'hui davantage d'artistes noirs, mais il s'agit souvent d'artistes afro-américains, déjà validés par le marché international, comme Henry Taylor cet hiver au musée Picasso, ou Kerry James Marshall en ce moment au musée d'art moderne de Paris, plutôt que des artistes issus des anciennes colonies françaises. Vous partagez ce constat ?
3: Bah, effectivement, c'est vrai que c'est toujours très intéressant de voir comment la France continue d'avoir une espèce de distance comme ça par rapport à sa propre histoire. C'est ce que l'historienne américaine Anne-Laure Stoller nomme la phasie coloniale. Et en effet, il est toujours plus facile soit d'exposer des artistes afro-américains, soit de parler du racisme aux États-Unis, que de regarder effectivement depuis, j'allais dire, sa propre fenêtre sur son territoire.
0: Certains chercheurs parlent de woke washing et de cooptation par des institutions qui n'ont pas vraiment l'intention de changer le système, mais plutôt de surfer sur la rentabilité. Où situez-vous la limite entre inclusion réelle et récupération symbolique dans vos secteurs respectifs?
3: Alors, c'est vraiment une question très complexe que vous venez de poser, et qui est en même temps vraiment fondamentale et fondatrice aussi, j'allais dire, presque de mon travail de recherche. Et je pourrais pas l'exposer là, parce que justement j'y consacre 350 voire même 400 pages. Mais en fait, la frontière elle est extrêmement ténue. Et il y a un concept que j'ai développé avec Saskia Cousin et Thomas Abstein, qu'on a appelé le bien d'altérité, qui montre que justement, en fait, on peut convoquer des objets, des présences, en fait, de manière très différente en fonction des époques, mais toujours capter leur valeur symbolique. Donc même quand on se situe dans une optique décoloniale, on peut potentiellement reproduire la logique du bien d'altérité. Donc c'est à suivre.
0: Mayram Guisset, vous, la frontière, vous la situez où entre inclusion et récupération symbolique?
4: C'est aussi une vaste question d'y répondre. Je vais essayer d'y répondre, en tout cas d'exposer un point de vue. Je ne pourrais pas donner la frontière, mais la question que je pose, c'est par exemple, lorsqu'il y a des récits, des propositions d'histoire qui veulent être portées par des personnes concernées, pour moi, l'enjeu, c'est pas de se retrouver dans une situation où les choses se font sur nous, un nous très large, sans nous. Voilà, c'est là où je me dis que la limite entre la récupération et la réelle intégration, inclusion, se pose. Voilà, c'est très ténu et très compliqué d'y répondre aussi rapidement. Mais c'est des débats que personnellement j'ai très souvent avec beaucoup de personnes, et en fait on n'a pas de réponse à apporter à proprement parler, mais une réflexion à avoir qui doit être globale d'ailleurs.

0: Bahroul, titre inédit du groupe sénégalais Orchestra Baobab, composé par le regretté chanteur Rudy Gomis. Le titre figure sur Made in Sénégal, le nouvel album du groupe dont la sortie est prévue en octobre. 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
0: Mayram Guissé, dans Sous nos peaux, vous dressez le portrait de 8 femmes, noires et métisses, des femmes absentes des récits dominants. Pourquoi avez-vous écrit ce livre pour votre fille de 9 ans ?
2: J'avais envie de lui raconter des femmes de tous les jours, des femmes qu'elle pourrait croiser au quotidien, que ce soit dans la rue, au marché, dans le bus, et dont les histoires ne seraient pas forcément portées parce que jugées pas assez intéressantes ou pas assez successful entre guillemets. J'avais envie de lui qu'elle comprenne en fait que dans la banalité, que dans l'ordinaire, il y a quelque chose d'assez extraordinaire et qu'on peut prendre le temps nous de regarder ces histoires-là. Et il y avait aussi une démarche, c'est aussi une démarche politique, même si dans le texte tout n'est pas frontal, mais d'expliquer que si ces récits ne peuvent pas être racontés et portés par ailleurs, qu'on peut nous en fait décider de le faire ou en tout cas essayer de faire exister ces voix-là et d'insister aussi sur la singularité et le fait que toutes ces femmes, enfin quand on est une femme noire en France, on est pluriel, il n'y a pas un bloc homogène, et ça c'était important qu'elle le comprenne pour qu'en grandissant elle puisse trouver sa place et des traces de ces histoires-là.
0: Vous racontez que toute votre enfance, vous avez cherché autour de vous des personnes noires ou métisses auxquelles vous auriez pu vous identifier, mais qu'il n'y en avait pas. Il n'y en avait pas non plus à la télévision, dans les fictions françaises, jusqu'à Aïssa Maïga dans Les poupées russes de Cédric Clapiche. Vous en avez beaucoup souffert de cette absence de représentation ?
2: Alors, la représentation, je la retrouvais pas effectivement en France, donc je regardais ce qui se passait aux États-Unis, et ça revient à ce qu'on disait tout à l'heure, c'est-à-dire qu'en France, on arrive à parler plus facilement des violences policières aux États-Unis ou du racisme aux États-Unis que dans notre propre pays. Et je retrouvais ça finalement dans les fictions américaines où là, on pouvait avoir des représentations, même s'il manquait souvent pour moi la dimension de la classe sociale. Et aussi, venant d'un quartier populaire, c'est quelque chose qu'on retrouvait pas forcément dans ces représentations-là. Et ça a été un manque, bien sûr. J'arrivais à m'identifier quand même à d'autres personnages, mais c'est vrai que ça a été une question pendant très longtemps. Pourquoi est-ce qu'on ne se voit pas à la télé en France et pourquoi est-ce qu'il faut aller chercher ailleurs ? Donc c'était aussi un moyen, je pense, de répondre à ce manque-là beaucoup plus tard, même si il y a eu un travail de fait de plusieurs réalisatrices qui sont, par exemple, je pense à Alice Diop, mais qui pour moi, que je rencontre beaucoup plus tard, son travail, je le rencontre beaucoup plus tard. Et donc il y a l'importance de se dire que ces histoires-là peuvent et doivent être racontées, et d'un point de vue que je trouve important aussi, c'est-à-dire un point de vue interne, pas qu'on soit raconté par d'autres, mais de l'intérieur.
0: Donc les choses ont quand même beaucoup changé. Vous n'avez pas peur, vous n'avez plus peur que votre fille souffre du même manque ?
2: Mais si, j'ai toujours cette peur. Je dirais pas que les choses ont beaucoup changé.
0: Elles ont un peu évolué.
2: Je dirais qu'il y a une évolution, mais en 2026, moi je cherche encore. Alors un film de fiction. Il y a eu Saint-Omer récemment, mais je cherche des films de fiction avec différents propos, c'est-à-dire où on peut être dans un film de science-fiction, d'amour, où on peut être dans un film de genre, avec des personnages noirs, notamment féminins. Voilà, c'est encore difficile en France d'avoir accès à ce genre d'œuvres cinématographiques. Et preuve en est, c'est que j'en ai parlé une fois en radio, j'ai exprimé ce sentiment-là et j'ai été insultée parce qu'on me disait comment est-ce que je pouvais tenir ces propos-là, n'importe quoi, enfin voilà. Et donc c'était quelque part révélateur, pourquoi est-ce qu'un tel propos peut autant cristalliser alors que c'est juste un fait.
0: Pour Présence africaine, il était nécessaire de décoloniser les mentalités par la transmission et le langage. Comment cette question de la transmission entre générations se pose-t-elle pour vous aujourd'hui ?
2: explose à beaucoup d'endroits. Par exemple, par rapport à l'écriture, en travaillant sur Sunopo, je me suis vraiment posé la question de la langue dans laquelle j'ai envie d'écrire. Et quand je dis ça, bien sûr, je parle de la langue française, mais qu'est-ce que j'y apporte et qui raconte quelque part une histoire aussi d'identité que j'ai envie de transmettre à ma fille. Et c'est là où, par exemple, tout le travail sur le rythme, la langue, l'utilisation de l'argot, l'utilisation de mots peuls, d'expressions aussi, a été réalisé pour qu'elle comprenne en fait plus tard et que les lecteurs, même plus jeunes de cette génération-là, comprennent en fait qu'il y a une évolution dans le travail de la langue et que finalement, on peut... Ce qui est considéré de prime abord comme pas une langue qui peut exister dans la littérature, qu'on peut se réapproprier en fait une manière de raconter certaines histoires. Et c'est aussi pour ça que dans chaque récit de chaque femme, parce qu'il y a 8 femmes qui sont racontées, elles ont leur propre langage. En tout cas, je fais vivre leur façon de s'exprimer, leur façon de raconter certaines choses, leur culture musicale, leurs références culturelles, qu'elles soient populaires ou un peu plus entre guillemets de niche. Et la transmission passe par, notamment en tout cas dans ce travail de littérature comme ça, mais il y a aussi dans tout mon travail documentaire aussi, ça va être de faire exister certaines images, certaines situations aussi, qui relèvent totalement de mon identité ou d'une identité d'autres générations. Et là, je pense notamment au film précédent que j'ai réalisé qui s'appelle La vie de ma mère et dans laquelle les archives de ma mère, où elle est entourée de toutes ces femmes, ont une place importante dans le film. Et c'était une manière d'expliquer que ces archives-là, finalement, ont autant d'importance que celles qu'on peut retrouver dans l'INA, mais elles ont même quelque chose une saveur particulière, parce que c'est justement des archives personnelles qu'on retrouve ailleurs, et c'est comment les valoriser. Et dans tout mon travail de transmission, que ce soit pour ma fille ou plus largement pour ceux qui vont regarder mes films ou alors lire ce livre-là ou d'autres, c'est d'appuyer voilà ces moments-là. Et donc ça se joue beaucoup sur de l'émotion aussi, c'est ce que disait tout à l'heure Farah Clémentine par rapport à l'exposition aux origines, c'est tout ce travail-là vraiment émotif, d'être dans de la subjectivité, et c'est vraiment comme ça que j'aime travailler également.
0: Merci beaucoup Mayram Guissé, Diana Halima Cissé et Farah Clémentine Dramani Issoufou d'avoir été avec nous sur le Pont des Arts. Farah, vous venez de publier Réparer le visible, histoire et devenir de la Cinémathèque Afrique, édité par Marest et l'Institut français. Direction à présent Montpellier, où s'est achevé hier le festival Arabesque. Marjorie Bertin y a assisté pour nous.
3: Petite immersion au Domendo, le cœur battant du festival Arabesque. Alors il faut imaginer son petit souk et surtout ses concerts. Cette année, le deuxième week-end d'Arabesque s'ouvrait jeudi soir à la Halle Tropisme avec une soirée 100% électro-féminin et 3 DJ, Kabira, Yasmina Karoum et La Louve qu'on écoute. Alors elle est oranaise, passionnée par la recherche de son et la rencontre entre l'électro et les musiques traditionnelles.
4: Les musiques arabes en général aussi, je trouve qu'elles sont mélodiques et que du coup ça fonctionne très bien avec les musiques électroniques. Genre si on prend l'exemple du raï, le raï peut être rock, peut être reggae, électronique. Les musiques c'est toujours adapté à d'autres genres occidentaux, même parfois locaux en fait. Donc ça va mélanger peut-être du sahraoui, donc du désert algérien avec du raï. Enfin voilà. En fait c'est des rythmiques aussi, c'est des musiques assez ouvertes sur le monde, et pour moi aussi faire dialoguer les cultures, les identités, c'est méga important. C'est une manière aussi de guérir un peu les mœurs.

Alors j'ai également découvert la nouvelle formation de Sofiane Saïdi. Alors cet artiste algérien prodigieux, surnommé le prince du rail 2.0, jouait Zahir, Alger, sa nouvelle formation qu'il a créée avec les frères Théo et Valentin Sekaldi, respectivement au violon et violoncelle. Alors c'est magnifique, le violon joue parfois comme une guitare, le violoncelle comme une basse. C'est très électro et très organique.

la fois j'aime la sensibilité à fleur de peau. J'écoute énormément, alors que ce soit du baroque ou que ce soit même les Stabat Mater, ça me touche énormément, ce genre de son comme ça. Et l'électro aussi. Donc à la fois j'ai l'impression que ça me correspond un peu, parce que je peux avoir de la colère, de la brutalité chez moi, donc d'une énergie un peu industrielle. Et puis le côté très doux, très... ça ressemble au monde dans lequel on

0: Dans un tout autre registre, Chantal, une autre artiste qui a mis le feu à Arabesque, c'est l'interprète pionnière de l'électro au Moyen-Orient, Yasmine Hamdan. La mythique chanteuse libanaise de Soapkills a joué I Remember, I Forget, son nouvel album hypnotique, très électro-rock et trip-hop.
1: Je n'aime pas les frontières, j'aime pas les catégories forcément. J'ai toujours combattu le ghetto, la tendance à vouloir ghettoiser la musique arabe. Moi, j'ai été une des premières à l'avoir subi quelque part parce que je sentais qu'il y avait quelque chose d'assez discriminatoire, que je rentrais dans aucune de ces cases et qu'on me le reprochait et que j'étais pas l'arabe qu'il fallait que je sois.

0: Quels ont été les autres temps forts du festival, Marjorie?
1: Alors, j'ai beaucoup aimé Camélia Jordana aussi, qui a joué pour la première fois devant 2000 personnes Mahaba, son prochain album, qu'elle chante en arabe, en français et en derija, avec du oud, des derbouka, et Swad Massi et Ino Casablanca, qui ont donné deux concerts exceptionnels sous les étoiles, que j'aurai le grand plaisir de vous faire bientôt découvrir sur RFI.
0: J'ai trop hâte, Marjorie.

0: Merci Marjorie, merci également à Pierre Plantier, Stéphane Desfossés et Boris Vichit à la réalisation, à Clémence Delfort à la programmation et Damien Roucou à la coordination. Demain, vous retrouverez à ce micro Nathalie Amar qui recevra Albin de la Simone pour son dernier spectacle, Mes battements, où il chante, joue, parle et dessine. À suivre sur RFI le journal en français facile, suivi de Radio Foot International. À bientôt, portez-vous bien.
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5: En temps universel, 17h à Paris et à Berlin. Merci d'écouter la radio du monde.
1: Antoine Galen.
5: À la une, Friedrich Merz au bord du chaos, mais le chancelier allemand refuse de jeter les gants. Le dirigeant de la CDU s'est exprimé après sa déroute aux élections régionales de Mecklembourg et de Berlin. Il a promis le maintien de son gouvernement avec les sociodémocrates. Le parti d'extrême droite AfD, lui, prédit son départ d'ici la fin de l'année. C'est la quatrième fois en un mois que des explosions résonnent en Syrie. Plusieurs détonations ont été entendues la nuit dernière sur un site de l'armée syrienne près d'Alep. Au moins 4 blessés, on fera le point dans ce journal. Nous serons aussi en Haïti, 5 ans après l'assassinat du président haïtien Jovenel Moïse. 18 personnes ont été extradées hier vers les États-Unis. Elles doivent comparaître devant la justice fédérale en Floride. Et puis, pourquoi le pape Léon XIV a-t-il choisi de venir en France? Le souverain pontife est attendu vendredi pour une visite officielle de 4 jours. Vous saurez tout en fin de journal. C'est une nouvelle claque pour Friedrich Merz. Il évoque lui-même un désastre après les résultats de la CDU aux deux dernières élections régionales. Hier, son parti a été devancé à Berlin. C'est la gauche radicale de Die Linke qui a remporté la capitale allemande. En Mecklembourg, c'est encore pire. Moins de 5% pour le parti conservateur, loin devant les 38% de l'AfD. Large victoire du parti d'extrême droite, deux semaines après son

0: problématiques intérieures, comme le pouvoir d'achat. D'ailleurs, c'est la principale motivation de cette aide défensive. Avec les tensions autour du détroit de Bab el-Mandeb, le transport mondial de pétrole est menacé, alors même que le blocus d'un autre détroit, celui d'Hormuz, a déjà conduit à une flambée des prix. Le soutien défensif accepté par Londres vise donc à stabiliser la région et ainsi l'inflation. Andy Burnham devrait inciter Donald Trump ce mardi à apaiser la situation en Iran, en particulier pour débloquer Hormuz. Il doit également s'entretenir avec des représentants de la région du Moyen-Orient au cours de son déplacement à New York. Emeline Valandre, RFI.
1: Et puis le président russe Vladimir Poutine et le prince héritier d'Arabie Saoudite, Mohamed Ben Salman, justement, ont eu tout à l'heure un entretien téléphonique au cours duquel ils ont insisté sur la nécessité de voies de passage sécurisées sur les détroits d'Hormuz et de Bab el-Mandeb, où le conflit, on le sait, au Moyen-Orient perturbe la navigation. Les deux dirigeants ont procédé à un échange de vues détaillé sur la situation dans la région. La réclusion criminelle à perpétuité, assortie d'une peine de sûreté de 22 ans, est requise à l'encontre de l'ex-djihadiste français Othmane Garrido. Il est accusé d'avoir été un bourreau de l'organisation État islamique en Syrie. Près de 7 milliards de dollars blanchis par Moscou via des grandes banques internationales comme Standard Chartered ou Citigroup, malgré les sanctions imposées à la Russie, c'est ce que révèle aujourd'hui une enquête du Financial Times. Selon le quotidien économique, le Kremlin a infiltré le système financier mondial grâce à une vaste opération de falsification de documents, le tout organisé par un réseau bancaire opaque. Précision de Myriam Berber.
2: Ce réseau A7, une plateforme de paiement transfrontalier, a été créé en 2024 pour répondre à l'exclusion des banques russes du système de paiement international SWIFT après l'invasion de l'Ukraine en 2022. Selon le Financial Times, ce réseau A7 aurait mis en place une vaste opération de faux documents qui a permis à Moscou de tromper les systèmes de conformité des banques et contourner les sanctions occidentales. Concrètement, ce réseau bancaire opaque s'appuyait sur une centaine de sociétés écrans basé au Kyrgyzstan, aux Émirats arabes unis et à Hong Kong pour effectuer des paiements. Entre fin 2024 et août 2025, il a fait transiter près de 7 milliards de dollars à travers le monde. Des sommes ont ainsi été déposées sur des comptes de grandes banques internationales, comme notamment la Standard Chartered à Hong Kong ou bien encore la Deutsche Bank en Europe. Argent qui a été utilisé ensuite pour régler des paiements à des fournisseurs à l'étranger par des entreprises russes. Des fausses factures étaient émises pour dissimuler les transactions réelles qui concernaient souvent du matériel militaire comme la fabrication de drones.
1: 4 morts en Ukraine après des frappes russes nocturnes sur Dnipro. 4 autres personnes ont par ailleurs été blessées, dont une grièvement, selon les autorités locales. Des drones ukrainiens ont de leur côté frappé des cibles civiles dans la région russe de Samara, sur les rives de la Volga. 1 mort, 4 blessés signalés dans cette région qui abrite des raffineries de pétrole. L'armée ukrainienne a déclaré avoir visé la raffinerie de la ville d'Oufa dans la région. Nouvelle fusillade devant un établissement scolaire en Turquie. Un adolescent a ouvert le feu devant un lycée professionnel près d'Izmir. 11 élèves ont été blessés, dont 2 grièvement. Le tireur présumé a rapidement été interpellé. Ses parents et son grand-père ont également été arrêtés. C'est la 3e attaque de ce type en Turquie depuis avril. Le gouvernement avait pourtant annoncé un renforcement de la sécurité autour des établissements scolaires. Le pape Léon XIV est attendu à partir de vendredi en France pour une visite officielle de 4 jours, la première d'un chef de l'Église catholique depuis celle de Benoît XVI en 2008. Cette visite l'emmènera à Paris où 1 million de personnes y est attendu, notamment pour une messe géante sur la place de la Concorde et l'avenue des Champs-Élysées. Dans la soirée, il se rendra à la cathédrale Notre-Dame de Paris, première visite d'un pape depuis la restauration de l'édifice ravagé par un incendie en 2019. Enfin, il présidera une veillée au Stade de France devant plus de 80 000 jeunes. Alors pourquoi la jeunesse est une thématique chère au pape? Pourquoi la jeunesse française intéresse particulièrement Léon XIV? Explication Baptiste Coulon.
3: Si le dialogue avec la jeunesse est un incontournable de chaque voyage apostolique, celui-ci a largement évolué avec le temps. Sous Jean-Paul II, l'accent était mis sur la jeunesse reconquérante. François Mabille dirige l'Observatoire géopolitique du religieux.
4: C'est dans ce contexte-là qu'il a lancé les fameuses journées mondiales de la jeunesse, en pensant que le catholicisme, les églises locales en Europe, allaient recatholiciser en quelque sorte les jeunes.
3: Ce qui intéresse Léon XIV dans la jeunesse version 2026, et notamment la jeunesse française, c'est le regain d'intérêt pour certaines pratiques comme les baptêmes chez les jeunes adultes. 21 000 postulants cette année, chiffre multiplié par 3 en 10 ans, quelque peu inattendu dans un contexte de sécularisation, souligne François Mabille.
4: Il y a effectivement là

0: sursaut chez les générations les plus jeunes, que l'Église catholique en France tente d'accompagner, mais avec également un certain nombre d'interrogations. Ça oblige la pastorale de l'Église catholique, sans doute, à changer. Et c'est également cela qui intéresse probablement le pape.
1: Une évolution des pratiques perceptible dans une moindre mesure ailleurs en Europe. Aux yeux du pape, conclut le chercheur, la France est donc vue comme un laboratoire du catholicisme de demain dans les pays occidentaux.
2: Et Emmanuel Macron n'assistera à aucune des messes du pape pendant sa visite en France. C'est ce qu'a annoncé l'Élysée. Il sera représenté par le Premier ministre Sébastien Lecornu ainsi que par son épouse Brigitte Macron. En revanche, les chefs d'État et de gouvernement des 26 autres pays de l'Union européenne seront invités à assister au discours du pape Léon XIV sur l'Europe lundi à Metz, qui sera introduit par Emmanuel Macron. C'est ce que finale de dire l'Élysée. Les Nations Unies alertent sur les nombreuses répercussions potentielles d'El Niño sur la santé en soulignant que ce phénomène climatique naturel représente une menace importante. 16h10 à Paris, tout de suite c'est autour de la question. Bonjour Caroline Lechowski.
3: Bonjour Olivier Sherman.
2: Alors vous allez nous parler des tardigrades, c'est quoi, des petits animaux microscopiques?
3: Des tout petits animaux microscopiques quasiment immortels, indestructibles et irrésistibles, vous allez le voir.
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3: Ravi de vous retrouver en direct, chers amis auditrices et auditeurs, avec Thibaut Baduel à la réalisation pour découvrir les super pouvoirs des tardigrades, les animaux les plus robustes de la planète, quasiment immortels. Ces microscopiques oursons d'eau, présents sur Terre avant même les plantes à fleurs, ont survécu à toutes les extinctions. Indestructibles, on vous dit. Les tardigrades résistent à tout. À la déshydratation complète, comme aux températures les plus extrêmes, aux radiations et même au vide spatial. Quels sont les secrets de ces incroyables tardigrades? Pour reprendre le titre de l'ouvrage que leur consacrent nos invités, les chercheurs en génétique et biologie moléculaire Myriam Ruchot et Simon Gallet, qui ont été les premiers en France à les élever pour les étudier et tenter de percer leurs stupéfiants secrets autour de la question « Quels sont les super-pouvoirs des minuscules tardigrades et jusqu'où vont-ils nous entraîner ?» Bienvenue.
7: Moins d'un millimètre de long, mignon et quasiment indestructible, les tardigrades battent tous les records du règne animal.
8: Le record du monde pour un tardigrade est d'environ 150 degrés Celsius.
9: Le tardigrade survit à 1000 fois la dose de radiation qui tuerait un humain.
7: Avec leur super pouvoir, les tardigrades défient les scientifiques.
10: Ils remettent en question notre idée de la mort, parce qu'ils ont l'air d'être morts, mais ils ne le sont pas.
11: Vous les remettez dans l'eau, ils reviennent aussitôt à la vie.
3: Tardigrade, l'animal indestructible, un documentaire signé Raphaël Ittier et Sally Blake, diffusé sur Arte, auquel vous avez évidemment participé tous les deux, Simon Gallas et Myriam Ruchot. Bonjour Myriam Ruchot.
12: Bonjour.
3: Bonjour Simon Gallas.
13: Bonjour.
3: Je dis évidemment parce que vous êtes tous les deux les spécialistes des tardigrades auxquels vous consacrez vos recherches en génétique, en biochimie, en biologie moléculaire dans votre laboratoire CNRS à l'Université de Montpellier. Vous avez été les premiers en France à monter un véritable élevage de tardigrades, c'est bien ça Myriam?
12: Oui, c'est bien ça. Au tout début de ma thèse, en fait, on travaillait déjà sur un autre modèle, le modèle Cynorhabditis elegans, donc un petit ver microscopique, de seulement 1 mm de long. Et en fait, finalement, on a appliqué les techniques qu'on maîtrisait chez le nématode pour lancer les élevages sur le tardigrade, qui fait lui aussi 1 mm de long.
3: Un millimètre de long. Alors vous en avez un à la main, vous nous en avez amené un, mais c'est pas un vrai. Hein. C'est en peluche parce que faut reconnaître que les tardigrades, si vous allez sur internet, vous le verrez, sont vraiment les chouchous des enfants qui n'ont pas tort parce qu'ils sont absolument incroyables, à la fois indestructibles et irrésistibles. Oui. Alors décrivez-nous, Myriam, puisque vous l'avez en main, cette peluche tardigrade?
12: Ben, alors, la peluche tardigrade, elle est vraiment représentative du tardigrade type, c'est-à-dire qu'il est constitué d'une tête avec une petite bouche avec un stylet. Donc ce stylet va lui permettre de perforer les algues ou d'autres organismes, et puis de pomper, en fait, il va lui permettre de se nourrir. Et puis, ce qui est caractéristique du tardigrade, c'est 4 paires de pattes. Donc du coup, il a 8 pattes en tout, et qui vont lui permettre de se déplacer. Ce qui est super intéressant, c'est que pour un petit organisme de seulement 1 mm, il a un système digestif, un microbiote, des muscles, des nerfs. Donc voilà, c'est un animal complet.
3: C'est un petit nounours, moi j'ai envie de dire, en miniature. Je me retourne vers vous, Simon Gallas. Alors, avant de venir au super pouvoir du tardigrade, ils sont très peu connus, ces minuscules animaux. Il a fallu attendre quoi, le microscope, pour pouvoir les reconnaître et les étudier?
13: Très petits, ils font partie de ce qu'on appelle la méiofaune, c'est-à-dire des organismes très divers qui ne dépassent rarement un millimètre. Et avant de pouvoir observer toute cette petite population, il a fallu attendre le 16e siècle, le 17e siècle, pardon, pour l'invention des premiers microscopes. Et ensuite, 100 ans de plus, au 18e siècle, pour que deux scientifiques Pasteur, un Allemand, Ephraim Goese, et un Italien de l'Université de Modène, Lazzaro Spallanzani, qui commence à décrire presque simultanément les premiers tardigrades dans leur microscope sous leurs yeux. Et le premier qui a commencé vraiment en même temps à décrire les tardigrades, mais surtout à comprendre que les tardigrades pouvaient totalement se déshydrater sans en mourir, ça a été Lazzaro Spallanzani, qui était un grand expérimentateur de son temps.
3: Alors, on va revenir sur le nom, hein, le mot tardigrade, parce que dans les premières descriptions, on parle de petit ours d'eau à griffes, hein, c'est comme ça qu'il est décrit.
13: Alors, ça, c'est le nom, voilà, que leur ont donné les deux premiers découvreurs des tardigrades, c'est Johann Ephraim Goese, donc le Pasteur allemand, qui lui a donné le nom de ourson d'eau.
3: À cause de sa petite tête.
13: Ah, voilà, tout à fait. Oui. Et d'un autre côté, à peine quelques années après, très très peu de temps, Lazzaro Spallanzani, lui a donné un nom de tardigrade, ça veut dire marcheur lent. Et en fait, quand on le regarde,
3: marcheur lent.
13: Ça veut dire voilà, un marcheur lent. Et en fait, quand on le regarde, c'est ce qui se passe en permanence. Il marche vraiment très lentement.
3: Il marche très lentement et il s'appuie sur leurs griffes, parce que c'est vraiment des griffes, hein, qu'il y a au bout de leurs pattes.
12: C'est ça, c'est vraiment des griffes qui leur permettent de s'accrocher sur les différents supports. Donc pour les tardigrades aquatiques qui sont au fond des océans, en fait, leur griffe va leur permettre de se déplacer sur le sable, sur le plancher océanique par exemple. Et pour les tardigrades terrestres, leur griffe va leur permettre de rester accrochés sur les feuilles, les brindilles, les mousses. Leurs petites griffes, elles sont super importantes parce que ce sont elles qui vont permettre en grande partie de donner les noms aux tardigrades. Donc pour tout ce qui est taxonomie, classification
3: parce
12: des tardigrades.
3: Parce qu'il y a énormément de tardigrades, vous répondez aussi à une question de nos auditeurs sur les réseaux sociaux, ils sont partout sur Terre, les tardigrades.
12: Oui, les tardigrades sont vraiment partout sur Terre. Il y en a des pôles à l'équateur, quelle que soit la latitude, la longitude, l'altitude également. Mais par contre, souvent on parle d'un tardigrade, mais en fait ce sont beaucoup d'espèces de tardigrades différentes et qui ont des caractéristiques qui peuvent être différentes. Donc pour leur donner le nom, les griffes sont importantes et ainsi que le reste des autres caractères morphologiques en fait.
3: Mais toutes ces espèces, là je réponds à une autre question de nos auditeurs, toutes ces espèces sont minuscules, enfin moins d'un millimètre.
12: Oui, c'est toutes ça, les espèces font moins d'un millimètre, 1,2 mm au maximum. Certaines sont beaucoup plus petites, d'autres plus grosses. Donc en général, les plus petites, ce sont plutôt les espèces herbivores, les plus grosses des espèces carnivores. Donc il y a une diversité au sein des tardigrades qui est énorme. Actuellement, 1500 espèces décrites.
3: Donc ils sont partout et surtout ils sont apparus parce qu'on va venir à leur super pouvoir et au fait qu'ils sont capables de se dessécher, de revivre en quelque sorte. Mais ils sont apparus sur Terre bien avant, alors on ne parle même pas des dinosaures, mais bien avant les plantes à fleurs. Ça fait quoi? J'ai du mal, hein, c'est 500 millions d'années, corrigez-moi si je me trompe.
13: 550 millions d'années, ce sont des estimations. Et effectivement, ils avaient, à ce moment-là, déjà peuplé beaucoup, beaucoup de fonds océaniques. Et à partir autour de 400 millions d'années, ils ont commencé à s'adapter au milieu terrestre. Et c'est là où on va retrouver les espèces terrestres qu'on connaît un petit peu aujourd'hui, qui ont évolué jusqu'à nous aujourd'hui. Et en s'adaptant à ce milieu terrestre, évidemment, comme c'était des espèces aquatiques, il a fallu qu'ils trouvent des trucs. Et des trucs pour survivre quand il y a des sécheresses. Mmh, il y en a eu beaucoup.
3: Et oui.
13: Et à cette occasion-là, en fait, ces tardigrades-là, lorsqu'ils se sont adaptés au milieu terrestre, ils mesuraient déjà pas plus d'un millimètre. Et cette taille millimétrique leur permet en fait de perdre leur eau sans en mourir. comme d'autres organismes qui font maximum 1 mm, que sont
14: les rotifères. On appelle extrémophiles.
13: Les rotifères, voilà. Mmh. Et certains nématodes. Et
14: donc, certains vers nématodes.
13: Certains vers nématodes. Et donc, lorsqu'on a une taille comme ça limitée à 1 mm, ou moins, on peut survivre à une déshydratation presque totale, et c'est ce que le tardigrade a fait. Mais en même temps, il en a profité pour récupérer des gènes de ses voisins.
14: Ah ouais, ça c'est fou. Et ça, c'est des découvertes assez récentes auxquelles vous avez d'ailleurs participé autour de la question de ces super pouvoirs des tardigrades. Si on sait qu'ils ont été sur Terre depuis si longtemps, qu'ils ont survécu à toutes les extinctions, à toutes les sécheresses, à toutes les inondations, enfin, à tout ce qui est possible et imaginable, c'est parce que, on peut dire merci à l'ambre, c'est ça, on a découvert des fossiles de tardigrades dans l'ambre.
13: Absolument. Il y a plusieurs... Plusieurs localisations, on a découvert des fossiles piégés dans l'ambre, un petit peu comme les moustiques de Jurassic Park. Mmh. Et dans ces ambres, en fait, des résines fossilisées de pins, on a pu, avec les techniques aujourd'hui de microscopie laser confocale, aller bien regarder la structure de ces tardigrades-là, qui se sont avérés être des tardigrades qui ont disparu, hein, qui vivaient à ce moment-là, au niveau de 400 millions d'années, à peu près au niveau du Cambrien, mais qui ont disparu, qui n'ont pas donné lieu à des nouvelles espèces de tardigrades qui sont vivantes aujourd'hui. Néanmoins, ces tardigrades-là ont permis de dater justement environ la colonisation terrestre par ces tardigrades, tout simplement parce que cette résine fossilisée, initialement, elle a été fabriquée par des pins, et les pins, c'est pas dans les océans, c'est sur la Terre. Donc,
14: oui,
13: les tardigrades
14: étaient
13: déjà sur la Terre.
14: Qu'ils étaient sur Terre. Alors, je l'ai dit, vous avez été les premiers chercheurs et chercheuses, tous les deux, à élever des tardigrades. C'était pour comprendre leur super pouvoir, leur capacité à se dessécher, à survivre à tout, à résister à tout. Et vous leur avez tout fait subir, ou presque, hein, les chercheurs comme vous, Myriam.
12: Alors, c'est vrai que pour arriver à comprendre les tardigrades, il faut vraiment arriver à comprendre leur résistance. Et donc, c'est ça qui est super intéressant et qui nous intéresse un peu tous dans le monde, hein, en termes de laboratoire.
14: Vous n'êtes pas très nombreux, mais il y a des chercheurs dans le monde
12: entier. Mais il y a des chercheurs dans le monde entier, mais par contre, on est très peu nombreux. Mais c'est vrai que du coup, cette résistance, c'est vraiment quelque chose qui est au cœur du tardigrade. Et dès qu'un chercheur veut tester quelque chose d'un peu extraordinaire, un peu toxique, quelque chose qui pique un petit peu, c'est vrai qu'il va tester en premier sur le tardigrade, parce que vu que c'est le champion des extrémophiles, il y a de fortes chances que ça fonctionne sur lui. Donc en tout cas, c'est un petit peu le level supérieur, en fait, et on teste quand même pas mal de choses sur le tardigrade, sachant que du coup, souvent, ça lui fait pas mal.
14: Ah oui, ça lui fait pas mal en plus, hein, parce qu'il y a des questions éthiques là-dessus, et vous ne les évacuez pas autour de la question des super pouvoirs de ces incroyables tardigrades, pour reprendre le titre de votre ouvrage, stupéfiant, je dois le dire, et inspirant, paru aux éditions du Point Nemo, incroyable tardigrade. Jusqu'où sont-ils indestructibles? Pour le savoir, vous l'avez dit, les chercheurs ont tout essayé, ou presque. Pourquoi et comment? C'est la question que soulève mon collègue François Lassagne, rédacteur en chef de Pour la Science.
15: Parmi les affres que subissent les tardigrades en laboratoire, il y a un truc qui consiste à les écraser avec des enclumes. Alors, des enclumes de laboratoire, hein, c'est des enclumes très très très puissantes, donc c'est des machines à pression, et avec un état de surface très très lisse pour être sûr qu'on écrase bien. Alors je précise, parce que je suis quand même très étonné, j'ai lu peu de choses sur comment les tardigrades résistent à ça, c'est des pressions considérables, il n'y a pas un être vivant qui peut résister à ça, sauf les tardigrades, dit-on. Et je comprends pas comment un tardigrade qu'on écrase, qui est quand même un assemblage assez complexe de milliers de cellules, c'est quand même une petite bestiole, mais voilà, c'est assez compliqué, je vois pas comment ça peut résister à une enclume, et la réponse en général c'est parce que leur ADN est composé de certains éléments qui lui permettent de se réparer facilement. Alors oui, d'accord, mais c'est quand même de la matière, et de la matière qu'on écrase puissamment, a priori, elle se désorganise complètement. Donc est-ce que on est à des échelles si petites que les anfractuosités, en fait, de l'enclume laissent de la place pour se mettre à l'abri aux petites molécules qui vont sauver la vie du tardigrade? Comment ça se passe vraiment?
14: Comment ça se passe vraiment?
13: Alors en fait,
14: qui peut répondre?
13: C'était une question très mystérieuse jusqu'à un passé assez récent, quand nous avons publié dans une revue américaine une première étude qui a été réalisée par Myriam au laboratoire, dans laquelle nous avons récupéré des tardigrades de nos élevages, que nous avons déshydratés. Donc c'est à ce moment-là qu'ils deviennent très résistants. Mm-hmm. Et nous les avons envoyés par la poste à Okayama au Japon, où était un collègue, le professeur Ono, un professeur japonais à l'université d'Okayama, qui lui avait, comme le dit, cela a été dit juste avant, des presses à enclumes qui permettent de reproduire la pression qui existe dans le manteau terrestre. Mmh. Donc on fait de la géophysique avec ça. Mmh. Et donc en soumettant nos tardigrades à ces pressions-là, qui correspondent à peu près à des pressions qui existent à 180 km de profondeur dans le manteau terrestre, qui sont des pressions autour de 7,5 gigapascales, et bien en fait, les tardigrades ont été exposés pendant 2 heures à ces choses-là. Puis ensuite, le professeur Ono nous les a renvoyés par la poste. À Riga Montpellier, nous les avons coupés en tranches pour bien les regarder au microscope et voir si à l'intérieur il y a des choses qui s'étaient abîmées. Et en fait, pas du tout. Peu de temps après, nous avons également publié de nouvelles recherches de notre laboratoire dans une autre revue américaine. Et là, nous avons découvert avec Marie-Marie Choc que autour de chacune des cellules de ce tardigrade, et bien en fait, se fabriquait en même temps que l'animal se déshydrate sans en mourir, il fabrique une sorte de paroi autour de chacune de ces cellules. Et nous pensons que c'est à partir de ces éléments-là, qui n'existent que lorsque le tardigrade est déshydraté, lorsqu'il se réveille avec une goutte de pluie, ça disparaît. Et ça pourrait servir de structure de résistance à cette haute pression. On en a discuté beaucoup avec le docteur Mirmain Chaud, puis avec des collègues physiciens de l'Université de la Sapienza à Rome. Et en fait, ils n'ont aucune explication de pourquoi cette chose-là fonctionne aussi bien. Par contre, il y a quelque chose dont nous sommes sûrs, c'est que le tardigrade ne se cache pas dans ces dispositifs. Il subit vraiment la pression parce qu'il y a certains individus qui s'abîment. Ça veut dire que la pression va vraiment impacter le tardigrade déshydraté dans ces systèmes-là, mais y résister. Certains autres, non. Et c'est ce que le docteur Mirmain-Choy a montré dans ses travaux.
14: Fascinant, complètement incroyable. Alors, cette capacité de se dessécher, ça s'appelle la cryptobiose, c'est ça ? La vie cachée, c'est-à-dire de quoi ? Ça, c'est tous les extrémophiles, c'est-à-dire de pouvoir quoi mettre en suspens la vie, enfin, être complètement déshydraté, et il suffit d'une goutte d'eau pour revivre, enfin, je ne sais pas comment le dire autrement.
12: C'est ça, c'est vraiment une vie suspendue, en fait. Le tardigrade, quand il est en cryptobiose, il est dans un état qu'on appelle l'état de thune, de petit tonneau. Donc il va perdre 40% de son volume, 95% de son eau. Et c'est dans cet état-là de déshydratation, de cryptobiose, où il va être vraiment hyper résistant. La cryptobiose représente différents paramètres. Il y a l'anhydrobiose, donc la perte en eau. Oui. Mais on parle aussi d'osmobiose, donc c'est la résistance à un choc osmotique, une concentration en sel très élevée, par exemple. Il peut y avoir de la cryobiose, parce que le tardigrade résiste également au froid, à la congélation.
14: Mais combien c'est quoi les températures auxquelles il... Enfin, c'est absolument hallucinant.
12: Voilà, on dit même qu'il résisterait au zéro absolu, en fait, le tardigrade. Certaines expériences ont montré que, voilà, il peut descendre vraiment très très bas.
14: Dans les températures les plus froides, comme les plus chaudes.
12: On peut très facilement le faire bouillir dans l'eau des pâtes, ça posera aucun problème. Donc c'est vrai que ce soit température élevée, température basse, pression osmotique, choc thermique, enfin voilà, vraiment tout.
14: C'est le seul animal, parce qu'on parle d'extrémophile, mais vous le disiez, c'est vraiment l'extrême des extrémophiles,
13: absolument.
14: Le tardigrade.
13: C'est le champion des extrémophiles parce qu'il arrive à agréger, à concentrer tout un ensemble de résistances à des stress très très différents. Un assez récent qui a été réalisé à Singapour il y a 3-4 ans, où en fait une espèce de tardigrade que nous avons Montpellier en élevage permanent depuis plus de 13-16 ans, et en fait a été déshydraté. Et dans cette expérience, qui était une expérience de physique quantique, le tardigrade, il y en avait 3 en fait, ont été descendus à une température de moins de 273 degrés, qui correspond au 0 degré Kelvin. Ouais. Et quand on est au 0 degré Kelvin, ce qui se passe, c'est que les molécules arrêtent de bouger. Elles s'arrêtent de bouger. C'est une température qui n'existe pas dans la nature, ni dans l'univers. Et donc ces tardigrades-là sont descendus à cette température-là. L'expérience a été réalisée et ensuite les tardigrades ont été remontés à la température ambiante. Et il y en a un sur les 3 qui s'est réveillé. Ça veut dire qu'un organisme avec un tube digestif, un comportement, un cerveau, des muscles, un microbiote, et qui est totalement bien organisé, lorsqu'il est dans un état de résistance déshydraté en cryptobiose, ce que nous réalisons tous les jours au laboratoire, peut résister à des températures où le vivant ne s'est jamais aventuré.
14: C'est complètement fou. Alors, vous les élevez, hein, on l'a bien compris. Oui. Vous les élevez justement pour pouvoir les étudier dans ce laboratoire-là. Comment on élève un tardigrade ? Qu'est-ce qu'il mange ?
12: Alors, l'avantage de les élever, c'est d'avoir toujours une grande quantité pour nos recherches. Ça nous évite d'aller dans la nature récupérer 2-3 tardigrades. Nous, on a toujours un stock de tardigrades avec des cultures en permanence. Et cette culture-là, elle est finalement assez facile. Il suffit d'avoir des individus...
14: Ça prend pas trop de place.
12: Ben non, justement, c'est microscopique, donc tout petit. Donc, dans une petite boîte de pétri, on va mettre de l'eau volvique, qui est vraiment l'eau qui convient le mieux aux tardigrades. Leur source de nourriture, donc dans nos cas, nous, ben, ce sont des espèces herbivores, que ce soit Ipsibus exemplaris ou Ramazotus varior natus, sont deux espèces herbivores. Donc, on a des cultures d'algues aussi. Et donc, en fait, un peu d'algues, de l'eau, et les tardigrades se multiplient très facilement.
14: Ils ont des, on a parlé d'un cerveau, enfin ces animaux indestructibles, ils ont un cerveau, ils ont des sens, enfin ils mangent, donc oui, vous l'avez dit, avec leur bouche.
12: Oui.
14: Ils ont quoi comme sens? Ils voient quelque chose?
13: Ils ont des sens en fait qui sont très développés, qui commencent à peine à être étudiés. Parce que les chercheurs sont très peu nombreux sur ce type de sujet, évidemment.
14: On y reviendra d'ailleurs, parce que ça pose question, alors que les enfants sont fascinés, même les grands-enfants que nous sommes totalement fascinés par
13: eux. Et donc, ils ont beaucoup de sens. En fait, un tardigrade, il faut s'imaginer qu'il est en permanence en contact avec ce qui l'entoure, lui, son environnement. Lorsqu'un tardigrade terrestre, par exemple, se développe, en fait, s'active dans une mousse ou un lichen, lorsque cette mousse va être soumise à une chaleur un peu importante, une canicule, hein, qu'on commence à bien connaître maintenant, les feuilles de la mousse, en même temps qu'elles vont commencer à se déshydrater, à se dessécher au soleil, vont envoyer sécréter des molécules qui vont informer le tardigrade, et en tout cas il va recevoir le message, que, attention, il va faire très chaud.
14: Et donc il va peut-être commencer à se dessécher.
13: Il faut se préparer. Ensuite, il y a beaucoup de communication de tardigrades entre eux. On a révélé que certains tardigrades carnivores étaient capables de repérer des espaces qui avaient été sur lesquels avaient marché des tardigrades végétariens qui sont leurs proies. Il y a aussi la rencontre des deux sexes. Certains tardigrades se reproduisent.
14: La sexualité des tardigrades.
13: La sexualité avec un mâle et une femelle. Et bien en fait, il y a des expériences qui ont été réalisées en Pologne et puis en Norvège récentes où on voit on filme une femelle tardigrade qui se promène au fond d'une boîte, et le mâle en fait arrive à retrouver sa trace et la suivre et arriver à la rejoindre pour un accouplement. Mais la trace, pour le moment, elle nous est invisible. On ne sait pas ce qu'il y a sur cette trace, combien de temps elle dure. En tout cas, les tardigrades font très très bien ça. Il y a un petit peu en parallèle, on pourrait dire qu'on sait que les dauphins communiquent entre eux, mais on ne sait pas comment. Mais là, c'est pareil.
14: Incroyable tardigrade qui communique entre eux. Je vous signale, chers amis auditrices et auditeurs, que nous avons un exemplaire de cet ouvrage incroyable tardigrade à vous offrir si vous nous le demandez par mail ou sur notre page Facebook. En attendant, on vous glisse entre les deux oreilles la seule, l'unique chanson consacrée à ce stupéfiant animal indestructible et fascinant, tout petit, mais avec de grands pouvoirs. C'est le Tardigrade Song de Cosmo Sheldrake sur RFI.

0: Le tardigrade song de Cosmo Sheldrake sur RFI. Vous connaissiez Simon Gallas, Myriam Richaud?
1: Pas du tout.
0: Eh ben voilà, voilà une découverte à ramener, à faire écouter à votre peluche tardigrade que vous nous avez emmené. Je rappelle que vous êtes chercheur éleveur de tardigrade, les seuls en France à consacrer vos recherches à ces indestructibles et irrésistibles animaux microscopiques qui fascinent avec leur bouille de nounours d'eau, les enfants et les chercheurs. Ils sont pas très nombreux, hein, comme vous, à les étudier sur la planète. Incroyable tardigrade, c'est le titre de votre ouvrage commun, aussi stupéfiant qu'inspirant, paru chez Point Nemo Édition. Autour de la question, quels sont les super pouvoirs des tardigrades? Comment ont-ils résisté à toutes les extinctions sur Terre et même aux radiations et même au vide spatial? C'est tout le sens de la question soulevée par le rédacteur en chef de Ciel et Espace, Philippe Hénarejos.
2: Je crois qu'il y a eu des expériences à bord de la Station Spatiale Internationale où on a exposé des tardigrades pendant un certain nombre de jours ou de semaines à l'extérieur. Et ils ont repris goût à la vie, ils ont repris la vie une fois qu'ils ont été revenus à l'intérieur. Est-ce que les tardigrades peuvent mourir?
0: C'est la question qui tue, Myriam Richaud. Est-ce que les tardigrades peuvent mourir? On se le demande.
1: Alors en fait, ils vont mourir de vieillesse.
0: Ah, quand même.
1: Donc, si on regarde un tardigrade, ceux qu'on a en culture au laboratoire par exemple, leur durée de vie moyenne, elle va être de 4 à 6 mois. Donc c'est pas si exceptionnel, parce qu'ils sont hydratés en permanence. Par contre, c'est le modèle du Sleeping Beauty, la belle au bois dormant. Donc en fait, tout le temps où ils sont déshydratés, ils arrêtent de vieillir. Et dans la nature, en fait, ils ont comme ça des cycles d'hydratation et de déshydratation, ce qui fait que le temps est complètement extensible. On imagine une période de canicule comme actuellement, les tardigrades vont peut-être être complètement déshydratés pendant un mois et demi. Pendant un mois et demi, ça se rajoute complètement à leur durée de vie parce qu'ils ne vieillissent pas pendant ce laps de temps-là. Et donc le tardigrade va pouvoir vivre plusieurs années, plusieurs dizaines d'années. Voilà, ça c'est à définir.
0: Et qu'est-ce qu'on a mené avec les tardigrades comme expérience dans l'espace? Parce qu'on les a emmenés dans l'espace, ils résistent au vide spatial.
3: Ils résistent au vide spatial et en fait ce sont les seuls à arriver à atteindre ce record. D'autres organismes beaucoup plus simples comme les bactéries y arrivent aussi. Mais eux, ce sont les seuls
0: organismes complexes,
3: animaux organisés,
0: oui.
3: Très organisés en plus, qui arrivent à battre ce record. Et donc ça fait encore un record pour les tardigrades par rapport aux autres espèces qui ont été testées. Il y en a eu d'autres qui ont été testées, mais ça ne fonctionnait pas. Et donc ces tardigrades-là ont été exposés au vide spatial, température à l'extérieur de l'ISS par exemple, et en fait, ils ont subi, par contre, les bombardements des rayonnements cosmiques.
0: Et oui.
3: Même si c'était en orbite basse, donc l'ISS est 400 kilomètres, les astronautes dans l'ISS sont encore protégés par l'enveloppe magnétique de la Terre. Mais néanmoins, ça reste mortel. Ça reste mortel s'il n'y a plus de couche d'ozone, donc il y a des ultraviolets C. Il y a beaucoup de rayonnements qui sont mortels pour l'homme d'ailleurs, et qui ne sont pas pour lesquels on n'a pas encore trouvé de solution vraiment solide pour permettre à des humains d'aller faire un tour sur Mars, un voyage au loin de la Terre.
0: Donc les tardigrades résistent vraiment à tout, même au vide spatial, aux radiations, à tous. Enfin, ils résistent à tout et ils ont un secret. Enfin, ils ont plusieurs secrets, mais on va dire, vous avez commencé à l'évoquer, que leur secret réside dans leur ADN, dans un ADN qui a des propriétés uniques.
1: Exceptionnel,
0: Myriam.
1: En fait, quand les chercheurs ont séquencé le génome de Ramazotus variornatus, ils se sont rendus compte qu'il y avait 40% de son génome qui était des gènes uniques aux tardigrades. Donc ce sont des gènes en fait qui n'existent nulle part ailleurs. Seulement les tardigrades les ont. Et donc quand on recherche un petit peu dans ces 40% de gènes uniques, ce qui représente quand même 5000 gènes, on va chercher un petit peu et ces gènes en fait nous ont tous montré, enfin tous ceux qui ont été étudiés jusqu'à présent, des capacités extraordinaires de résistance. Donc en fait, le tardigrade a tous ces gènes et tous ces outils qui sont différents d'une espèce à une autre, parce que les tardigrades ont des résistances différentes en fonction des espèces, et des gènes uniques de tardigrades qui vont être différents en fonction des espèces également.
0: En fonction de leur milieu,
1: en fonction de l'adaptation en fait, et des résistances dont ils ont besoin. Un tardigrade qui vit en Antarctique n'aura pas forcément les mêmes besoins qu'un tardigrade qui vit à l'équateur par exemple. Et donc du coup, les spécificités sont vraiment énormes. Et ces 40% de gènes uniques de tardigrades tardigrade, bah, c'est là où il faut aller chercher pour découvrir un petit peu leurs secrets.
0: Mais c'est ça, parce que c'est vraiment... Alors, vous travaillez d'ailleurs, vous êtes des chercheurs qui travaillaient sur le vieillissement, et vous dites à un moment, au fond, les tardigrades, ils ont un vieillissement retardé. Mmh. C'est là où ça pourrait bien nous intéresser, quand même.
3: Absolument. En fait, ça, c'est l'expression de ces gènes uniques de tardigrades, qu'on ne retrouve nulle part ailleurs. Donc, en fait, on est obligé de les mettre en situation pour savoir ce qu'ils font réellement, puisqu'on ne peut rien prédire. Mm-hmm. Rien qu'en regardant ces jeunes-là, on ne peut rien dire, parce qu'il n'y en a aucune culture
0: oui,
3: autour de ça.
0: Il
3: n'y a rien du tout. On n'a rien du tout qui peut nous aider. Donc, on fait des expériences comme on les faisait il y a plusieurs années, de manière très très simple, très pragmatique. Et lorsqu'on met ces jeunes-là en situation dans d'autres organismes, pour voir si ces gènes de tardigrade peuvent transférer leur super pouvoir à d'autres organismes.
0: Vous l'avez fait avec le petit ver nématode.
3: Voilà, c'est ce que nous avons fait.
0: Hein, c'est ça, en lui mettant ces gènes, enfin,
3: exactement.
0: Cette protéine.
3: Oui, oui. On a dans un petit nématode de 1 mm qui lui sert de modèle de recherche biomédicale, parce que 83% de ces protéines à lui sont les mêmes que nous. Donc, ce que nous trouvons dans ce nématode est, en général, assez bien transposable à l'homme. Sauf que là, c'est très rapide et facile. Et donc, avec ces gènes de tardigrade dans ce petit nématode, nous avons montré qu'on diffère l'apparition du vieillissement. C'est-à-dire que le nématode se retrouve un petit peu propulsé vers la longévité.
0: Hallucinant, un de vos chapitres s'intitule « Le tardigrade sauveur de l'humanité ». Bon, c'est peut-être un peu pousser le bouchon un peu loin. Vous faites aussi de la tardifiction. Mais quand même, ça soulève des questions, notamment chez un de nos auditeurs à Parakou au Bénin, Davila Eustache, qui dit « Mais est-ce que ce mode de vie, ce fonctionnement du tardigrade pourrait nous apporter un progrès dans notre adaptation justement au changement et au réchauffement climatique ?» Oui. Myriam.
1: Alors, c'est sûr que le tardigrade, lui, résiste à la chaleur. Il résiste à la déshydratation et face au changement climatique, c'est vraiment ça dont nous allons avoir besoin en fait. Donc,
0: et lui, il résiste depuis des millions d'années, des centaines de millions d'années.
1: Il est parfaitement adapté. Donc, pour les cultures par exemple, les cultures qui dès maintenant ont quand même pas mal de soucis à cause de la sécheresse, on peut imaginer d'utiliser les outils du tardigrade pour arriver du coup à améliorer les cultures
0: et faire les rendre résistantes à la sécheresse.
1: Voilà, à la sécheresse, à la déshydratation, plus résistantes à la chaleur. Éventuellement à beaucoup plus long terme évidemment, mais transposer justement pour que nous on puisse vivre de façon plus efficace. Alors bien sûr, on en est loin. On est là pour le coup, on est dans la tardifiction parce qu'il faut arriver à comprendre comment fonctionnent ces gènes. Alors voilà, il y a encore beaucoup de travail, mais justement les perspectives sont vraiment super efficaces.
0: Et on se demande d'ailleurs pourquoi vous êtes si peu nombreux, j'ai envie de dire, enfin vous deux en France, et il y a des équipes dans le monde entier, mais si peu nombreux finalement à travailler sur cet adorable microscopique irrésistible et quasi immortel tardigrade, enfin résistant, hyper résistant.
3: On est très peu nombreux parce que le tardigrade n'est pas dangereux pour l'homme depuis qu'il existe, et donc il n'y a aucune urgence à débloquer des fonds pour l'étudier. Contrairement à d'autres problématiques médicales et de santé publique.
0: Oui, en plus, il est tout gentil, quoi, finalement.
3: Voilà.
0: Il ne fait rien du tout.
3: Rien du tout.
0: Ils se mangent entre eux quand ils sont carnivores.
3: Voilà, tout simplement. Comme d'autres organismes, d'ailleurs, ou même dans la jungle africaine, ça marche aussi. Mais en fait, voilà, il n'est pas dangereux. Donc, en fait, il n'y a aucune urgence à étudier les tardigrades depuis toujours. Hein.
0: Enfin, moi, je trouve ça passionnant et j'ai envie d'en savoir plus autour de la question de ces super pouvoirs des indestructibles et microscopiques tardigrades. Je vous propose une petite battle entre les animaux qu'étudie un chercheur, éthologue et plongeur qui s'appelle Éric Clua, qui était notre invité la semaine dernière, qui travaille avec les requins. De très grands animaux, pour le coup fascinants eux aussi, mais nettement plus impressionnants, voire terrifiants. Alors eux aussi, les requins ont résisté à de nombreuses extinctions. Ils ont évolué depuis des centaines de millions d'années. Donc dans cette battle requin versus tardigrade, qui est le plus fort? On écoute Éric Lua et vous réagirez ensuite.
4: La question, c'est que je ne sais pas quand les tardigrades sont arrivés sur Terre. Je sais en revanche quand les requins sont arrivés sur Terre. Et pour moi, il y a une compétition qui, de fait, s'installe entre mes requins qui sont arrivés il y a 450 millions d'années et qui ont donc survécu à déjà 5 extinctions massives, et mes tardigrades. Bref, en tant que spécialiste des requins, je remets en cause cette affirmation comme quoi il y aurait que les tardigrades qui survivraient sur Terre. Et j'ai envie de dire, pourquoi pas les requins aussi, ou mieux, encore mieux que les tardigrades.
0: Ah non, vous n'êtes pas d'accord là.
1: Ah non.
3: Pas du tout, non. Pas du tout. En fait,
0: allez, on défend les tardigrades.
3: Les tardigrades, en fait, les requins, on est tout à fait d'accord qu'ils aient survécu de la façon dont on peut le décrire aujourd'hui, mais ils étaient dans le milieu marin. Les cinq extinctions dont on parle, elles ont affecté aussi le milieu terrestre. Or, depuis 400 millions d'années, les tardigrades étaient déjà adaptés au milieu terrestre. Et on voit clairement que les espèces qui ont été le plus impactées par les extinctions ont été évidemment dans les océans, mais également surtout dans le milieu terrestre. Or, les tardigrades, ils ont réussi à survivre aux deux extinctions, celle dans les océans et celle sur le milieu terrestre, qui se sont opérées en même temps.
0: Ils ont réussi à survivre même à cinq extinctions, si on compte en tout.
3: Dans les deux milieux.
0: C'est tardigrades, Myriam. Donc, les champions, c'est vraiment les tardigrades.
1: C'est vraiment les tardigrades. Et on peut mettre au défi les requins de se déshydrater, par exemple, ou de subir des pressions très importantes de cet ordre-là. En fait, ce sont des organismes qui sont beaucoup trop gros pour pouvoir résister à certains types de caractéristiques auxquelles les tardigrades font face. Ce soit la déshydratation, la pression. Les requins pourront jamais rivaliser avec les tardigrades.
0: Au fond, c'est une histoire. Là, je vous pose une question soulevée par Pao Abraham Rakoto, fidèle auditeur de Madagascar, qui dit, mais au fond, ils sont à part. Enfin, dans l'histoire, il y a très longtemps, il y a une époque où la faune, la mégafaune était justement méga géante. Donc, ils demandent, est-ce qu'il y a eu des tardigrades de grande taille? Enfin, qu'est-ce que ça dit, ça?
3: Ça veut dire qu'en fait, les changements de taille, on sait que c'est arrivé chez les insectes. Au Carbonifère, il y avait des libellules qui avaient une envergure de 80 cm, comme Meganeura monii, par exemple, qui est la plus connue. Et donc, en fait, les animaux ont comme ça changé de taille, les insectes étant les plus documentés. Les tardigrades l'ont fait, mais eux, ils l'ont fait à une seule fois, c'est-à-dire à peu près aux alentours de très tôt au cours de leur évolution, à partir de, on est juste avant le Cambrien, dans les 650 millions d'années.
0: Oui.
3: Et les ancêtres des tardigrades, ils mesurent à peu près 15-20 cm. Et dans le fond des océans, il y a eu une phase de miniaturisation, où les tardigrades ont perdu des gènes qui les ont rapetissés. Et leurs cousins, qui existent toujours, qui sont les vers de velours, qu'on appelle aussi les onychophores, eux, ils existent toujours, ils font toujours 15-20 cm. C'est les plus proches cousins des tardigrades, et ils habitent dans les forêts équatoriales. Et ils ont des comportements un peu pareils, un peu identiques aux tardigrades d'ailleurs. Sauf que les tardigrades, après sa miniaturisation dans le fond des océans, ils sont restés autour d'une taille millimétrique. Quelques centaines de millions d'années plus tard, ils ont commencé à coloniser le milieu terrestre. Ils faisaient toujours une taille millimétrique.
0: Ce qui veut dire qu'un des secrets, on a bien compris que le secret est dans leur ADN, mais qu'un des secrets, c'est cette miniaturisation.
1: Oui.
0: C'est la taille qui permet de se mettre en pause, mettre la vie en suspens, et de renaître. Je sais pas si on peut le dire comme ça, mais.
1: Leur taille leur permet vraiment d'encaisser. Si le tardigrade faisait plus d'un millimètre, il serait beaucoup plus difficile à l'eau d'atteindre chacune de ses cellules et de le réhydrater. Donc vraiment, la taille d'un millimètre, elle est très importante pour tout le processus de déshydratation, réhydratation. Plus d'un millimètre, on peut pas perdre 95% de son eau et on peut pas regagner 95% de son eau en l'espace d'une seconde, en fait.
0: Et alors, pour se déplacer, pour se transporter, autre super pouvoir des tardigrades, ils peuvent se transporter à dos d'escargots, c'est ça ?
1: À dos de tout. Voilà. Mais ce qui a été prouvé, c'est à dos d'escargots, effectivement, où les escargots leur permettent déjà de se déplacer nettement plus vite que s'ils étaient tout seuls sur leurs petites pattes.
0: Bah oui, parce qu'à mon prix, ils marchent lentement. Ils se déplacent ils marchent très lentement.
1: Voilà. Et les oiseaux aussi. Les oies de Magellan permettent de transporter les tardigrades sur de longues distances.
3: En migration, on retrouve beaucoup. Alors, des études ont été faites en Amérique du Nord, le long des Rocheuses, sur les parcours d'oiseaux migrateurs. Et quand on regarde les oiseaux qui meurent en migration, ils ont plein de tardigrades dans les plumes. Quand on regarde les nids des espèces d'oiseaux migratrices, on trouve plein de tardigrades à tous les niveaux, des tardigrades qui sont actifs, mais des tardigrades aussi en cryptobiose. Donc en fait, les tardigrades accompagnent énormément d'autres animaux qui se déplacent pour certains sur des longues distances. Il y a des migrateurs qui relient les deux pôles.
0: Mais dans ces cas-là, on les considère pas comme des parasites. Comment on appelle ça, les tardigrades? C'est des commensaux? Ils vivent avec eux?
3: Alors,
0: ils en profitent?
3: Ça porte un nom. Ça existe aussi chez les insectes. On appelle ça la phorésie, c'est-à-dire littéralement prendre le bus.
0: Ah, ils prennent le bus.
3: La phorésie.
0: Extraordinaire.
3: PH, c'est du grec. Hein.
0: PH, mais j'apprends plein de choses. Hein. La phorésie, la cryptobiose. autour de la question des super pouvoirs des tardigrades. Allez, on continue de s'interroger ensemble sur ces indestructibles et assez irrésistibles animaux microscopiques. Juste après un petit détour musical original, lui aussi, entre France et Jamaïque. Allez, on migre nous aussi. Le groupe Java et le reggae de McQuinston McAnuff en sélection du mois sur RFI avec ce morceau détonnant. En fait.

0: Delta, signé Java et Winston McAnuff sur RFI, juste pour le plaisir. Autour de la question des super pouvoirs des indestructibles et irrésistibles tardigrades, il suffit de voir leur bouille de nounours microscopique sur Internet ou dans un des documentaires qui leur sont consacrés à partir de votre élevage de tardigrades, Simon Gallas et Myriam Ruchot, ces incroyables tardigrades. Ça, c'est le titre de votre ouvrage qui fascine tant les enfants. Nouvelle question à leur sujet, soulevée par le bioacousticien et éco-acousticien Jérôme Sieur, professeur au Muséum National d'Histoire Naturelle.
1: Qu'est-ce que seraient devenus les tardigrades s'ils n'avaient pas été mignons ? Est-ce qu'on se serait intéressé à eux ?
0: Alors, avant de vous laisser répondre, je précise que vos tardigrades, hein, ceux que vous élevez, ont fait l'objet de plusieurs documentaires et même aussi, ils sont aussi présents dans un film d'animation Pixar sorti en 2025 qui s'intitule Elio. Et le héros le plus gentil s'appelle Glordon le tardigrade. Maintenant, répondez à cette question, Myriam. Est-ce qu'on les aurait, est-ce qu'ils passionneraient tant les enfants? Parce que ce sont les enfants qui passionnent, c'est ça. S'ils n'étaient pas si mignons.
2: Alors, ce sont les enfants qui sont le plus passionnés par les tardigrades. Alors, je pense qu'une partie de leur passion vient du fait qu'ils soient super mignons. Ça rentre en compte, évidemment, mais c'est surtout leur extraordinaire capacité de résistance, en fait.
0: Ouais,
2: Je pense que même s'ils étaient moches, et c'est loin d'être le cas, le fait qu'ils puissent résister aux vies spatiales, qu'ils puissent aller dans l'espace, qu'ils puissent résister à tout ça, ben ça interpelle de toute façon. Personne n'est insensible aux tardigrades. Certaines personnes vont dire Burke, mais il y en a très peu. La plupart vont l'adorer, mais de toute façon, on réagit.
0: C'est ça, on réagit, mais en revanche, les chercheurs, je l'ai dit, sont pas très nombreux dans le monde à travailler dessus. On a commencé à comprendre pourquoi il nous fait pas de mal, le tardigrade, donc de toute façon. Mais tout de même, on peut se demander pourquoi est-ce que ça n'intéresse pas plus de monde. Vous avez des étudiants, vous faites des conférences, et à chaque fois, les gens sont, enfin comme moi, à la lecture de votre ouvrage. On est totalement fascinés par les super pouvoirs de ces bestioles.
3: L'organisation en fait de la recherche et des programmes de recherche, quand elle est académique, elle doit pouvoir être en mesure de générer des choses qui ne mettent pas trop de temps
0: à
3: arriver.
0: C'est à court terme, quoi. Oui.
3: Voilà. Il y a quand même un espace de liberté là-dedans. C'est les recherches de fondamentales qu'on appelle, qui servent de socle à tout le reste. Mais ces recherches fondamentales, elles sont là pour répondre à des questions fondamentales sur lesquelles vont venir s'appuyer des idées pour des applications, etc. Alors dans le livre, on navigue entre les deux. Nous, on fait de la recherche fondamentale ici à Montpellier, mais les recherches appliquées, on en parle un petit peu. Certains collègues dans le monde s'essayent à ça, arrivent à obtenir des preuves de concept utilisables en radiothérapie anticancéreuse pour la protection contre certains rayons ou la déshydratation de certaines plantes. Mais on en est au niveau des preuves de concept. Et effectivement, trouver des financements pour la recherche fondamentale est très difficile.
0: Alors qu'à chaque fois, vous faites des découvertes. Enfin, je veux dire, ils vous surprennent vous aussi, constamment.
2: Oui, constamment. Chaque expérience qu'on va mener va vraiment avoir une finalité qui va être complètement différente de ce à quoi on s'attendait. Lorsqu'on a fait nos premières expériences sur la microscopique électronique à transmission, du coup, on a eu des images, des premières conclusions sur l'espèce Ipsibus exemplaris. Et puis, on refait exactement les mêmes expériences sur notre deuxième espèce, Ramaziotus. Et on se rend compte que finalement, ça ne fonctionne pas du tout de la même façon. Donc voilà, c'était assez perturbant parce qu'ils sont résistants tous les deux, pas forcément dans la même mesure, mais on se rend vraiment compte que chaque tardigrade est unique, chaque espèce de tardigrade est unique, et les modes de résistance, mais aussi ce qu'ils mettent en place pour résister, vont être différents. On s'attend toujours à une nouvelle surprise.
0: Mais qu'est-ce qui vous surprend le plus, peut-être, Myriam, chez les tardigrades ou dans les recherches, dans les découvertes, dans ce que vous faites en ce moment aussi, aujourd'hui, à Montpellier?
2: Le côté extrême, en fait. Ouais. Le fait que l'on passe le gène des subs, donc DNA damage suppresseur, dans le nématode.
0: C'est le gène particulier du tardigrade,
2: voilà, que l'on a mis dans le nématode Caenorhabditis elegans. On ne s'attendait pas à des effets aussi spectaculaires, en fait. Comme on le montre dans notre dernier papier, on a des impacts sur la longévité, sur la respiration, des impacts sur la résistance au stress oxydatif. Il résiste beaucoup plus à de l'eau oxygénée, par exemple, résistance au rayonnement. Donc, en fait, c'est vraiment exceptionnel. On n'a jamais autant de paramètres différents, en fait.
0: Et vous, qu'est-ce qui vous étonne ou impressionne le plus dans vos dans tous ces tardigrades que vous élevez?
3: Moi, en fait, ce qui me m'étonne toujours et auquel je réfléchis souvent quand on les regarde au microscope, parce qu'on a le temps, c'est aussi apaisant que de regarder un aquarium avec des poissons exotiques.
0: Ouais, c'est ça, faut le dire aussi. Hein, ouais. Il y a quelque chose de, ça rend calme de les regarder.
3: C'est très voilà. Ouais.
0: Et donc eux-mêmes sont calmes, hein, je pense.
3: Voilà, ils sont calmes, donc c'est communicatif, donc on peut réfléchir. Et c'est vrai qu'à chaque fois, très souvent, je me remémore en tête, en fait, la première fois où on les a eus et où on s'est rendu compte qu'on avait affaire à des organismes pour lesquels nous avons la chance qu'on puisse encore les observer et qui ont transporté pendant des millions d'années des gènes qu'ils ont pris à des espèces qui ont disparu.
0: Aujourd'hui disparu.
3: Et qui, eux, ont encore, alors il y en a plusieurs milliers dans chaque tardigrade, et ces gènes-là qui sont inconnus, très difficiles à étudier, c'est pour ça que nos recherches avancent aussi vite que l'on peut, mais c'est compliqué. Mmh. Et bien en fait, ces gènes-là, c'est eux qui sont à la base des super-pouvoirs des tardigrades. Et donc, cette bibliothèque, en fait, qui nous vient de qui est millénaire, hein, qui nous vient du fond des âges, grâce aux tardigrades, elle a pu venir jusqu'à nous. Ça n'aurait pu ne pas être le cas. Donc, on a beaucoup de chance de les avoir, parce que eux, ils ont transporté vers nous tout ce potentiel d'innovation et de découverte.
0: C'est une vraie porte ouverte, et j'imagine que c'est aussi cette curiosité-là que vous voulez susciter chez les grands et surtout chez les petits, hein, qui viennent tellement nombreux à vos conférences,
2: oui.
0: Myriam.
2: Ben, c'est vrai que les petits sont vraiment les spécialistes des tardigrades. C'est vraiment dans les enfants, cours de récréation, hein, ouais, on trouve les spécialistes des tardigrades, et c'est tant mieux, parce que ça veut dire que les générations suivantes seront intéressées par les tardigrades. On espère leur transmettre aussi notre passion. Et c'est le cas parce que les enfants ont plein de questions, ils connaissent énormément de choses et ils ont les petites étoiles dans les yeux.
0: Et d'ailleurs, vous dans votre livre, hein, on voit une petite lettre très très jolie d'un jeune garçon, hein, qui vous demande des conseils. Et je signale que tous les conseils pour élever chez soi un tardigrade, mais aussi pour remonter sa longue histoire, c'est un chapitre, un vrai chapitre à la fin de votre ouvrage stupéfiant, inspirant, dont je rappelle le titre incroyable Tardigrade, que vous signez Simon Galas et Myriam Richaud, ouvrage dont, je vous le rappelle, nous avons un exemplaire à vous offrir, chers amis auditrices et auditeurs. Il vous suffit de nous le demander par mail ou sur notre page Facebook Bon Retour chez vous à Montpellier, où vous êtes attendus pour des manifestations ce week-end, je crois, manifestations de science ouverte avec votre élevage de tardigrades. Et vous revenez quand vous voulez.
2: Merci beaucoup.
3: Merci.
0: Autour de la question, c'est fini pour aujourd'hui. Vous pouvez nous retrouver ce soir en rediffusion à 23h temps universel. Et bien sûr, vous abonner à notre podcast. Au plaisir de vous retrouver la semaine prochaine, lundi, avec Thibaut Baduel à la réalisation et Caroline Fillette en coulisses, autour de la question, quelle ville pour demain et quelle vie imaginer dans nos villes? Merci pour votre curiosité. Vous avez vu, c'est fondamental. Surtout, gardez l'esprit libre et ouvert à tous les possibles. À l'écoute de RFI. Bonjour Nathalie Amar.
4: Bonjour Caroline, bonjour à toutes et à tous.
0: Vous venez de rentrer dans notre studio et vous allez nous parler du programme, juste après le journal, du Pont des Arts.
4: Eh bien, on vous invite au concert, mais pas n'importe lequel. Hein. C'est un concert dessiné sur scène, Albin de la Simone, compositeur, interprète et donc aussi dessinateur. Le spectacle s'intitule Mes battements, il est au Petit Saint-Martin à Paris et on en parle avec lui.
0: Et il sera à la radio sur RFI tout de suite.
4: Tout de suite.
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0: 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Le journal vous est présenté par Antoine Galen. Bonjour Antoine.
1: Bonjour Caroline, bonjour à tous. L'annonce vient de tomber, les pays de l'Union Européenne se sont finalement entendus pour lever les sanctions contre Alisher Usmanov et Mikhail Friedman. Les deux oligarques russes sont donc épargnés, la France et le Luxembourg s'en réjouissent, vous saurez tout en début de journal. Une petite phrase en apparence, mais une rupture majeure. Le président sud-coréen appelle les États-Unis à demander un simple gel du programme nucléaire nord-coréen. Pas de suppression en perspective. Un revirement après des décennies de pression pour dénucléariser la Corée du Nord. Mais Lee Jae-myung le constate, les sanctions contre Pyongyang ne sont pas efficaces. Dans ce journal, nous serons également en Turquie. Le pays est sous le choc après une fusillade devant un lycée. Cela s'est passé ce matin à Manisa, dans l'ouest du pays. 11 blessés, dont 2 graves. L'auteur est un jeune scolarisé dans l'établissement. Et puis en France, le procès de l'assassinat de Federico Martina Rumburu continue. L'ex-rugbyman décédé le 19 mars 2022 à Paris. Hier, le principal accusé Loïc Le Priol s'est exprimé et aujourd'hui, son ami Romain Bouvier a pris la parole. Les 27 se sont donc finalement mis d'accord. Les sanctions sont levées contre les deux oligarques russes. Les négociations bloquaient notamment sur le cas du milliardaire Alisher Usmanov. Bonjour Thomas de Saint-Léger.
2: Bonjour.
1: La France poussait pour faire retirer de la liste cet homme d'affaires très influent.
2: Homme d'affaires et de réseau, né il y a 73 ans en Ouzbékistan. Ce diplomate de formation au visage rond entretient aussi de solides connexions avec l'Azerbaïdjan. Azerbaïdjan, tellement solide que la France a souhaité le ménager pour obtenir en échange, selon le Financial Times, la libération d'au moins 2 de ses ressortissants détenus dans le pays, réputés proches du Kremlin, ce dont il se défend. Alisher Usmanov fait fortune dans la métallurgie au mi-temps des années 90, parcours classique d'un oligarque de plus en plus riche, de plus en plus puissant. Il s'attaque ensuite au monde des médias et rachète en 2006 Commerçante, quotidien libéral russe de référence, aujourd'hui plutôt complaisant avec la ligne officielle. Ses investissements dans le numérique, les réseaux sociaux, la téléphonie lui permettent d'agrandir encore sa toile et sa fortune, estimée récemment à 14 milliards d'euros. Le nom d'Alisher Usmanov est aussi lié au monde du sport. Ancien actionnaire du club de football d'Arsenal, il est surtout connu pour avoir longtemps dirigé la Fédération internationale d'escrime, la première à avoir réintégré sous bannière neutre les sportifs russes et biélorusses. C'était au printemps 2023, preuve supplémentaire de son influence dans de nombreuses coulisses.
1: Thomas de Saint-Léger, merci beaucoup. Et les 3000 autres personnalités russes, elles, sont toujours visées par les sanctions européennes. Donald Trump dit avoir le choix entre anéantir l'Iran ou passer un accord. Déclaration du président américain à l'Assemblée générale des Nations Unies. Un peu plus tôt, le chef de l'ONU a aussi pris la parole. Antonio Guterres a notamment évoqué le spectre d'un nettoyage ethnique en Cisjordanie occupée. Il a également accusé

0: que cette année, en car les précisions d'Adandloer.
1: L'attaque s'est produite aux alentours de 8h du matin, heure locale, au moment où les lycéens entraient dans l'établissement. L'assaillant, équipé d'un fusil de chasse, a tiré sur un groupe de jeunes au niveau de la rue qui passe devant l'école. Il s'agit d'un élève du lycée âgé de 15 ans. Il n'est pas entré à l'intérieur. Des images de vidéosurveillance le montrent en train de quitter les lieux, son arme toujours à la main. Il a rapidement été interpellé par les forces de l'ordre, ainsi que ses parents et son grand-père. Les autorités turques explorent notamment la piste d'un cas de harcèlement scolaire. Cette fusillade intervient après plusieurs incidents violents survenus dans des établissements scolaires de Turquie depuis le début de l'année. En avril, un élève de 14 ans avait ouvert le feu dans une école du sud-est du pays, tuant un enseignant et 10 élèves. Ces attaques, dont la Turquie n'avait pas l'habitude jusqu'ici, ont conduit les autorités à revoir les dispositifs de protection des écoles. Les ministères de l'Intérieur et de l'Éducation avaient justement signé hier un protocole de sécurité, prévoyant notamment le déploiement permanent de policiers dans les écoles considérées comme présentant les risques les plus élevés. Anne-Laure Ankara, RFI.
0: Un nouveau scandale en Albanie. Les procureurs anticorruption ont émis un mandat d'arrêt à l'encontre de Vlora Izon. La chef des services de renseignement de l'État est soupçonnée d'avoir divulgué des informations confidentielles dans une affaire qui implique également un haut responsable de police. Le parquet a ordonné son placement en résidence surveillée. Lui est face à la justice. Romain Bouvier a pris la parole aujourd'hui au procès de l'assassinat de Federico Martín Aramburu, l'ex rugbyman décédé le 19 mars 2022 à Paris. Les interrogatoires des accusés se poursuivent à la cour d'assises. Hier, le principal accusé, Loïc Le Priol, s'est exprimé et dit avoir tiré sur Federico Martín Aramburu par réflexe militaire. Ce matin, c'est son ami Romain Bouvier qui a donc pris la parole. L'auteur de la première salve de tir reconnaît des violences avec armes, mais nie l'intention de tuer et toute préméditation. Récit de Laura Martel.
2: C'est ce qu'il s'emploie à démontrer par un récit minutieux, voire trop verbeux, au goût du président et même de son avocat. Sur la première bagarre, Romain Bouvier raconte qu'ivre et jovial, il n'a pas perçu la tension monter. D'où son incompréhension totale quand Federico Aramburu et Loïc Le Priol s'empoignent. Mon réflexe, c'est d'arrêter cette bagarre qui n'est pas la mienne, mais Chonegarty me frappe. Pour moi, après c'est fini, je ne veux pas en découdre plus, mais un serveur me dit « ton copain se fait massacrer ». C'est comme une injection de peur haute intensité par intraveineuse, explique l'accusé, qui s'empresse de souligner, je ne pense pas une seule seconde à mon arme. Ce qui m'obsède, c'est où est Loïc et dans quel état. C'est toujours le cas, dit-il, quand il retrouve les rugbymen, mais c'est alors Aramburu qui l'aurait intimé à se battre. Il dit, toi t'es mort, et sincèrement, je le prends au mot. La panique me rend dingue au point d'instinctivement sortir mon arme. Mais il continue d'avancer, je veux tirer par terre pour qu'il recule. Pas une seule fraction de commencement de seconde, je pense l'avoir touché parce que je vise le sol, insiste-t-il. Donc c'est un accident, résume le président, sceptique. C'est une maladie. L'adresse totale de ma part, avance Romain Bouvier. Ça fait 4 ans que la culpabilité me ronge, dit-il. Je mérite totalement d'être en prison, mais pour ce que j'ai fait, pas pour ce que je n'ai pas fait.
0: C'est Nathalie Amar pour Le Pont des Arts.
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Bonjour à toutes et à tous. C'est pour tromper l'ennui, pour amuser les petits voisins, un mercredi sans école, qu'un jour il a sorti d'un tiroir un pistolet et s'est mis à jouer les Lucky Luke, les agents secrets, les tireurs d'élite. Mais emporté par le jeu, l'engin braqué sur la tête, il a tiré. Et c'est un miracle absolu qu'il en soit sorti indemne. Cette histoire et beaucoup d'autres, histoires d'enfants, d'adultes amoureux, d'artistes, Albin de la Simone en fait la matière de son nouveau spectacle Mes battements, adapté de son autobiographie paru chez Actes Sud. C'est un concert dessiné pour lequel il se transforme en homme orchestre, chanteur, guitariste, pianiste, dessinateur et récitant. Mes battements est à voir en ce moment au Petit Saint-Martin et Albin de la Simone est avec nous sur le Pont des Arts.

0: Bonjour et bienvenue, Albin de la Simone.
1: Bonjour.
0: Merci d'avoir accepté notre invitation. On vous connaît évidemment musicien, chanteur, mais le dessin, en fait, a été votre toute première passion avant même de découvrir la musique.
1: Ouais, mais peut-être un peu
0: chronologiquement.
1: Comme tout le monde, non.
0: Vous voulez dire comme tous les enfants à l'école, comme tous les enfants à la maternelle.
1: Ils dessinent avant de jouer de la musique, je pense. Mais disons que ça m'est resté plus longtemps. J'ai cru que j'allais en faire mon métier, et finalement la musique a tout mangé. J'avais besoin de m'exprimer. Ça n'a finalement pas été par le dessin.
0: Ça n'a pas été par le dessin, mais vous l'avez quand même redécouvert après 30 ans d'abstinence, j'allais dire, de dessin.
1: Ouais.
0: C'est une passion qui vous venait d'une maman qui a fait les beaux-arts, qui vous a initié un peu à ce langage-là?
1: Très, très modestement, c'est-à-dire, elle m'a pas initié, elle m'a pas appris à dessiner, mais elle m'a transmis certainement l'amour de l'image, des beaux livres, mais elle a toujours été très complexée et timide dans son dessin. Et moi, je l'ai été aussi pendant 30 ans avant de prendre confiance. Enfin, c'est quelque chose de pouvoir dessiner devant des gens, d'assumer ses dessins.
0: D'assumer publiquement. L'autobiographie que vous aviez publiée, Mes battements, était illustrée déjà. L'idée d'un concert dessiné, à quel moment est-ce qu'elle vous est venue?
1: J'ai prévu l'an dernier de partir en tournée solo. J'avais envie de partir sans musicien, sans bagage, enfin plus ou moins sans bagage.
0: Et puis, comme
1: j'avais fait beaucoup de concerts associés à d'autres artistes, par exemple des concerts avec des écrivains, avec Brigitte Giraud, Sylvain Prudhomme, ou alors des concerts avec des dessinateurs, Charles Berberian, Lewis Trondheim, enfin j'en ai fait plein. Et à chaque fois, je me rendais compte que la cohabitation entre le texte et la chanson, ou entre le dessin et la chanson, marchait vachement bien. Et comme j'ai écrit un livre et que j'ai donc du texte et j'ai du dessin, j'ai voulu essayer, j'ai tenté et j'ai découvert une façon d'agir qui me plaît vachement. En fait, une façon où je m'exprime vraiment par tous les canaux possibles.
0: Oui, avec un scénario, on en reparlera effectivement assez précis. Sur la scène du Petit Saint-Martin, le dessin, vous le pratiquez en l'occurrence sur une tablette, avec de vrais pinceaux, ça n'aurait pas été possible. Ça aurait été un peu illusoire.
1: C'est quand même vachement plus pratique d'avoir cette tablette et d'avoir les choix des couleurs précis, de pas avoir quand on fait ça avec du papier et des pinceaux, on a un papier, on a une caméra qui filme au-dessus.
0: Exactement.
1: Qui retransmet sur un écran, des pots de peinture et tout ça, et ça peut aller moins vite. Et puis moi j'ai besoin de quelque chose de rapide, de très coloré, j'avais envie je n'ai que 3 minutes pour faire un dessin aussi. Donc
0: c'est
1: faut
0: ça,
1: être
0: oui.
1: très efficace.
0: Et puis il y a les chansons, et puis il y a le récit.
1: Voilà, il y a,
0: faut caser tout ça.
1: Se bouscule. Donc je fais toujours 3 trucs en même temps. Si en plus je vais gérer de l'eau,
0: c'était trop compliqué.
1: Ouais.
0: Donc la tablette, en tout cas, ça fonctionne très bien effectivement. Et le résultat apparaît au spectateur sur une espèce d'écran, mais en demi-lune. C'est pas un écran rectangulaire.
1: Ouais, ça c'est moi qui avais dessiné cet écran. Simplement pour pas faire cinéma, pour pas qu'on ait l'impression d'une projection, pour faire un truc différent, juste pour qu'on se sente qu'on est chez moi.
0: Ailleurs, comme si on regardait à travers un demi-hublot. En tout cas, c'est très doux, c'est très poétique. Une autre forme de poésie vers laquelle on va vous entraîner dans cette émission, Albin de la Simone, au théâtre, cette fois, c'est Solène, qui a vu un spectacle qui fait évoluer sur scène des crevettes, Solène.
2: Oui, Nathalie, Albin, je suis allée voir le spectacle Histoire de crevettes au théâtre du Rond-Point à Paris. Bon, il y a quand même des acteurs qui donnent vie à ces petites marionnettes. Et malgré son nom, Histoire de crevettes parle sur surtout des humains, c'est drôle et émouvant, vous allez voir.
0: Et puis les librairies du monde au Chili, aujourd'hui la librairie Le Comptoir. Bonjour à Marilyn Noël.
3: Bonjour Nathalie, bonjour Albin, ravie de vous retrouver.
0: Ben nous aussi Marilyn, chez vous à Santiago, c'est pas exactement la rentrée hein.
3: Non, ici c'est plutôt la fin de l'hiver, mais aujourd'hui on accueille le printemps quand même. Donc il y a une petite ambiance de rentrée après les fêtes nationales de la semaine dernière.
0: De quel livre avez-vous choisi de nous parler pour cette rentrée sur le Pont des Arts, Marilyn ?
3: Eh bien, je vais vous parler du nouveau roman d'une autrice que j'adore, c'est Marion Brunet. Et le roman, il s'appelle « Ne cherche pas le chaos ». Il nous touche de près puisqu'il se déroule au Chili.
0: Et vous nous en dites plus tout à l'heure. Si vous avez un peu de temps, Marilyn, on vous invite à écouter Albin de la Simone avec nous, avec par exemple ce titre qui ouvre, si je me souviens bien, le spectacle Mes battements.
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0: Voilà, Albin de la Simone, ma mémoire m'avait joué des tours, puisque les 100 prochaines années n'ouvrent pas le spectacle, c'est la deuxième chanson après.
1: C'est presque pareil.
0: Après, Je te manque ou tu me manques?
1: Non, Je te manque.
0: Ce spectacle, il nous parle d'amour. Il y a aussi beaucoup de votre enfance, vos paysages d'enfance, d'abord, que vous nous représentez donc en direct. On a l'impression que c'est ce que vous peignez avec le plus de plaisir, ces paysages, effectivement, toujours très colorés, le jaune des champs, le bleu du ciel, le vert des arbres.
1: Oui, j'aime ça et il se trouve que c'est l'affiche du spectacle, c'est la couverture de mon premier livre aussi. C'est du champ de colza, pour donner une idée. C'est vraiment, il y a du vert de nature, c'est très printanier. C'est des champs de colza et dessus, je rajoute la maison dans laquelle j'ai grandi.
0: Absolument,
1: avec des arbres et des fleurs.
0: Cette grande maison d'enfance.
1: Elle n'est pas grande. Elle a l'air, mais elle n'est pas grande.
0: Voilà, représentée sur scène, elle a l'air très grande, dans la campagne au nord de la France.
1: Ouais.
0: Et dans ce décor, les personnages sont réalisés sans beaucoup de détails, pour le coup. Ce sont des silhouettes assez simples.
1: Mais tout est comme ça. Même la façon de dessiner la maison, je fais très vite en fait. Il se trouve que ce dessin-là, je le fais en chantant une chanson.
0: Absolument.
1: Donc, c'est un exercice un peu spécial que j'ai beaucoup répété.
0: Oui.
1: Mais j'ai donc 3 minutes pour faire mon dessin. Donc je vais vite. C'est pour ça que je n'utilise pas un trait fin, mais plutôt des pinceaux, comme un gros pinceau.
0: Oui.
1: Et je fais des grands aplats. Et je suis très synthétique, quoi. Je schématise beaucoup et donc c'est presque enfantin avec des couleurs très marquées pour que vraiment on comprenne exactement de quoi je parle.
0: Ouais.
1: Mais j'aime aussi beaucoup dessiner à la plume, mais bon, ça marcherait pas, là. Ouais. Il faudrait des plombes.
0: Ça se voit que vous vous amusez, en tout cas, notamment quand vous racontez l'épisode spectaculaire dont je parlais au début. Donc on voit à l'écran une radio de votre crâne. De face, on a l'impression que la balle s'est vraiment logée au milieu de la cervelle. De profil, on comprend que vous soyez encore là, puisqu'en fait, elle est vraiment restée en surface. Ça marche comment, là?
1: Ça marche comment?
0: Le dessin, là, sur cette séquence-là.
1: Pareil. Très simple. Je raconte que bon, donc je.
0: C'est pas une vraie radio que vous projetez à l'écran.
1: Non, c'est un dessin.
0: C'est un dessin de radio.
1: C'est un dessin. Pourtant, j'ai une vraie radio à montrer après que je montre à la fin.
0: Oui.
1: Mais là, j'avais envie de. Comme je raconte, j'avais envie d'illustrer ce que je raconte. Donc, je dessine le pistolet avec lequel je me suis tiré un plomb dans la tête. Pour faire le malin devant des gamins qui étaient des copains du village.
0: Ouais.
1: Et puis après, j'explique qu'on arrive chez le radiologue et que la première radio arrive. Et autant dessiner, je dessine en gris sur fond noir. C'est très simple, je fais un gros rond gris avec une espèce de mâchoire, on comprend que c'est un crâne en fait. C'est très synthétique. Ce qui s'est passé de dingue, je peux vous le raconter là parce que à la dernière représentation vendredi dernier, pendant que je raconte ça, je dis que Julien et Elsa, les deux petits-enfants, arrivent dans le jardin et me voient en train de tirer au pistolet.
0: Les deux petits voisins,
1: et là j'entends « Elle est là, Elsa !» avec une petite voix comme ça. Et c'était sa maman, Liliane, qui était avec Elsa, qui a 50 ans maintenant. Hein, et elles étaient là.
0: Qui était votre compagne de jeu.
1: Que j'ai une fois revu une seule fois depuis 45 ans, 50 ans.
0: Donc elle
1: c'est
0: était
1: vraiment
0: là.
1: Fou. C'était très émouvant et très étonnant de continuer à raconter l'histoire devant elle.
0: En présence
1: vécu.
0: Témoins de l'époque.
1: Que c'est pas un truc de mytho parce que j'aurais eu l'air malin.
0: Ouais. Vous l'évoquiez rapidement tout à l'heure, la difficulté de chanter en même temps qu'on dessine, c'est que à un moment donné, si on a un bug sur les paroles, faut continuer quand même à crayonner et inversement.
1: Oui.
0: Ça vous est arrivé là depuis le début des représentations? Comment
1: ça
0: on retombe sur ses pattes?
1: De me planter. Alors la chanson, elle est vraiment, c'est une chanson qui s'appelle Mes épaules, qui a plus de 10 ans et que j'ai beaucoup, beaucoup, beaucoup chanté.
0: Mm-hmm.
1: Donc, je peux me reposer là-dessus. Même si je pense à autre chose, les mots sortent et les notes sortent. Le dessin, c'est plus compliqué, mais j'ai assemblé les couleurs dans l'ordre. Le bleu du ciel, le jaune des nuages, le vert de l'herbe, le jaune du colza, le blanc de la maison. Enfin, tout est dans l'ordre.
0: Vous les dégainez au fur et à mesure.
1: Et comme ça, c'est automatique. Ouais. Enfin, je clique et je dois changer de taille de pinceau. Aussi. Et en fait, les deux sont tellement. J'ai tellement répété le dessin aussi que si je me plante dans le dessin, je peux le reprendre, mais la musique, le chant continue, et si je me plante dans le chant, le dessin continue.
0: Ouais, c'est une espèce de chorégraphie, en fait, qui change pas mal des concerts tout simples, j'allais dire.
1: Oui, et pourtant, c'est un automatisme à prendre, comme jouer du piano en chantant, ce que font tous les pianistes chanteurs, ou les batteurs chanteurs, qui jouent avec leurs 4 membres et en plus qui chantent.
2: Mmh, ça fait un peu partie du spectacle aussi. Je vous rappelle, vous êtes trop coupé quand on a vu le spectacle. Vous avez mis à la place de l'herbe, votre papier peint d'enfance. Du coup,
1: ça c'est un bug qui m'arrive de temps en temps. C'est à la place de la radio, en dessinant la radio.
2: Oui,
1: souvent,
2: oui,
1: au lieu de dessiner sur la radio, je fais un coup de gomme en me trompant de. Et comme c'est des calques qui sont l'un sur l'autre, quand je fais un coup de gomme, ça révèle le calque d'en dessous. Qui est le
2: ça fait
1: le
2: un dessin comique du... assez
1: donc
2: drôle,
1: ça fait un truc voilà, mais c'est un accident ouais.
0: Voilà.
1: Et ça révèle un papier peint ouais.
0: Voilà, et on assiste aux erreurs avec avec bonheur.
1: Bah, j'adore les
0: ça
1: erreurs.
0: Fait partie du spectacle.
1: Tant que c'est des erreurs, c'est chouette.
0: En tout cas, Albin de la Simone, ceux qui ne connaîtraient rien de vous en apprennent beaucoup avec mes battements, notamment sur cette particule dans votre nom dont vous nous dites qu'elle vous a joué pas mal de tours toute votre enfance. Dans ce village, les copains vous ont pris pour un aristocrate, quelqu'un de la haute, alors que votre vie avait rien de tout cela, c'est une vie très modeste.
1: Oui, financièrement très modeste. Après, mon père était assez, je sais pas comment dire, mais il était assez spectaculaire.
0: J'allais y venir, parce qu'il y a des signes extérieurs de richesse devant cette maison qui entretiennent la légende de la famille riche.
1: C'est ça, c'est qu'avec un nom en particule, c'est comme si ça venait avec l'argent. Comme si génétiquement on avait de l'argent, or on n'en avait pas du tout et tout était vraiment bricolé, les robinets tenaient avec du scotch et tout ça. Mon père avait tout fait lui-même et cette légende, elle était nourrie par les activités de mon père qui réparait des voitures anciennes, très anciennes, avec des copains pour les revendre et pour gagner un peu d'argent, puis par passion. Mais du coup, devant la maison, il y avait toujours un genre de Rolls
0: garé,
1: donc ça faisait croire qu'on avait des bagnoles de dingue.
0: Dans le spectacle,
1: Il avait racheté le château du village, qui était un restaurant, en viager, en pensant faire fortune en reprenant le restaurant, parce que les gens allaient très bientôt mourir. Il avait appris qu'ils étaient très malades. Ils ont miraculeusement guéri le lendemain de la vente. Donc, ils ont vécu 20 ans. Enfin, c'est que des échecs.
0: Et puis, il y a l'histoire de l'avion aussi. Il pilotait un avion, ce papa-là. Ça aussi, ça entretenait la légende de.
1: Oui, mais c'est un avion.
0: De la fortune. C'était pas le sien.
1: C'était pas du tout le sien. C'est vrai qu'avion, ça fait tout de suite milliardaire. Or, je sais pas comment il avait appris à piloter, mais il avait trouvé un gars qui était archéologue aérien et qui avait besoin qu'on le véhicule dans le ciel pour photographier les sites gallo-romains. Il y en a plein autour de chez nous. Et donc, mon père partait le samedi matin et prenait son avion et on l'entendait arriver. Il passait au-dessus de la maison. On entendait une sorte de bruit de tondeuse à gazon dans le ciel et puis couper le contact. En passant au-dessus de la maison, il disait qu'il coupait les gaz. Et il passait devant la maison, enfin au-dessus de la maison, et il nous faisait ouh, ouh comme ça. Donc on sortait, on faisait ouh, ouh, puis on l'entendait repartir, fait, comme ça. Et puis du coup, tout le monde pensait qu'on avait un avion.
0: Tout cela a entretenu la légende. C'était difficile, enfant, d'être pris pour un autre.
1: Ouais, parce que ça agace. Ça agace, ce truc-là. La richesse agace. Surtout quand on est pauvre, et je vivais dans un village où tout le monde était assez pauvre, et donc la sensation de notre richesse m'a valu de la violence, en plus mes parents étaient citadins qui avaient fait une transition vers la campagne, mais moi pas. Ils ont fait ça avant ma naissance, donc moi je me sentais campagnard. Mais en fait, on avait une image de citadin.
0: Qui est quand même considéré comme le fils des citadins.
1: Voilà, donc le citadin millionnaire.
0: On parlait de votre papa, Albin de la Simone. On a retrouvé, figurez-vous, une de ses prestations en musique avec le groupe Les Barbecues.
1: Mais oui, c'était son groupe.
0: Mais oui, ça remonte à 2008 dans un festival de jazz en banlieue parisienne. On écoute un court extrait.

0: voilà, le papa d'Albin de la Simone à la clarinette. Vous l'aviez jamais entendu
1: cette archive-là, non.
0: Ça
1: mais,
0: se trouve
1: mais...
0: sur YouTube, hein, les barbecues. Ah, alors, ouais, bon, c'est vrai que Pierre me disait que le son est pas terrible. Bon,
1: non, bien sûr.
0: C'est un enregistrement.
1: Et ça, c'est la fin des barbecues.
0: C'est un enregistrement ancien.
1: Ils ont fait des disques. Et dans les années 60, il y a eu un gros revival du jazz Nouvelle-Orléans.
0: Ouais.
1: Et ils étaient assez. Ils ont eu des petits succès. Ils reprenaient les Beatles, Marie Laforêt, en jazz Nouvelle-Orléans.
0: Ouais.
1: Et ils ont fait des disques dans une maison de disques parisienne et tout ça.
0: Ouais.
1: Mais ils étaient amateurs. Et après, ça, c'est... ils ont continué pour le plaisir. Quoi.
0: Et le jazz, vous avez baigné dedans, enfant,
1: ah oui.
0: Jusqu'au dégoût, ou il vous en reste quand même quelque chose?
1: Jusqu'au dégoût, et il m'en reste quelque chose.
0: Non, du dégoût et du jazz.
1: Non, je suis allé jusqu'au. Enfin, en fait, oui, c'était trop, j'en pouvais plus. C'était pas une musique qui me plaisait à l'époque. J'en suis devenu
0: musicien.
1: Mais
0: c'était quoi? C'était Billie Holiday? C'était.
1: Oui, oui, Armstrong, tout ça. Ce que j'adore maintenant. Hein. Mais à cette époque-là, j'en pouvais plus. Puis j'assistais à beaucoup de concerts et je m'endormais. Enfin, c'était. C'était le truc, ouais, c'était un peu too much. Après, je suis devenu musicien de jazz contemporain pour emmerder mon père, sûrement. De jazz qui était quand même complètement l'inverse.
0: Fallait, ouais.
1: Et je suis devenu professionnel pour emmerder mon père. Enfin voilà, et j'ai arrêté ça au bout de 10 ans, comprenant que c'était pas exactement la voix qui me rendait le plus heureux.
0: On va écouter un autre des titres que vous jouez dans ce spectacle. Mes battements, ça s'appelle Pourquoi on pleure.
1: Ah oui.
0: Alors racontez-nous.
1: Racontez-nous. Est-ce qu'on écoute la version en duo ou la version en solo? Est-ce que vous savez?
0: Alors c'est la version avec Alice avec, on the Roof.
1: Voilà, super. Ok.
0: Ça vous va?
1: Bien sûr, c'est la plus récente. C'est une chanson qui pour moi parle de couple et je l'avais chantée seule et j'ai eu envie de la réenregistrer en duo avec cette Alice on the Roof que j'adore. J'ai pas grand chose à expliquer de la chanson, je pense
0: que c'est une jeune artiste belge. Allez, on écoute et puis on en parle après.
1: D'accord.

0: pourquoi on pleure.
1: Oui, en fait, c'est pas la version avec Alison Dereau, c'est la
2: c'est
1: version
2: pas la bonne,
1: solo.
2: Mais c'est du direct, hein, c'est comme le spectacle. Voilà, on pleure de ne pas entendre Alison Dereau, mais on continue.

0: Voilà, et dans cette version plus ancienne de la chanson, ce n'est donc pas Alice on the Roof, mais...
1: Emiliana Torrini, chanteuse islandaise que j'adore.
0: Ouais. Votre parcours musical, vous nous avez parlé tout à l'heure du jazz contemporain pour embêter le papa. Mm-hmm. Ce parcours musical, il a aussi commencé en accompagnant les autres, Albin de la Simone, au clavier, notamment Salif Keita, Angélique Kidjo. Mm-hmm. À quel moment est-ce que vous vous êtes dit, ça y est, c'est à moi de parler, de prendre le devant de la scène?
1: Comme beaucoup de musiciens de jazz, une manière de gagner sa vie, c'est de faire de la pop. Parce que le jazz, c'est très dur d'en vivre. Et donc, j'ai commencé...
0: Mais ça reste votre passion d'aujourd'hui, le jazz contemporain.
1: J'en écoute, j'aime ça encore. Ouais. Mais j'en joue plus. J'ai juste fait un petit retour au jazz, au festival Jazz sous les pommiers.
0: J'ai vu ça, effectivement.
1: Ouais, un concert qui est sur Arte, d'ailleurs, avec Fabrice Moreau et Joseph Dumoulin, qui sont des musiciens, pour le coup, de jazz assez radical.
0: Donc, c'était un trio improvisé juste pour ce festival-là.
1: Ouais, pas improvisé, on avait bossé, mais dans un langage très free et très, très ouvert. Mais voilà, c'était une parenthèse que j'ai adoré réouvrir. Le fait d'avoir accompagné des chanteurs, ça m'a vraiment énormément appris, et progressivement ça m'a révélé que j'étais plus heureux dans la pop ou dans les vers, dans la musique plus dans une musique autre que le jazz, quoi, en fait, et dans la chanson. Et ça m'a conduit à accompagner des chanteurs du même type que le chanteur que je suis devenu. Ça m'a inspiré, genre Mathieu Bogarts par exemple, ou Arthur Ashe, et de découvrir Philippe Catherine, et d'avoir la révélation que c'est là-dedans que je pouvais peut-être m'épanouir, et en effet.
0: Ouais, et la pop, donc, qu'est-ce que ça vous apporte par rapport au jazz, justement ?
1: Une communication plus directe avec le public, quelque chose de moins étanche, moins de musicien à musicien, et puis surtout les mots, pouvoir chanter les paroles, enfin écrire les paroles, la chanson en fait, pas la pop mais la chanson.
0: L'autobiographie Mes battements, elle a été faite il y a quelques années, je crois qu'il y a eu un premier volume, c'est ça, et puis un deuxième qui est sorti plus récemment. C'est un processus d'écriture qui est ancien pour vous.
1: Le premier est sorti en mars l'an dernier, mais le prochain sort dans 15 jours, il sort le 7 octobre.
0: C'est parce que je l'ai lu
1: déjà.
0: j'ai eu le droit de le regarder. Voilà. En avant-première, ouais. Mais ce processus d'écriture là, il est ancien.
1: Il est venu un peu par hasard. En fait, quand j'ai retrouvé le dessin, comme on disait tout à l'heure, quand j'ai repris un peu confiance en moi dans le dessin, j'ai commencé à poster sur Instagram. Et si je débarquais sur Instagram en tant que dessinateur, personne ne me suivrait. Mais il se trouve que les chansons avaient amené du monde. Et donc, j'avais tout de suite un lectorat, enfin, pas un lectorat, mais un public pour mes dessins. Donc, j'ai tout de suite été assez encouragé à continuer. Et j'étais en tournée, je postais mes dessins de tournée, les souvenirs de loges, de ce qu'on voit sur scène. Et je voyais que c'était sympa et que j'ai commencé à aimer raconter ce que je dessinais. Et en fait, le texte est devenu l'illustration du dessin, et non pas l'inverse. Et j'ai commencé à écrire des textes de plus en plus grands, puis à en accumuler, puis à faire une exposition, puis à vendre des dessins, à ce qu'on me demande une affiche. J'ai vraiment aimé faire ça, et ce format, un dessin, un texte, est devenu, de même que les chansons, c'est un texte et une musique, toujours un truc dans deux voix en même temps, c'est devenu un moyen d'expression qui m'a plu. Et puis j'ai rencontré Sonia Deschamps, qui est mon éditrice chez Actes Sud, et qui m'a proposé de faire un livre. Et puis quand le livre a été fini, j'ai tellement aimé que j'ai continué à en dessiner et en écrire. Et puis jusqu'à avoir un deuxième livre.
0: Deuxième volume.
1: Voilà. Et je ne sais pas si. Et je crois que j'ai déjà un petit peu commencé, et on verra si ça nourrira suffisamment un troisième volume, peut-être.
0: Ouais, parce qu'on a parlé des battements de l'enfance, hein, avec les petites anecdotes du mercredi, avec la particule un peu gênante, etc. Mais évidemment, ça va plus loin. Ça va dans les expériences de couple, les expériences de paternité, tout ça. Vous l'explorez par le texte et par le dessin. Vous continuez.
1: Et je pars dans tous les sens en même temps. C'est-à-dire que c'est vraiment, il y a pas de chronologie. Non, il y a une simili chronologie au début du premier livre pour dire qu'on commence par de l'enfance. Mais après, c'est un souvenir de scène avec Vanessa à Paradis, un souvenir avec Salif Keita en Afrique. C'est au fur et à mesure, on essaye de les mettre dans un ordre qui ne soit pas que cohérent et qui soit plus comme je sais pas comment dire, en étoile. Ça part en étoile autour d'un seul bonhomme, mais ça part un peu dans toutes les directions.
0: Alors, je sais pas si vous vous promenez en métro dans Paris. Là, je crois que vous êtes venu à vélo, ouais, avec un casque, avec un casque de cycliste. Mais en tout cas, si vous descendez, ça vous arrive de descendre dans le métro, vous avez forcément vu ces affiches de petites crevettes dans des transats installées en arc de cercle qui observent de loin quelque chose qui ressemble à un champignon nucléaire, mais qui est peut-être simplement aussi de la poussière qui se soulève. C'est un spectacle au Théâtre du Rond-Point dont on parle avec vous tout de suite, Solène.

0: Histoire de crevettes, vous êtes allé le voir pour nous. Alors, c'est un spectacle de marionnettes qui, comme son nom l'indique, met en scène des crevettes.
1: Et oui, Nathalie, 300 crevettes sont sur scène. À défaut d'être grandes, elles sont nombreuses. Histoire de crevettes, c'est un spectacle du compositeur Arthur Sauer et de la compagnie néerlandaise Hôtel Moderne, spécialisée dans le théâtre d'objets. Hôtel Moderne fait des spectacles avec des petites marionnettes plutôt mignonnes ou comiques, mais sur des sujets très, très sérieux. Ils ont un spectacle sur les camps de concentration nazis qui s'appelle Camp, pour vous dire, mais aussi des spectacles sur les guerres mondiales et sur la colonisation des Pays-Bas.
0: Alors, à première vue, Solène, Histoire de crevettes semble un peu plus léger.
1: Oui, c'est une sorte de fresque où s'enchaîne une multitude de scènes, des instants qu'on pourrait tous vivre un jour. Des crevettes qui se marient, des crevettes à la pompe à essence, des crevettes qui assistent à un match de boxe, des crevettes qui font de la musique à la main de la Simone, ou des crevettes qui jouent au billard.
2: Un long triplé finement joué. Et c'est minimal. Il est vraiment très bon fort, ce type.
1: Des scènes bien sûr drôles, car tellement absurdes et qui ont la particularité de durer souvent quelques secondes seulement. C'est comme ça pendant tout le spectacle. Des fois, on a juste le temps de voir un décor, une scène, puis on passe tout de suite à un autre instant de vie. Parce que Histoire de crevettes a une grande ambition, brosser le portrait de l'humanité en une heure.
0: Ah oui.
1: Rien que ça. Une ambition des acteurs et interprètes d'Hôtel Moderne, Herman L., Arlène Hornweg et Pauline Kalker.
3: It's a portrait about humans.
4: C'est un portrait des humains. Naître, mourir et tout ce qu'il y a entre les deux. On a essayé de créer une histoire universelle de la vie humaine. Vous voyez une naissance, une mort, un divorce, de l'amour, de la haine. Mais c'est aussi un portrait plus général de l'humanité. On s'est demandé ce qui définit l'humanité. Bon, ils sont toujours curieux, donc on a des scènes de recherche scientifique. Ils sont souvent religieux, donc on a la religion, on a aussi du sport. On a essayé de présenter l'humanité comme une autre espèce, comme sont les crevettes pour nous. Ça fait beaucoup d'idées, et le rythme de la mise en scène est très rapide, ça donne un effet waouh, une sorte de vague d'humour, de tristesse et de joie en même temps.
1: Voilà, une vague, on l'entend, une vague d'émotions avec des scènes assez fortes. On assiste donc à un enterrement, mais aussi et surtout à beaucoup de moments de la vie quotidienne, explique Pauline Kalker.
3: The shrimp playing billiards.
4: Il y a des crevettes qui jouent au billard et c'est juste comique. Puis il y a deux crevettes qui font une partie d'échecs. Elles ne font presque rien, mais l'image est attachante et en même temps si absurde. Ou encore, et d'ailleurs c'est ma scène préférée, des crevettes qui font du camping et il commence à pleuvoir. On entend le son de la pluie sur la toile de tente. C'est un sentiment à la fois réconfortant et solitaire.
1: Moi aussi, c'est ma scène préférée. La particularité, c'est que tous ces petits théâtres de vie sont sur scène. Il faut imaginer plein de tables avec chacune ses mini-projecteurs, son petit décor, un jardin, une chambre, un parking, bricolé avec des petits objets, des boîtes d'allumettes, des couverts de Playmobil, de la porcelaine miniature. Et tout ça, bah, comme pour vous, Albin de Simone, c'est filmé en direct. On voit la projection du film au-dessus de la scène, pendant que les acteurs passent d'un décor à un autre au fil de l'histoire, souvent en courant sur scène, car il y en a beaucoup quand même. Pareil pour la musique et les bruitages faits par le compositeur Arthur Sauer, qu'on peut lui aussi voir sur scène.
5: The most special thing about the whole performance.
6: La chose la plus spéciale dans ce spectacle, c'est que vous voyez le film et la création du film en même temps. Et en plus, après la performance, vous êtes invité sur scène. Vous pouvez tout voir de près et parler avec les artistes. On invite toujours le public à regarder, car on travaille avec tellement d'objets. Pour moi, ça fait complètement partie du spectacle.
1: Et en montant sur scène à la fin, on peut découvrir ces centaines d'accessoires et d'objets. Ces objets qui ont un rôle à part entière dans la création du spectacle, explique Pauline Kalker.
4: Herman Hill achète plein de trucs en brocante et parfois c'est un de ces objets qui nous donne une idée. Il tombe sur une télé miniature et l'image lui vient d'une crevette qui regarde la télévision. Et comme il aime les documentaires animaliers, il imagine tout de suite un petit scénario de documentaire. C'est un travail par association d'idées. Pareil pour le public qui passe d'une idée à une autre, puis encore une autre, et peut se laisser surprendre par les objets qu'il voit, les instruments, les sons.
3: instruments, maybe the sounds.
5: The thing is not only about the individual scenes, but
6: plus que les scènes individuelles, le changement de scène est important. Tu n'es jamais assis tranquillement sur ta chaise car tu ne sais pas à quoi t'attendre. C'est le plus fun dans ce spectacle.
4: On a essayé de créer du contraste. Pareil pour le son, on passe d'une grosse musique à un moment de calme. Pour moi, c'est le spectacle le plus agréable à jouer.
1: Et tout ça, eh ben, ça marche parfaitement. Histoire de crevettes est incroyablement divertissant, mais aussi très poétique, drôle et émouvant. Une heure, pas plus, c'est parfait, tellement on reçoit d'informations. Et puis, au-delà de l'histoire, il faut le voir pour la mise en scène riche et inventive. Voilà plein de bonnes raisons pour découvrir le travail d'Hôtel Moderne.
0: Et c'est encore au Théâtre du Rond-Point à Paris jusqu'au 27 septembre. Albin de la Simone.
7: Une mini question, mais elle ressemble à des vraies crevettes.
1: Mais ce sont des vraies crevettes qui sont recouvertes. Alors, qu'on dû être décortiquées, mais recouvertes un peu de
0: vernis.
1: Voilà, de vernis qui les...
0: C'est des vraies crevettes.
1: Qui les figent.
7: C'est vraiment difficile d'imaginer, mais ça a l'air génial.
1: C'est génial.
0: Vous iriez les voir, si vous pouviez, là.
7: Ah oui, oui,
0: ça
7: oui
0: vous
7: là,
0: a donné
7: c'est un
0: envie.
7: Peu con, parce que c'est plus que
0: plus mais
7: cette
0: oui,
7: semaine.
0: Mais oui, c'est ça, plus cette semaine. Il me semblait, en discutant avec Solène, qu'il y avait vraiment une poésie commune à ce travail-là.
7: En tout cas, ça m'attire.
0: D'Hôtel Moderne, et à votre spectacle, cette façon de se regarder vivre avec un pas de recul, avec le recul de l'humour aussi. De la dérision.
7: Une distance. C'est vrai que moi je n'ai pas pu être aussi autobiographique et parler de tout ça tant que j'avais pas la distance nécessaire pour le faire. J'ai besoin de pouvoir raconter ça en rigolant un peu et de parler de mon père avec sympathie. Ça m'a pris du temps parce qu'il était chiant, parce que c'était compliqué. Non mais il était génial, mais c'était un père fatigant. Et donc ça prend du temps de se détacher de ça et de faire la paix avec ça, avec l'ado que j'étais aussi. Et donc maintenant j'arrive à écrire des livres là-dessus et évidemment si je parle de moi ça n'intéresse pas grand monde, mais je parle de moi et je parle d'enfance, je parle d'adolescence et d'être parents,
0: parler à
7: des
0: nous
7: parents.
0: Tous.
7: Je parle à tout le monde, mais avec une distance qui m'a pris un certain temps en fait à acquérir.
0: Ouais. Et puis comme dans Hôtel Moderne, c'est vrai, hein, le spectacle, vous nous le montrez en train de se faire.
7: Oui, c'est
0: littéralement
7: vrai,
0: en train de se faire.
7: Oui,
0: on est
7: une
0: dans
7: forme de bricolage.
0: On est dans la confidence et dans le bricolage de cette magie du spectacle.
7: Et ça, il y a tellement de choses qui m'ont inspiré dans le théâtre contemporain aussi, des formes, les spectacles de Heiner Goebbels ou je sais pas des trucs très sophistiqués qui en fait donnent des qui ont l'air de rien, alors qu'en fait derrière il y a une structure incroyable, mais finalement ça a l'air de rien et c'est magique.
0: Et cette idée effectivement de mettre le spectateur aussi de l'autre côté de la scène, le faire entrer dans la coulisse, dans la confidence.
7: Voilà par exemple.
0: On va écouter un dernier titre de ce spectacle, Mes battements, signé Albin de la Simone. Ça s'appelle Petit Petit Bois.

0: Voilà, ce petit moi, c'est vous, évidemment, dans les bras d'une maman qui fait un joli câlin, on va dire. Vous en avez créé une version participative sur YouTube, je crois, où chacun a apporté sa propre photo avec quelqu'un qu'il aime.
1: Effectivement, c'est une photo qui date de ma toute petite enfance. Je dois avoir 2-3 ans. Je suis en manteau de fourrure. C'est assez marrant. Et cette photo m'a inspiré la chanson. Et quand on a sorti la chanson, on a proposé aux internautes c'était sur Instagram, je crois, de nous envoyer une photo de eux enfants dans des bras aimants. Donc on n'a pas fermé le truc à forcément la maman. Et on a reçu 500 photos et beaucoup de choses, beaucoup de retours très touchés et touchants. Et assembler ces photos-là et les faire défiler pendant qu'on écoute la chanson.
0: Absolument. Moi, ça m'émeut vachement. Une espèce de carrousel qui
1: ouais,
0: défile.
1: Ouais, exactement. Voilà. Et partout en France, quand je suis en tournée, il y a des gens qui me disaient, je suis dans les bras de ma mère, dans ton clip. C'est vraiment un lien qui est sympa. Ouais.
0: Il va tourner, justement, ce spectacle, Mes battements, oui. Albin de la Simone.
1: Il a déjà beaucoup tourné. Enfin, je l'ai joué 40 fois, l'an dernier. Avant d'atterrir au Petit Saint-Martin et repart en septembre prochain. Je repartirai en tournée autant qu'on me le demandera.
0: Mais parce que c'est un format qui séduit, marier les disciplines qui auparavant étaient hermétiques, là vous les mettez toutes ensemble sur scène, c'est un format, un concept qui séduit aujourd'hui.
1: J'ai l'impression, en tout cas, moi je me plais dedans, donc j'ai envie de le jouer. Je me dis pas au bout d'un moment j'en ai marre, passons à autre chose, j'ai envie de le développer encore.
0: Ouais.
1: Et puis, je me suis rendu compte en le faisant que j'avais pas d'exemple, j'avais pas de modèle pour le faire. Donc, j'ai dû tout inventer moi-même. Alors, c'est chouette, ça me ressemble vraiment. Parce que peut-être que la technologie ne le permettant pas, c'était pas facile à faire avant. Donc j'ai profité des dernières avancées. C'est bête, hein, ça a pas l'air technologique comme
0: non,
1: ça.
0: Non, pas du tout. Justement, j'allais vous demander.
1: Le fait de dessiner sur une tablette et que ça arrive directement en temps réel sur l'écran derrière moi, que ce soit pas trop coûteux, qu'on puisse le trimballer dans un camion pour être en tournée. Le piano que je joue qui est face
0: lourd,
1: au public.
0: Ouais.
1: Ouais, le piano est face au.
0: Enfin, il est incliné.
1: Il est incliné vers l'avant, donc ça veut dire que les gens voient mes mains. Pareil, il faut un pied fabriqué sur mesure. Les sons sont jamais les mêmes. En fait, je joue toujours du clavier ou de la guitare une fois, mais les sons changent à chaque chanson et même quelquefois. Au sein de la même chanson, je change de son. Tout ça est d'une forme d'ingénierie assez pointue, qui se voit pas, et j'en suis très heureux.
0: Ouais.
1: Mais il fallait que ce soit possible, et c'était pas possible
0: c'était
1: avant.
0: C'était pas possible. Et les dessins, il y en a évidemment de différents à chaque représentation.
1: Ouais, mais quand même, comme je vous disais, les dessins, je les ai un peu répétés, parce qu'ils doivent être quand même, ils doivent remplir une fonction.
0: Ouais. Ouais.
1: Je dessine des choses plus librement, chez moi, tranquillement. Mais quand il y a du public, j'essaye de faire quelque chose que je maîtrise un peu quand même.
0: Sur le Pont des Arts, voici notre rendez-vous avec les librairies du monde. Et on retrouve Marilyn Noël dans le Printemps de Santiago du Chili. Le livre dont vous nous parlez aujourd'hui, c'est Ne cherche pas le chaos de Marion Brunet. Un titre assez énigmatique. Marilyn, de quoi s'agit-il et qui est au cœur de ce roman?
2: Eh bien, le personnage principal s'appelle Pablo. Pablo, c'est un géant, c'est un ancien boxeur, d'où le jeu de mots sur le chaos en boxe et le chaos, C-H-A-O-S, du titre. Pablo, il travaille maintenant dans le milieu du cinéma, mais sous sa carrure d'ours se cache en fait un homme brisé. Parce que Pablo, c'est un exilé chilien qui a passé 7 ans dans les prisons de la dictature de Pinochet, avant de se réfugier en France dans les années 90.
0: Ouais, c'est donc un passé évidemment très lourd. Comment vit-il avec ses traumatismes?
2: Eh bien, en s'imposant et en imposant aux autres le silence le plus absolu. En fait, Pablo, il a une fille unique, Victoria. Et quand elle est née, il s'est fait la promesse de ne jamais lui parler de son passé, de la prison, ni des tragédies du Chili. Alors évidemment, il fait ça pour la protéger de l'horreur, mais ce faisant, il l'a complètement coupée de ses racines.
0: Ouais, sauf qu'à un moment donné, évidemment, ce mur du silence va finir par se fissurer.
2: Exactement. Voilà, à 18 ans, Victoria, elle refuse de rester dans cette ignorance. Alors donc, dès qu'elle est majeure, elle saute dans un avion, sans en parler à son père, direction Santiago du Chili, avec l'objectif évidemment de remonter le fil de son histoire.
0: Et Pablo se retrouve forcé d'affronter son passé.
2: Voilà. Et c'est le choc total pour lui. Ça fait 35 ans qu'il n'est pas retourné au Chili, mais il saute à son tour dans un autre avion pour retrouver sa fille. Et Victoria, elle ne se laisse pas facilement attraper. Elle a toujours une petite longueur d'avance sur lui et elle sème son chemin de messages poétiques comme ça pour qu'il la suive. Il faut dire que Pablo et elle sont très, très proches. Et il partage entre autres un amour de la poésie, des arts. Alors Pablo va devoir suivre ses indices qui vont nous emmener de Santiago jusqu'aux collines de Valparaiso, jusqu'aux grands espaces sauvages de la Patagonie.
0: Ouais, c'est à la fois une quête familiale, Marilyn, et un voyage à travers l'histoire du Chili, donc.
2: C'est exactement ça, voilà. En cherchant Victoria, Pablo, il va retrouver ses anciens camarades de lutte, mais il va aussi redécouvrir le Chili d'aujourd'hui. Alors c'est un pays sous tension puisque ça se passe juste avant les dernières élections présidentielles, c'est très très contemporain. Mmh. Et Pablo, il est à la fois replongé dans son passé de résistant et témoin du retour de la droite dure dans le Chili actuel et de la mobilisation des jeunes Chiliens d'aujourd'hui, comme lui autrefois.
0: Marilyn, qu'est-ce qui vous a le plus touché dans ce roman ?
2: Alors, même si le contexte historique, géographique, c'est très très bien planté, moi c'est vraiment la beauté de la relation entre ce père et cette fille. C'est aussi un beau roman sur la mémoire, notamment sur la mémoire traumatique, mais aussi sur les non-dits familiaux, sur la transmission, sur la résilience.
0: Mmh. Marilyn, on sait que vous accueillez souvent des auteurs dans votre librairie. Marion Brunet va se rendre chez vous bientôt ?
2: Mais on espère très très fort. En fait, elle est déjà venue l'année dernière pendant l'écriture du roman, qu'elle a écrit vraiment en immersion. Et elle nous a confié qu'elle avait tellement aimé ici qu'elle voulait vraiment revenir aussitôt que possible. Donc, eh bien, on l'attend, les bras ouverts. Marion revient, on t'attend.
0: Merci beaucoup, Marilyn. Il y a aussi notre invité qui aimerait bien passer par le Chili. Il nous a confié ça tout à l'heure.
1: Oui, c'est un grand rêve.
2: Ah, voilà. Non, mais alors là, on est en mode complètement fan. Donc, bienvenue, on vous organise tout ce dont vous avez besoin et on vous attend le cœur grand ouvert.
1: Eh ben, je vais y penser, vraiment.
2: Ouais, sérieux, avec grand
1: ça
2: plaisir.
1: Me fait rêver.
0: Ne cherche
2: on
0: pas.
2: On est très amis aussi de Actes Sud, donc on vous attend avec plaisir.
1: Ben voilà. On va goupiller ça.
0: Il
1: n'y
0: a plus qu'à organiser ça, mais voilà. Ne cherche pas le chaos de Marion Brunet, publié chez Albin Michel. Et vous qui nous écoutez, évidemment, si vous passez par Santiago, n'oubliez pas de rendre visite à Marilyn dans sa librairie Le Comptoir pour découvrir ce roman et d'autres de la rentrée littéraire. Albin de la Simone, merci d'être passé sur le Pont des Arts.
1: Merci beaucoup à vous.
0: Pour ceux qui sont à Paris, Mes battements au Petit Saint-Martin. Pour les autres, votre autobiographie dessinée parue chez Actes Sud sur le Pont des Arts avec à la réalisation Pierre Plantier, Damien Roucou pour la coordination. Merci Solène également. On se retrouve demain 15h10, temps universel. Et demain au programme du cinéma avec Garance de Jeanne Herry, un film qui nous parle d'une jeune comédienne pleine de talent qui enchaîne les petits rôles, les castings, mais aussi les verres d'alcool, consciente de son addiction qui se met en place, impuissante à la combattre. Garance est incarnée par Adèle Exarchopoulos. Jeanne Herry, la réalisatrice, sera notre invitée. Bonjour Annie Gasnier.
3: Bonjour Nathalie.
0: Avec vous, rendez-vous dans 10 minutes pour Radio Foot International. Quel est le menu de l'émission ?
3: Kylian Mbappé.
0: Évidemment, après l'interview qu'il a donnée ce matin.
3: Exactement.
0: À Olivier
3: Pro. Nous reviendrons sur cette interview. Nous la réécouterons d'ailleurs. Et puis nous discuterons avec Olivier qui était à Madrid, avec la star du Real Madrid. Il nous racontera ce moment. Et nous parlerons aussi de ses chances pour le Ballon d'Or, puisqu'il est quand même en campagne pour remporter.
0: Il y croit dur.
3: Ce Ballon d'Or, évidemment.
0: J'ai compris.
3: On reviendra aussi sur la défaite du Real Madrid, parce que l'interview c'était avant. D'accord. Mais le Real Madrid a perdu sur la pelouse de l'Atlético Madrid. au cours du week-end. Est-ce que Mourinho a tout faux? Et puis on parlera de la Zizou mania qui s'est emparée de Clairefontaine, Zinedine Zidane qui lui-même fait des passes à ses joueurs et qui dirige les entraînements, bien sûr, puisqu'il est le nouveau sélectionneur.
0: À tout de suite, Annie, pour Radio Foot. Dans une minute sur RFI, le journal en français facile. À demain.
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4: 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Le journal vous est présenté par Antoine Galen. Bonjour Antoine.
5: Bonjour Caroline, bonjour à tous. L'annonce vient de tomber, les pays de l'Union Européenne se sont finalement entendus pour lever les sanctions contre Alisher Usmanov et Mikhail Friedman. Les deux oligarques russes sont donc épargnés, la France et le Luxembourg s'en réjouissent, vous saurez tout en début de journal. Une petite phrase en apparence, mais une rupture majeure. Le président sud-coréen appelle les États-Unis à demander un simple gel du programme nucléaire nord-coréen. Pas de suppression en perspective. Un revirement après des décennies de pression pour dénucléariser la Corée du Nord. Mais Lee Jae-myung le constate, les sanctions contre Pyongyang ne sont pas efficaces. Dans ce journal, nous serons également en Turquie. Le pays est sous le choc après une fusillade devant un lycée. Cela s'est passé ce matin à Manisa, dans l'ouest du pays. 11 blessés, dont 2 graves. L'auteur est un jeune scolarisé dans l'établissement. Et puis en France, le procès de l'assassinat de Federico Martina Rumburu continue. L'ex-rugbyman décédé le 19 mars 2022 à Paris. Hier, le principal accusé Loïc Le Priol s'est exprimé et aujourd'hui, son ami Romain Bouvier a pris la parole. Les 27 se sont donc finalement mis d'accord. Les sanctions sont levées contre les deux oligarques russes. Les négociations bloquaient notamment sur le cas du milliardaire Alisher Usmanov. Bonjour Thomas de Saint-Léger.
6: Bonjour.
5: La France poussait pour faire retirer de la liste cet homme d'affaires très influent.
6: Homme d'affaires et de réseau, né il y a 73 ans en Ouzbékistan. Ce diplomate de formation au visage rond entretient aussi de solides connexions avec l'Azerbaïdjan. Azerbaïdjan, tellement solide que la France a souhaité le ménager pour obtenir en échange, selon le Financial Times, la libération d'au moins 2 de ses ressortissants détenus dans le pays, réputés proches du Kremlin, ce dont il se défend. Alisher Usmanov fait fortune dans la métallurgie au mi-temps des années 90, parcours classique d'un oligarque de plus en plus riche, de plus en plus puissant. Il s'attaque ensuite au monde des médias et rachète en 2006 Commerçante, quotidien libéral russe de référence, aujourd'hui plutôt complaisant avec la ligne officielle. Ses investissements dans le numérique, les réseaux sociaux, la téléphonie lui permettent d'agrandir encore sa toile et sa fortune, estimée récemment à 14 milliards d'euros. Le nom d'Alisher Usmanov est aussi lié au monde du sport, ancien actionnaire du club de football d'Arsenal. Il est surtout connu pour avoir longtemps dirigé la Fédération internationale d'escrime, la première à avoir réintégré sous bannière neutre les sportifs russes et biélorusses. C'était au printemps 2023, preuve supplémentaire de son influence dans de nombreuses coulisses.
5: Thomas de Saint-Léger, merci beaucoup. Et les 3000 autres personnalités russes, elles, sont toujours visées par les sanctions européennes. Donald Trump dit avoir le choix entre anéantir l'Iran ou passer un accord. Déclaration du président américain à l'Assemblée générale des Nations Unies. Un peu plus tôt, le chef de l'ONU a aussi pris la parole. Antonio Guterres a notamment évoqué le spectre d'un nettoyage ethnique en Cisjordanie occupée. Il a également accusé les géants pétroliers d'avoir traité l'atmosphère comme une décharge à ciel ouvert. Et lors de cette Assemblée générale des Nations Unies, il sera aussi question du nucléaire en Corée du Nord. C'est le président sud-coréen qui abordera le sujet. Lee Jae-myung appelle les États-Unis à demander un gel du programme nucléaire nord-coréen et non plus à sa suppression. Une déclaration dans le New York Times et Associated Press qui peut paraître surprenante. Mais le président sud-coréen insiste, les sanctions contre la Corée du Nord ne sont pas efficaces. Pourtant, depuis des décennies, Séoul, Washington et Tokyo réclament la dénucléarisation complète de la Corée du Nord. Une formule de plus en plus décriée alors que Pyongyang possède désormais un impressionnant arsenal balistique et semble fermé à toute négociation. Nicolas Roca, le président sud-coréen, propose donc une autre formule.
1: Un arrêt du programme d'armement contre un allègement des sanctions du Conseil de sécurité. Dans les colonnes du New York Times, le président démocrate plaide pour une approche pragmatique en plusieurs phases, approche qu'il va développer ce mardi lors de son discours à l'Assemblée générale des Nations Unies. Une rupture avec la ligne historique de Séoul qui part d'un triple constat. Les sanctions ne sont pas efficaces, la Corée du Nord n'est plus aussi isolée qu'auparavant grâce au soutien russe et chinois, et surtout son arsenal balistique ne cesse de croître. Il propose donc d'abord le gel du programme nucléaire, puis un dialogue global qui doit aboutir enfin à un traité de paix sur la péninsule. Une situation dans laquelle la Corée du Nord pourrait donc renoncer à l'arme atomique comme seule garantie de sa sécurité. Une solution utopique, pointent les conservateurs, estimant que cela offre à Pyongyang la possibilité de se retirer à tout moment des discussions sans concession majeure. Mais le temps presse, estime Lee Jae-myung, quand la Corée du Nord aura assez d'armes nucléaires pour assurer sa survie, alors elle commencera à les exporter, alerte le président sud-coréen.
5: Les Houthis accusent l'Arabie Saoudite d'avoir mené des frappes meurtrières au Yémen contre un port stratégique en mer Rouge. Les rebelles yéménites pro-iraniens accusent également l'Arabie Saoudite d'avoir tué 9 détenus dans une prison. De son côté, le roi d'Arabie Saoudite les compare à une milice terroriste. Ces deux derniers jours, les combats entre les rebelles Houthis et les forces gouvernementales soutenues par Riyad ont fait 154 morts au Yémen. Des combats qui engendrent l'exil de nombreux habitants. Cela devrait s'empirer dans les prochains mois. L'ONU prévoit le déplacement de 230 000 personnes dans le pays et plus de 10 000 réfugiés à Djibouti. L'actualité, c'est aussi cette fusillade en Turquie devant un lycée. Cela s'est passé ce matin à Manisa, dans l'ouest du pays. Le dernier bilan officiel fait état de 11 blessés parmi les élèves, dont 2 dans un état grave. L'auteur est un jeune scolarisé dans l'établissement. Une fusillade qui intervient alors que plusieurs violences ont touché des écoles turques cette année. Ankara, les précisions d'Adam Loeur.
7: L'attaque s'est produite aux alentours de 8h du matin, heure locale, au moment où les lycéens entraient dans l'établissement. L'assaillant, équipé d'un fusil de chasse, a tiré sur un groupe de jeunes au niveau de la rue qui passe devant l'école.
5: Ankara, les précisions d'Adam Loeur.
7: L'attaque s'est produite aux alentours de 8h du matin, heure locale, au moment où les lycéens entraient dans l'établissement. L'assaillant, équipé d'un fusil de chasse, a tiré sur un groupe de jeunes au niveau de la rue qui passe devant l'école. Il s'agit d'un élève du lycée.

0: battre. Il dit « toi t'es mort » et sincèrement je le prends au mot. La panique me rend dingue au point d'instinctivement sortir mon arme. Mais il continue d'avancer, je veux tirer par terre pour qu'il recule. Pas une seule fraction de commencement de seconde, je pense l'avoir touché parce que je vise le sol, insiste-t-il. Donc c'est un accident, résume le président sceptique. C'est une maladresse totale de ma part, avance Romain Bouvier. Ça fait 4 ans que la culpabilité me ronge, dit-il. Je mérite totalement d'être en prison, mais pour ce que j'ai fait, pas pour ce que je n'ai pas fait.
1: C'est Nathalie Amar pour Le Pont des Arts.
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0: Bonjour à toutes et à tous. C'est pour tromper l'ennui, pour amuser les petits voisins, un mercredi sans école, qu'un jour il a sorti d'un tiroir un pistolet et s'est mis à jouer les Lucky Luke, les agents secrets, les tireurs d'élite. Mais emporté par le jeu, l'engin braqué sur la tête, il a tiré. Et c'est un miracle absolu qu'il en soit sorti indemne. Cette histoire et beaucoup d'autres, histoires d'enfants, d'adultes amoureux, d'artistes, Albin de la Simone en fait la matière de son nouveau spectacle Mes battements, adapté de son autobiographie parue chez Actes Sud. C'est un concert dessiné pour lequel il se transforme en homme orchestre, chanteur, guitariste, pianiste, dessinateur et récitant. Mes battements est à voir en ce moment au Petit Saint-Martin et Albin de la Simone est avec nous sur le Pont des Arts. Bonjour et bienvenue, Albin de la Simone.
1: Bonjour.
0: Merci d'avoir accepté notre invitation. On vous connaît évidemment musicien, chanteur, mais le dessin, en fait, a été votre toute première passion avant même de découvrir la musique.
1: Ouais, mais peut-être un peu
0: chronologiquement.
1: Comme tout le monde, non.
0: Vous voulez dire comme tous les enfants à l'école,
1: comme tous les enfants
0: à la maternelle.
1: Qui dessinent avant de jouer de la musique, je pense. Mais disons que ça m'est resté plus longtemps. J'ai cru que j'allais en faire mon métier, et finalement, la musique a tout mangé. J'avais besoin de m'exprimer. Ça n'a finalement pas été par le dessin.
0: Ça n'a pas été par le dessin, mais vous l'avez quand même redécouvert après 30 ans d'abstinence, j'allais dire, de dessin.
1: Ouais.
0: C'est une passion qui vous venait d'une maman qui a fait les beaux-arts, qui vous a initié un peu à ce langage-là?
1: Très, très modestement, c'est-à-dire, elle m'a pas initié, elle m'a pas appris à dessiner, mais elle m'a transmis certainement l'amour de l'image, des beaux livres. Mais elle a toujours été très complexée et timide dans son dessin. Et moi, je l'ai été aussi pendant 30 ans avant de prendre confiance. Enfin, c'est quelque chose de pouvoir dessiner devant des gens, d'assumer ses dessins.
0: D'assumer publiquement. L'autobiographie que vous aviez publiée, Mes battements, était illustrée déjà. L'idée d'un concert dessiné, à quel moment est-ce qu'elle vous est venue?
1: J'ai prévu l'an dernier de partir en tournée solo. J'avais envie de partir sans musicien, sans bagage, enfin plus ou moins sans bagage.
0: Et puis, comme
1: j'avais fait beaucoup de concerts associés à d'autres artistes, par exemple des concerts avec des écrivains, avec Brigitte Giraud, Sylvain Prudhomme, ou alors des concerts avec des dessinateurs, Charles Berberian, Lewis Trondheim, enfin j'en ai fait plein. Et à chaque fois, je me rendais compte que la cohabitation entre le texte et la chanson ou entre le dessin et la chanson marchait vachement bien. Et comme j'ai écrit un livre et que j'ai donc du texte et j'ai du dessin, j'ai voulu essayer, j'ai tenté et j'ai découvert une façon d'agir qui me plaît vachement. En fait, une façon où je m'exprime vraiment par tous les canaux possibles.
0: Oui, avec un scénario, on en reparlera effectivement assez précis. Sur la scène du Petit Saint-Martin, le dessin, vous le pratiquez en l'occurrence sur une tablette, avec de vrais pinceaux, ça n'aurait pas été possible. Ça aurait été un peu illusoire.
1: C'est quand même vachement plus pratique d'avoir cette tablette et d'avoir les choix des couleurs précis, de pas avoir quand on fait ça avec du papier et des pinceaux, on a un papier, on a une caméra qui filme au-dessus,
0: exactement,
1: qui retransmet sur un écran, des pots de peinture et tout ça. Et

0: ça peut aller moins vite. Et puis, moi, j'ai besoin de quelque chose de rapide, de très coloré. J'avais envie je n'ai que 3 minutes pour faire un dessin aussi. Donc, il faut être très efficace.
1: Et puis, il y a les chansons, et puis, il y a le récit.
0: Voilà, il y a tout ça. Se bouscule. Donc, je fais toujours 3 trucs en même temps. Si, en plus, je vais gérer de l'eau.
1: c'était trop compliqué. Ouais. Donc, la tablette, en tout cas, ça fonctionne très bien, effectivement. Et le résultat apparaît au spectateur sur une espèce d'écran, mais en 2001. C'est pas un écran rectangulaire.
0: Ouais, ça, c'est moi qui avais dessiné cet écran. Simplement pour pas faire cinéma, pour pas qu'on ait l'impression d'une projection ou de, voilà, pour faire un truc différent, juste pour qu'on se sente qu'on est chez moi.
1: Ailleurs, comme si on regardait à travers un demi-hublot. En tout cas, c'est très doux, c'est très poétique. Une autre forme de poésie vers laquelle on va vous entraîner dans cette émission, Albin de la Simone, au théâtre, cette fois, c'est Solène, qui a vu un spectacle qui fait évoluer sur scène des crevettes, Solène.
2: Oui, Nathalie, Albin, je suis allée voir le spectacle Histoire de crevettes au théâtre du Rond-Point à Paris. Bon, il y a quand même des acteurs qui donnent vie à ces petites marionnettes. Et malgré son nom, Histoire de crevettes parle surtout des humains, c'est drôle et émouvant, vous allez voir.
1: Et puis les librairies du monde au Chili aujourd'hui, la librairie Le Comptoir. Bonjour Marilyn Noël.
3: Bonjour Nathalie, bonjour Albin, ravie de vous retrouver.
1: Ben nous aussi, Marilyn, chez vous à Santiago, c'est pas exactement la rentrée, hein.
3: Non, ici c'est plutôt la fin de l'hiver, mais aujourd'hui on accueille le printemps quand même. Donc il y a une petite ambiance de rentrée après les fêtes nationales de la semaine dernière.
1: De quel livre avez-vous choisi de nous parler pour cette rentrée sur le Pont des Arts, Marilyn ?
3: Eh bien, je vais vous parler du nouveau roman d'une autrice que j'adore, c'est Marion Brunet, et le roman il s'appelle « Ne cherche pas le chaos ». Il nous touche de près puisqu'il se déroule au Chili.
1: Et vous nous en dites plus tout à l'heure. Si vous avez un peu de temps, Marilyn, on vous invite à écouter Albin de la Simone avec nous, avec par exemple ce titre qui ouvre, si je me souviens bien, le spectacle Mes battements.
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0: Voilà, Albin de la Simone, ma mémoire m'avait joué des tours, puisque les 100 prochaines années n'ouvrent pas le spectacle, c'est la deuxième chanson après.
1: C'est presque pareil.
0: Après, Je te manque ou tu me manques?
1: Non, Je te manque.
0: Ce spectacle, il nous parle d'amour. Il y a aussi beaucoup de votre enfance, vos paysages d'enfance, d'abord, que vous nous représentez donc en direct. On a l'impression que c'est ce que vous peignez avec le plus de plaisir, ces paysages, effectivement, toujours très colorés, le jaune des champs, le bleu du ciel, le vert des arbres.
1: Oui, j'aime ça et il se trouve que c'est l'affiche du spectacle, c'est la couverture de mon premier livre aussi. C'est du champ de colza, pour donner une idée. C'est vraiment, il y a du vert de nature, c'est très printanier. C'est des champs de colza et dessus, je rajoute la maison dans laquelle j'ai grandi.
0: Absolument.
1: Avec des arbres et des fleurs.
0: Cette grande maison d'enfance.
1: Elle est pas grande. Elle a l'air, mais elle est pas grande.
0: Voilà, représentée sur scène, elle a l'air très grande dans la campagne au nord de la France.
1: Ouais.
0: Et dans ce décor, les personnages sont réalisés sans beaucoup de détails. Pour le coup, ce sont des silhouettes assez simples.
1: Mais tout est comme ça. Même la façon de dessiner la maison, je fais très vite en fait. Il se trouve que ce dessin-là, je le fais en chantant une chanson.
0: Absolument.
1: Donc, c'est un exercice un peu spécial que j'ai beaucoup répété.
0: Oui.
1: Mais j'ai donc 3 minutes pour faire mon dessin. Donc je vais vite. C'est pour ça que je n'utilise pas un trait fin, mais
0: plutôt des
1: pinceaux comme un gros pinceau.
0: Ouais.
1: Et je fais des grands aplats. Et je suis très synthétique, quoi. Je schématise beaucoup et donc c'est presque enfantin avec des couleurs très marquées pour que vraiment on comprenne exactement de quoi je parle.
0: Ouais.
1: Mais j'aime aussi beaucoup dessiner à la plume, mais bon, ça marcherait pas, là, il faudrait des plombes.
0: Ça se voit que vous vous amusez, en tout cas, notamment quand vous racontez l'épisode spectaculaire dont je parlais au début. Donc on voit à l'écran une radio de votre crâne. De face, on a l'impression que la balle s'est vraiment logée au milieu de la cervelle. De profil, on comprend que vous soyez encore là, puisqu'en fait, elle est vraiment restée en surface. Ça marche comment, là?
1: Ça marche comment?
0: Le dessin, là, sur cette séquence-là.
1: Pareil. Très simple. Je raconte que bon, donc
0: c'est pas une vraie radio que vous projetez à l'écran.
1: Non, c'est un dessin.
0: C'est un dessin de radio.
1: C'est un dessin. Pourtant, j'ai une vraie radio à montrer après que je montre à la fin.
0: Oui.
1: Mais là, j'avais envie de, comme je raconte, j'avais envie d'illustrer ce que je raconte. Donc, je dessine le pistolet avec lequel je me suis tiré un plomb dans la tête. Pour faire le malin devant des gamins qui étaient des copains du village.
0: Ouais.
1: Et puis après, j'explique qu'on arrive chez le radiologue et que la première radio arrive. Et autant dessiner, je dessine en gris sur fond noir. C'est très simple. Je fais un gros rond gris avec une espèce de mâchoire. On comprend que c'est un crâne, en fait. C'est très synthétique. Ce qui s'est passé de dingue, je peux vous le raconter là parce que à la dernière représentation vendredi dernier, pendant que je raconte ça, je dis que Julien et Elsa, les deux petits-enfants, arrivent dans le jardin et me voient en train de tirer au pistolet.
0: Les deux petits voisins,
1: Et là, j'entends « Elle est là, Elsa !» avec une petite voix comme ça. Et c'était sa maman, Liliane, qui était avec Elsa, qui a 50 ans maintenant. Hein,
0: Oui,
1: elles étaient là.
0: Qui était votre compagne de jeu.
1: Que j'ai une fois revu une seule fois depuis 45 ans, 50 ans.
0: Donc elle
1: c'est vraiment
0: là.
1: Fou. C'était très émouvant et très étonnant de continuer à raconter l'histoire devant elle.
0: En présence
1: témoins de l'époque. Et heureusement que c'est pas un truc de mytho parce que j'aurais eu l'air malin.
0: Ouais. Vous l'évoquiez rapidement tout à l'heure, la difficulté de chanter en même temps qu'on dessine, c'est que à un moment donné, si on a un bug sur les paroles, faut continuer quand même à crayonner et inversement.
1: Oui.
0: Ça vous est arrivé là depuis le début des représentations? Comment
1: ça
0: on retombe sur ses pattes?
1: De me planter. Alors la chanson, elle est vraiment, c'est une chanson qui s'appelle Mes épaules, qui a plus de 10 ans et que j'ai beaucoup, beaucoup, beaucoup chanté.
0: Mm-hmm.
1: Donc, je peux me reposer là-dessus. Même si je pense à autre chose, les mots sortent et les notes sortent. Le dessin, c'est plus compliqué, mais j'ai assemblé les couleurs dans l'ordre. Le bleu du ciel, le jaune des nuages, le vert de l'herbe, le jaune du colza, le blanc de la maison, enfin tout est dans l'ordre.
0: Vous les dégainez au fur et à mesure.
1: Et comme ça c'est automatique. Ouais. Enfin je clique et je dois changer de taille de pinceau aussi. Et en fait les deux sont tellement, j'ai tellement répété le dessin aussi que si je me plante dans le dessin, je peux le reprendre, mais la musique, enfin le chant continue, et si je me plante dans le chant, le dessin continue.
0: Ouais, c'est une espèce de chorégraphie en fait qui change pas mal des concerts tout simples, j'allais dire.
1: Oui, et pourtant c'est un automatisme à prendre, comme jouer du piano en chantant, ce que font tous les pianistes chanteurs ou les batteurs chanteurs, enfin qui jouent avec leurs 4 membres et en plus qui chantent.
2: Ça fait un peu partie du spectacle aussi. Je vous rappelle, vous êtes loupé quand on a vu le spectacle. Vous avez mis à la place de l'herbe, votre papier peint d'enfance. Du coup,
1: ça c'est un bug qui m'arrive de temps en temps. C'est à la place de la radio, en dessinant la radio.
2: Oui,
1: souvent,
2: ça, oui,
1: au lieu de dessiner sur la radio, je fais un coup de gomme en me trompant de. Et comme c'est des calques qui sont l'un sur l'autre, quand je fais un coup de gomme, ça révèle le calque d'en dessous. Qui est le
2: ça fait
1: le
2: un effet comique assez
1: donc
2: drôle.
1: Donc ça fait un truc, voilà, mais c'est un accident. Ouais.
0: Voilà. Et
1: ça
0: on
1: révèle
0: assiste.
1: Un papier peint. Ouais.
0: Voilà, et on assiste aux erreurs avec, voilà, avec bonheur.
1: Bah, j'adore les
0: ça
1: erreurs.
0: Ça fait partie du spectacle.
1: Tant que c'est des erreurs, c'est chouette.
0: En tout cas, Albin de la Simone, ceux qui ne connaîtraient rien de vous en apprennent beaucoup avec mes battements, notamment sur cette particule dans votre nom, dont vous nous dites qu'elle vous a joué pas mal de tours, toute votre enfance.
1: Ouais.
0: Dans ce village, les copains vous ont pris pour un aristocrate, quelqu'un de la haute, alors que votre vie avait... rien de tout cela, c'est une vie très modeste.
1: Oui, financièrement très modeste. Après, mon père était assez, je sais pas comment dire, mais il était assez spectaculaire.
0: J'allais y venir, parce qu'il y a des signes extérieurs de richesse
1: c'est ça. Donc,
0: devant cette maison qui entretiennent la légende de la famille riche.
1: C'est ça, c'est qu'avec un nom en particule, c'est comme si ça venait avec l'argent. Comme si génétiquement on avait de l'argent, or on n'en avait pas du tout et tout était vraiment bricolé, les robinets tenaient avec du scotch et tout ça. Mon père avait tout fait lui-même et cette légende, elle était nourrie par les activités de mon père qui réparait des voitures anciennes, très anciennes, avec des copains pour les revendre et pour gagner un peu d'argent, puis par passion. Mais du coup, devant la maison, il y avait toujours un genre de Rolls
0: garé,
1: donc ça faisait croire qu'on avait des bagnoles de dingue.
0: Dans le spectacle.
1: Il avait racheté le château du village, qui était un restaurant, en viager, en pensant faire fortune en reprenant le restaurant, parce que les gens allaient très bientôt mourir. Il avait appris qu'ils étaient très malades. Ils ont miraculeusement guéri le lendemain de la vente. Donc, ils ont vécu 20 ans. Enfin, c'est que des échecs.
0: Et puis, il y a l'histoire de l'avion aussi. Il pilotait un avion, ce papa-là. Ça aussi, ça entretenait la légende de...
1: Oui, mais c'est un avion
0: de la fortune. C'était pas le sien.
1: C'était pas du tout le sien. C'est vrai qu'avion, ça fait tout de suite milliardaire. Or, je sais pas comment il avait appris à piloter, mais il avait trouvé un gars qui était archéologue aérien et qui avait besoin qu'on le véhicule dans le ciel pour photographier les sites gallo-romains. Il y en a plein autour de chez nous. Et donc, mon père partait le samedi matin et prenait son avion et on l'entendait arriver. Il passait au-dessus de la maison, on entendait une sorte de bruit de tondeuse à gazon dans le ciel et puis couper le contact. En passant au-dessus de la maison, il disait qu'il coupait les gaz. Et il passait devant la maison, enfin au-dessus de la maison, et il nous faisait ouh, ouh comme ça. Donc on sortait, on faisait ouh, ouh, puis on l'entendait repartir, faisait comme ça. Et puis du coup, tout le monde pensait qu'on avait un avion.
0: Tout cela a entretenu la légende. C'était difficile, enfant, d'être pris pour un autre.
1: Ouais, parce que ça agace. Ça agace, ce truc-là. La richesse agace. Surtout quand on est pauvre, et je vivais dans un village où tout le monde était assez pauvre, et donc la sensation de notre richesse m'a valu de la violence, m'a valu. En plus, mes parents étaient citadins qui avaient fait une transition vers la campagne, mais moi pas. Ils ont fait ça avant ma naissance, donc moi je me sentais campagnard. Mais en fait, on avait une image de citadin.
0: Qui est quand même considéré comme le fils des citadins.
1: Voilà, donc le citadin millionnaire.
0: Mmh. On parlait de votre papa, Albin de la Simone. On a retrouvé, figurez-vous, une de ses prestations en musique avec le groupe Les Barbecues.
1: Mais oui, c'était son groupe.
0: Mais oui, ça remonte à 2008 dans un festival de jazz en banlieue parisienne. On écoute un court extrait.

0: voilà, le papa d'Albin de la Simone à la clarinette. Vous l'aviez jamais entendu
1: cette archive-là, non.
0: Ça
1: mais,
0: se trouve
1: mais...
0: sur YouTube, hein, les barbecues. Ah, alors ouais, bon, c'est ouais. vrai que Pierre me disait que le son est pas terrible. Bon,
1: non, bien
0: c'est,
1: sûr.
0: C'est un enregistrement.
1: Et ça, c'est la fin des barbecues.
0: C'est un enregistrement ancien.
1: Ils ont fait des disques. Et dans les années 60, il y a eu un gros revival du jazz Nouvelle-Orléans.
0: Ouais.
1: Et ils étaient assez. Ils ont eu des petits succès. Ils reprenaient les Beatles, Marie Laforêt, en jazz Nouvelle-Orléans.
0: Ouais.
1: Ils ont fait des disques dans une maison de disques parisienne et tout ça.
0: Ouais.
1: Mais ils étaient amateurs. Et après, ça, c'est... ils ont continué pour le plaisir. Quoi.
0: Et le jazz, vous avez baigné dedans, enfant,
1: ah oui.
0: Jusqu'au dégoût, ou il vous en reste quand même quelque chose?
1: Jusqu'au dégoût, et il m'en reste quelque chose.
0: Non, du dégoût et du jazz.
1: Non, je suis allé jusqu'au... Enfin, en fait, oui, c'était trop, j'en pouvais plus. C'était pas une musique qui me plaisait à l'époque. J'en suis devenu
0: musicien...
1: Mais
0: c'était quoi? C'était Billie Holiday, c'était...
1: Oui, Armstrong, tout ça. Ce que j'adore maintenant, hein. Mais à cette époque-là, j'en pouvais plus. Puis j'assistais à beaucoup de concerts et je m'endormais. Enfin, c'était le truc. C'était un peu too much. Après, je suis devenu musicien de jazz contemporain pour emmerder mon père, sûrement.
0: De
1: jazz qui était quand même complètement l'inverse.
0: Fallait, ouais.
1: Et je suis devenu professionnel pour emmerder mon père. Enfin voilà. Et j'ai arrêté ça au bout de 10 ans, comprenant que c'était pas exactement la voix qui me rendait le plus heureux.
0: On va écouter un autre des titres que vous jouez dans ce spectacle. Mes battements, ça s'appelle Pourquoi on pleure.
1: Ah oui.
0: Alors racontez-nous.
1: Racontez-nous. Est-ce qu'on écoute la version en duo ou la version en solo? Est-ce que vous savez?
0: Alors c'est la version avec Alice avec, on the Roof.
1: Voilà, super. Ok.
0: Ça vous va?
1: Bien sûr. C'est la plus récente. C'est une chanson qui pour moi parle de couple, et je l'avais chantée seule, et j'ai eu envie de la réenregistrer en duo avec cette Alice on the Roof que j'adore. J'ai pas grand chose à expliquer de la chanson, je pense
0: que... C'est une jeune artiste belge. Allez, on écoute, ouais. Et puis on en parle après.
1: D'accord.

0: Pourquoi on pleure?
1: Oui, en fait, c'est pas la version avec Alison Brie, c'est la version solo.
2: Mais c'est du direct, hein, c'est comme le spectacle. Voilà, on pleure de ne pas entendre Alison Brie, mais on continue.
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0: Voilà, et dans cette version plus ancienne de la chanson, ce n'est donc pas Alice on the Roof, mais...
1: Emiliana Torrini, qui est une chanteuse islandaise que j'adore.
0: Ouais. Votre parcours musical, vous nous avez parlé tout à l'heure du jazz contemporain pour embêter le papa. Mmh. Ce parcours musical, il a aussi commencé en accompagnant les autres, Albin de la Simone, au clavier, notamment Salif Keita, Angélique Kidjo. Mmh. À quel moment est-ce que vous vous êtes dit, ça y est, c'est à moi de parler et de prendre le devant de la scène?
1: Bah, comme beaucoup de musiciens de jazz, une manière de gagner sa vie, c'est de faire de la pop. Parce que le jazz, c'est très dur d'en vivre. Et donc, j'ai commencé...
0: Mais ça reste votre passion d'aujourd'hui, le jazz contemporain.
1: J'en écoute, j'aime ça encore. Ouais. Mais j'en joue plus. J'ai juste fait un petit retour au jazz, au festival Jazz sous les pommiers.
0: J'ai vu ça, effectivement.
1: Ouais, un concert qui est sur Arte, d'ailleurs, avec Fabrice Moreau et Joseph Dumoulin, qui sont des musiciens, pour le coup, de jazz assez radical.
0: Donc, c'était un trio improvisé juste pour ce festival-là.
1: Ouais, pas improvisé, on avait bossé, mais dans un langage très free et très, très ouvert. Mais voilà, c'était une parenthèse que j'ai adoré réouvrir. Le fait d'avoir accompagné des chanteurs, ça m'a vraiment énormément appris, et progressivement ça m'a révélé que j'étais plus heureux dans la pop ou dans les versions, dans la musique plus dans une musique autre que le jazz, quoi, en fait, et dans la chanson. Et ça m'a conduit à accompagner des chanteurs du même type que le chanteur que je suis devenu. Ça m'a inspiré, genre Mathieu Bogart, par exemple, ou Arthur H, et de découvrir Philippe Catherine, et d'avoir la révélation que c'est là-dedans que je pouvais peut-être m'épanouir, et en effet.
0: Ouais, et la pop, donc, qu'est-ce que ça vous apporte par rapport au jazz, justement?
1: Une communication plus directe avec le public, quelque chose de moins étanche, moins de musicien à musicien, et puis surtout les mots, pouvoir chanter les paroles, enfin écrire les paroles, la chanson en fait, pas la pop mais la chanson.
0: Mmh. L'autobiographie Mes battements, elle a été faite il y a quelques années, je crois qu'il y a eu un premier volume, c'est ça, et puis un deuxième qui est sorti plus récemment. C'est un processus d'écriture qui est ancien pour vous.
1: Le premier est sorti en mars l'an dernier, mais le prochain sort dans 15 jours, il sort le 7 octobre.
0: C'est parce que je l'ai lu. J'ai eu le droit de le regarder. Voilà. En avant-première. Ouais. Mais ce processus d'écriture là, il est ancien.
1: Il est venu un peu par hasard. En fait, quand j'ai retrouvé le dessin, comme on disait tout à l'heure, quand j'ai repris un peu confiance en moi dans le dessin, j'ai commencé à poster sur Instagram. Et si je débarquais sur Instagram en tant que dessinateur, personne ne me suivrait. Mais il se trouve que les chansons avaient amené du monde. Et donc, j'avais tout de suite un lectorat, enfin, pas un lectorat, mais un public pour mes dessins. Donc, j'ai tout de suite été assez encouragé à continuer. Et j'étais en tournée, je postais mes dessins de tournée, les souvenirs de loges, de ce qu'on voit sur scène. Et je voyais que c'était sympa et que j'ai commencé à aimer raconter ce que je dessinais. Et en fait, le texte est devenu l'illustration du dessin. Et non pas l'inverse. Et j'ai commencé à écrire des textes de plus en plus grands, puis à en accumuler, puis à faire une exposition, puis à vendre des dessins, à ce qu'on me demande une affiche. J'ai vraiment aimé faire ça, et ce format un dessin, un texte est devenu, de même que les chansons, c'est un texte et une musique, toujours un truc dans deux voix en même temps, c'est devenu un moyen d'expression qui m'a plu. Et puis j'ai rencontré Sonia Deschamps, qui est mon éditrice chez Actes Sud, et qui m'a proposé de faire un livre. Et puis quand le livre a été fini, j'ai tellement aimé que j'ai continué à en dessiner et en écrire. Et puis jusqu'à avoir un deuxième livre.
0: Deuxième volume.
1: Voilà. Et je ne sais pas si. Et je crois que j'ai déjà un petit peu commencé, et on verra si ça nourrira suffisamment un troisième volume, peut-être.
0: Ouais, parce qu'on a parlé des battements de l'enfance, hein, avec les petites anecdotes du mercredi, ouais, avec la particule un peu gênante, etc. Mais évidemment, ça va plus loin. Ça va dans les expériences de couple, les expériences de paternité, tout ça. Ouais, vous l'explorez par le texte et par le dessin. Vous continuez.
1: Et je pars dans tous les sens en même temps. C'est-à-dire que c'est vraiment, il y a pas de chronologie.
0: Enfin,
1: non, il y a une simili chronologie au début du premier livre pour dire qu'on commence par de l'enfance, mais après c'est un souvenir de scène avec Vanessa Paradis, un souvenir avec Salif Keita en Afrique. C'est au fur et à mesure. Enfin, on essaye de les mettre dans un ordre qui ne soit pas que cohérent et qui soit plus comme je sais pas comment dire, en étoile. Ça part en étoile autour d'un seul bonhomme, mais ça part un peu dans toutes les directions.
0: Alors, je sais pas si vous provenez en métro dans Paris. Là, je crois que vous êtes venu à vélo, ouais, avec un casque, beaucoup. Avec un casque de cycliste. Mais en tout cas, si vous descendez, ça vous arrive de descendre dans le métro, vous avez forcément vu ces affiches de petites crevettes dans des transats installées en arc de cercle qui observent de loin quelque chose qui ressemble à un champignon nucléaire, mais qui est peut-être simplement aussi de la poussière qui se soulève. C'est un spectacle au Théâtre du Rond-Point dont on parle avec vous tout de suite, Solène.

0: l'histoire de crevettes. Vous êtes allé le voir pour nous. Alors, c'est un spectacle de marionnettes qui, comme son nom l'indique, met en scène des crevettes.
1: Et oui, Nathalie, 300 crevettes sont sur scène. À défaut d'être grandes, elles sont nombreuses. Histoire de crevettes, c'est un spectacle du compositeur Arthur Sauer et de la compagnie néerlandaise Hôtel Moderne, spécialisée dans le théâtre d'objets. Hôtel Moderne fait des spectacles avec des petites marionnettes plutôt mignonnes ou comiques, mais sur des sujets très, très sérieux. Ils ont un spectacle sur les camps de concentration nazis qui s'appelle Camp, pour vous dire, mais aussi des spectacles sur les guerres mondiales et sur la colonisation des Pays-Bas.
0: Alors, à première vue, Solène, Histoire de crevettes semble un peu plus léger.
1: Oui, c'est une sorte de fresque où s'enchaîne une multitude de scènes, des instants qu'on pourrait tous vivre un jour. Des crevettes qui se marient, des crevettes à la pompe à essence, des crevettes qui assistent à un match de boxe, des crevettes qui font de la musique à la main de la Simone ou des crevettes qui jouent au billard.
2: Un long triplé, finement joué, et c'est minimal. Il est vraiment très en forme, ce type.
1: Des scènes bien sûr drôles, car tellement absurdes et qui ont la particularité de durer souvent quelques secondes seulement. C'est comme ça pendant tout le spectacle. Des fois, on a juste le temps de voir un décor, une scène, puis on passe tout de suite à un autre instant de vie. Parce que Histoire de crevettes a une grande ambition, brosser le portrait de l'humanité en une heure.
0: Ah oui.
1: Rien que ça, une ambition des acteurs et interprètes d'Hôtel Moderne, Herman L., Arlène Hundweg et Pauline Kalker.
3: It's a portrait about humans.
4: C'est un portrait des humains. Naître, mourir et tout ce qu'il y a entre les deux. On a essayé de créer une histoire universelle de la vie humaine. Vous voyez une naissance, une mort, un divorce, de l'amour, de la haine. Mais c'est aussi un portrait plus général de l'humanité. On s'est demandé ce qui définit l'humanité. Bon, ils sont toujours curieux, donc on a des scènes de recherche scientifique. Ils sont souvent religieux, donc on a la religion, on a aussi du sport. On a essayé de présenter l'humanité comme une autre espèce, comme sont les crevettes pour nous. Ça fait beaucoup d'idées, et le rythme de la mise en scène est très rapide, ça donne un effet waouh, une sorte de vague d'humour, de tristesse et de joie en même temps.
1: Voilà, une vague, on l'entend, une vague d'émotions avec des scènes assez fortes. On assiste donc à un enterrement, mais aussi et surtout à beaucoup de moments de la vie quotidienne, explique Pauline Kalker.
3: The shrimp playing billiards.
4: Il y a des crevettes qui jouent au billard et c'est juste comique. Puis il y a deux crevettes qui font une partie d'échecs. Elles ne font presque rien, mais l'image est attachante et en même temps si absurde. Ou encore, et d'ailleurs c'est ma scène préférée, des crevettes qui font du camping et il commence à pleuvoir. On entend le son de la pluie sur la toile de tente. C'est un sentiment à la fois réconfortant et solitaire.
1: Voilà, moi aussi, c'est ma scène préférée. La particularité, c'est que tous ces petits théâtres de vie sont sur scène. Il faut imaginer plein de tables avec chacune ses mini-projecteurs, son petit décor, un jardin, une chambre, un parking, bricolé avec des petits objets, des boîtes d'allumettes, des couverts de Playmobil, de la porcelaine miniature. Et tout ça, bah, comme pour vous, Albin de Simone, c'est filmé en direct. On voit la projection du film au-dessus de la scène, pendant que les acteurs passent d'un décor à un autre au fil de l'histoire, souvent en courant sur scène, car il y en a beaucoup quand même. Pareil pour la musique et les bruitages faits par le compositeur Arthur Sauer, qu'on peut lui aussi voir sur scène.
5: The most special thing about the whole performance.
6: La chose la plus spéciale dans ce spectacle, c'est que vous voyez le film et la création du film en même temps. Et en plus, après la performance, vous êtes invité sur scène. Vous pouvez tout voir de près et parler avec les artistes. On invite toujours le public à regarder, car on travaille avec tellement d'objets. Pour moi, ça fait complètement partie du spectacle.
1: Et en montant sur scène à la fin, on peut découvrir ces centaines d'accessoires et d'objets. Ces objets qui ont un rôle à part entière dans la création du spectacle, explique Pauline Kalker.
4: Herman Hill achète plein de trucs en brocante et parfois c'est un de ses objets qui nous donne une idée. Il tombe sur une télé miniature et l'image lui vient d'une crevette qui regarde la télévision. Et comme il aime les documentaires animaliers, il imagine tout de suite un petit scénario de documentaire. C'est un travail par association d'idées. Pareil pour le public qui passe d'une idée à une autre, puis encore une autre, et peut se laisser surprendre par les objets qu'il voit, les instruments, les sons. instruments.
3: Instruments, maybe, yeah, the sounds.
5: The thing is not only about the individual scenes, but
6: plus que les scènes individuelles, le changement de scène est important. Tu n'es jamais assis tranquillement sur ta chaise car tu ne sais pas à quoi t'attendre. C'est le plus fun dans ce spectacle.
5: That's the big fun.
3: We created with the montage made very big.
4: On a essayé de créer du contraste. Pareil pour le son. On passe d'une grosse musique à un moment de calme. Pour moi, c'est le spectacle le plus agréable à jouer.
3: Nicest performance to do.
1: Et tout ça, eh ben, ça marche parfaitement. Histoire de crevette est incroyablement divertissant, mais aussi très poétique, drôle et émouvant. Une heure, pas plus, c'est parfait, tellement on reçoit d'informations. Et puis, au-delà de l'histoire, il faut le voir pour la mise en scène riche et inventive. Voilà plein de bonnes raisons pour découvrir le travail d'Hôtel Moderne.
0: Et c'est encore au Théâtre du Rond-Point, à Paris, jusqu'au 27 septembre. Albin de la Simone.
7: Une mini question, mais elle ressemble à des vraies crevettes.
1: Mais ce
7: crevettes,
1: sont des vraies crevettes qui sont recouvertes. Alors, ont dû être décortiquées, mais recouvertes un peu de vernis.
0: De vernis. Qui les...
1: C'est des vraies crevettes.
0: Qui les fige.
7: C'est vraiment difficile d'imaginer, mais ça a l'air génial.
1: C'est génial.
0: Vous iriez les voir, si vous pouviez, là.
7: Ah oui, oui, oui.
0: Ça vous
7: là,
0: a donné envie.
7: C'est un peu court, parce que c'est plus que cette
0: semaine.
7: Mais
0: oui, c'est ça, plus cette semaine. Il me semblait, en discutant avec Solène, qu'il y avait vraiment une poésie commune à ce travail-là.
7: En tout cas, ça m'attire.
0: D'Hôtel Moderne. Et à votre spectacle, cette façon de se regarder vivre avec un pas de recul, avec le recul de l'humour aussi. De la dérision.
7: Une mise à distance, enfin
0: ouais,
7: une distance.
0: Ouais.
7: C'est vrai que moi, je n'ai pas pu être aussi autobiographique et parler de tout ça tant que j'avais pas la distance nécessaire pour le faire. J'ai besoin de pouvoir raconter ça en rigolant un peu et de parler de mon père avec sympathie. Ça m'a pris du temps parce qu'il était chiant, parce que c'était compliqué. Non, mais il était génial, mais c'était un père fatigant. Et donc ça prend du temps de se détacher de ça et de faire la paix avec ça, avec l'ado que j'étais aussi. Et donc maintenant j'arrive à écrire des livres là-dessus et évidemment si je parle de moi ça n'intéresse pas grand monde, mais je parle de moi et je parle d'enfance, je parle d'adolescence et d'être parent, d'avoir des parents.
0: Tous.
7: Je parle à tout le monde, mais avec une distance qui m'a pris un certain temps en fait à acquérir.
0: Ouais. Et puis comme dans Hôtel Moderne, c'est vrai, hein, le spectacle, vous nous le montrez en train de se faire.
7: Oui, c'est
0: littéralement
7: vrai,
0: en train de se faire.
7: Oui, on est une dans forme de bricolage.
0: On est dans la confidence et dans le bricolage de cette magie de cette magie du spectacle.
7: Et ça, il y a tellement de choses qui m'ont inspiré dans le théâtre contemporain aussi, des formes, les spectacles de Heiner Goebbels ou je sais pas des trucs très sophistiqués qui en fait donnent des qui ont l'air de rien, alors qu'en fait derrière il y a une structure incroyable, mais finalement ça a l'air de rien et c'est magique.
0: Et cette idée effectivement de mettre le spectateur aussi de l'autre côté de la scène, le faire entrer dans la coulisse, dans la confidence.
7: Voilà, par exemple,
0: on va écouter un dernier titre de ce spectacle, Mes battements, signé Albin de la Simone. Ça s'appelle Petit Petit Bois.

0: Voilà, ce petit moi, c'est vous, évidemment, dans les bras d'une maman qui fait un joli câlin, on va dire. Vous en avez créé une version participative sur YouTube, je crois, où chacun a apporté sa propre photo avec quelqu'un qu'il aime.
1: Effectivement, c'est une photo qui date de ma toute petite enfance. Je dois avoir 2-3 ans. Je suis en manteau de fourrure. C'est assez marrant. Et cette photo m'a inspiré la chanson. Et quand on a sorti la chanson, on a proposé aux internautes c'était sur Instagram, je crois, de nous envoyer une photo de eux enfants dans des bras aimants. Donc on n'a pas fermé le truc à forcément la maman. Et on a reçu 500 photos et beaucoup de choses, beaucoup de retours très touchés et touchants. Et assembler ces photos-là et les faire défiler pendant qu'on écoute la chanson.
0: Absolument. Moi, ça m'émeut vachement. Une espèce de carrousel qui défile.
1: Ouais, exactement. Et partout en France, quand je suis en tournée, il y a des gens qui me disaient, je suis dans les bras de ma mère, dans ton clip. C'est vraiment un lien qui est sympa. Ouais.
0: Il va tourner, justement, ce spectacle, Mes battements, oui. Albin de la Simone.
1: Il a déjà beaucoup tourné. Enfin, je l'ai joué 40 fois l'an dernier. Avant d'atterrir au Petit Saint-Martin, et il repart en septembre prochain. Je repartirai en tournée autant qu'on me le demandera.
0: Mais parce que c'est un format qui séduit, marier les disciplines qui auparavant étaient hermétiques, là vous les mettez toutes ensemble sur scène, c'est un format, un concept qui séduit aujourd'hui.
1: J'ai l'impression, en tout cas, moi je me plais dedans, donc j'ai envie de le jouer. Je me dis pas au bout d'un moment j'en ai marre, passons à autre chose. J'ai envie de le développer encore. Ouais. Et puis, je me suis rendu compte en le faisant que j'avais pas d'exemple, j'avais pas de modèle pour le faire. Donc j'ai du tout inventé moi-même. Alors c'est chouette, ça me ressemble vraiment. Parce que peut-être que la technologie ne le permettant pas, c'était pas facile à faire avant. Donc j'ai profité des dernières avancées. C'est bête, hein, ça a pas l'air technologique comme
0: non,
1: ça.
0: Non, pas du tout. En justement, fait, j'allais vous demander.
1: Le fait de dessiner sur une tablette et que ça arrive directement en temps réel sur l'écran derrière moi, que ce soit pas trop coûteux, qu'on puisse le trimballer dans un camion pour être en tournée. Le piano que je joue qui est face
0: lourd,
1: au public.
0: Ouais. Ouais,
1: le piano est face au.
0: Enfin, il est incliné.
1: Il est incliné vers l'avant, donc ça veut dire que les gens voient mes mains. Pareil, il faut un pied fabriqué sur mesure. Les sons sont jamais les mêmes. En fait, je joue toujours du clavier ou de la guitare une fois, mais les sons changent à chaque chanson et même quelquefois. Au sein de la même chanson, je change de son. Tout ça est d'une forme d'ingénierie assez pointue, qui se voit pas, et j'en suis très heureux. Ouais. Mais il fallait que ce soit possible, et c'était pas possible
0: avant. C'était pas possible. Et les dessins, il y en a évidemment de différents à chaque représentation.
1: Ouais, mais quand même, comme je vous disais, les dessins, je les ai un peu répétés, parce qu'ils doivent être quand même, ils doivent remplir une fonction.
0: Ouais. Ouais.
1: Je dessine des choses plus librement, chez moi, tranquillement. Mais quand il y a du public, j'essaye de faire quelque chose que je maîtrise un peu quand même.
0: Sur le Pont des Arts, voici notre rendez-vous avec les librairies du monde. Et on retrouve Marilyn Noël dans le Printemps de Santiago du Chili. Le livre dont vous nous parlez aujourd'hui, c'est Ne cherche pas le chaos de Marion Brunet. Un titre assez énigmatique. Marilyn, de quoi s'agit-il et qui est au cœur de ce roman?
2: Eh bien, le personnage principal s'appelle Pablo. Pablo, c'est un géant, c'est un ancien boxeur, d'où le jeu de mots sur le chaos en boxe et le chaos C-H-A-O-S du titre. Pablo, il travaille maintenant dans le milieu du cinéma, mais sous sa carrure d'ours se cache en fait un homme brisé. Parce que Pablo, c'est un exilé chilien qui a passé 7 ans dans les prisons de la dictature de Pinochet, avant de se réfugier en France dans les années 90.
0: Ouais, c'est donc un passé évidemment très lourd. Comment vit-il avec ses traumatismes?
2: Eh bien, en s'imposant et en imposant aux autres le silence le plus absolu. En fait, Pablo, il a une fille unique, Victoria, et quand elle est née, il s'est fait la promesse de ne jamais lui parler de son passé, de la prison, ni des tragédies du Chili. Alors évidemment, il fait ça pour la protéger de l'horreur, mais ce faisant, il l'a complètement coupé de ses racines.
0: Ouais, sauf qu'à un moment donné, évidemment, ce mur du silence va finir par se fissurer.
2: Exactement. Voilà, à 18 ans, Victoria, elle refuse de rester dans cette ignorance. Alors donc, dès qu'elle est majeure, elle saute dans un avion, sans en parler à son père, direction Santiago du Chili, avec l'objectif évidemment de remonter le fil de son histoire.
0: Et Pablo se retrouve forcé d'affronter son passé.
2: Voilà. Et c'est le choc total pour lui. Ça fait 35 ans qu'il n'est pas retourné au Chili, mais il saute à son tour dans un autre avion pour retrouver sa fille. Et Victoria, elle ne se laisse pas facilement attraper. Elle a toujours une petite longueur d'avance sur lui et elle sème son chemin de messages poétiques comme ça pour qu'il la suive. Il faut dire que Pablo et elle sont très, très proches. Et ils partagent entre autres un amour de la poésie, des arts. Alors Pablo va devoir suivre ses indices qui vont nous emmener de Santiago jusqu'aux collines de Valparaiso, jusqu'aux grands espaces sauvages de la Patagonie.
0: Ouais, c'est à la fois une quête familiale, Marilyn, et un voyage à travers l'histoire du Chili, donc.
2: C'est exactement ça, voilà. En cherchant Victoria, Pablo, il va retrouver ses anciens camarades de lutte, mais il va aussi redécouvrir le Chili d'aujourd'hui. Alors c'est un pays sous tension puisque ça se passe juste avant les dernières élections présidentielles, c'est très très contemporain. Mmh. Et Pablo, il est à la fois replongé dans son passé de résistant et témoin du retour de la droite dure dans le Chili actuel et de la mobilisation des jeunes Chiliens d'aujourd'hui, comme lui autrefois.
0: Marilyn, qu'est-ce qui vous a le plus touché dans ce roman ?
2: Alors, même si le contexte historique, géographique, c'est très très bien planté, moi c'est vraiment la beauté de la relation entre ce père et cette fille. C'est aussi un beau roman sur la mémoire, notamment sur la mémoire traumatique, mais aussi sur les non-dits familiaux, sur la transmission, sur la résilience.
0: Mmh. Marilyn, on sait que vous accueillez souvent des auteurs dans votre librairie. Marion Brunet va se rendre chez vous bientôt ?
2: Mais on espère très très fort. En fait, elle est déjà venue l'année dernière pendant l'écriture du roman, qu'elle a écrit vraiment en immersion. Et elle nous a confié qu'elle avait tellement aimé ici qu'elle voulait vraiment revenir aussitôt que possible. Donc, eh bien, on l'attend, les bras ouverts. Marion revient, on t'attend.
0: Merci beaucoup, Marilyn. Il y a aussi notre invité qui aimerait bien passer par le Chili. Il nous a confié ça tout à l'heure.
1: Oui, c'est un grand rêve.
2: Ah, voilà. Non, mais alors là, on est en mode complètement fan. Donc, bienvenue, on vous organise tout ce dont vous avez besoin et on vous attend le cœur grand ouvert.
1: Eh ben, je vais y penser, vraiment.
2: Ouais, j'adorerais, avec grand
1: ça
2: plaisir.
1: Me fait rêver.
0: Ne cherche
2: on
0: pas.
2: On est très amis aussi de Actes Sud, donc on vous attend avec plaisir.
1: Ben voilà. On va goupiller ça.
0: Il
1: n'y
0: a plus qu'à organiser ça. Ben voilà. Ne cherche pas le chaos de Marion Brunet, publié chez Albin Michel. Et vous qui nous écoutez, évidemment, si vous passez par Santiago, n'oubliez pas de rendre visite à Marilyn dans sa librairie Le Comptoir pour découvrir ce roman et d'autres de la rentrée littéraire. Albin de la Simone, merci d'être passé sur le Pont des Arts.
1: Merci beaucoup à vous.
0: Pour ceux qui sont à Paris, Mes battements au Petit Saint-Martin. Pour les autres, votre autobiographie dessinée parue chez Actes Sud sur le Pont des Arts avec à la réalisation Pierre Plantier, Damien Roucou pour la coordination. Merci Solène également. On se retrouve demain 15h10, temps universel. Et demain au programme du cinéma avec Garance de Jeanne Herry, un film qui nous parle d'une jeune comédienne pleine de talent qui enchaîne les petits rôles, les castings, mais aussi les verres d'alcool, consciente de son addiction qui se met en place, impuissante à la combattre. Garance est incarnée par Adèle Exarchopoulos. Jeanne Herry, la réalisatrice, sera notre invitée. Bonjour Annie Gasnier.
3: Bonjour Nathalie.
0: Avec vous, rendez-vous dans 10 minutes pour Radio Foot International. Quel est le menu de l'émission ?
3: Kylian Mbappé.
0: Évidemment, après l'interview qu'il a donnée ce matin.
3: Exactement. Nous reviendrons sur cette interview. Nous la réécouterons d'ailleurs. Et puis nous discuterons avec Olivier qui était à Madrid, avec la star du Real Madrid. Il nous racontera ce moment. Et nous parlerons aussi de ses chances pour le Ballon d'Or, puisque ah oui. Il est quand même en campagne pour remporter.
0: Il y croit dur.
3: Ce Ballon d'Or, évidemment.
0: J'ai compris.
3: On reviendra aussi sur la défaite du Real Madrid, parce que l'interview c'était avant. D'accord. Mais le Real Madrid a perdu sur la pelouse de l'Atlético Madrid au cours discours du week-end. Est-ce que Mourinho a tout faux? Et puis on parlera de la Zizou mania qui s'est emparée de Clairefontaine, Zinedine Zidane, qui lui-même fait des passes à ses joueurs et qui dirige les entraînements, bien sûr, puisqu'il est le nouveau sélectionneur.
0: À tout de suite, Annie, pour Radio Foot. Dans une minute sur RFI, le journal en français facile. À demain.
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0: 7h10 temps universel. 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
4: 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Le journal vous est présenté par Antoine Galen. Bonjour Antoine.
5: Bonjour Caroline, bonjour à tous. L'annonce vient de tomber, les pays de l'Union européenne se sont finalement entendus pour lever les sanctions contre Alisher Usmanov et Mikhail Friedman. Les deux oligarques russes sont donc épargnés, la France et le Luxembourg s'en réjouissent, vous saurez tout en début de journal. Une petite phrase en apparence, mais une rupture majeure. Le président sud-coréen appelle les États-Unis à demander un simple gel du programme nucléaire nord-coréen. Pas de suppression en perspective. Un revirement après des décennies de pression pour dénucléariser la Corée du Nord. Mais Lee Jae-myung le constate, les sanctions contre Pyongyang ne sont pas efficaces. Dans ce journal, nous serons également en Turquie. Le pays est sous le choc après une fusillade devant un lycée. Cela s'est passé ce matin à Manisa, dans l'ouest du pays. 11 blessés, dont 2 graves. L'auteur est un jeune scolarisé dans l'établissement. Et puis en France, le procès de l'assassinat de Federico Martina Rumburu continue. L'ex-rugbyman décédé le 19 mars 2022 à Paris. Hier, le principal accusé Loïc Le Priol s'est exprimé et aujourd'hui, son ami Romain Bouvier a pris la parole. Les 27 se sont donc finalement mis d'accord. Les sanctions sont levées contre les deux oligarques russes. Les négociations bloquaient notamment sur le cas du milliardaire Alisher Usmanov. Bonjour Thomas de Saint-Léger.
6: Bonjour.
5: La France poussait pour faire retirer de la liste cet homme d'affaires très influent.
6: Homme d'affaires et de réseau, né il y a 73 ans en Ouzbékistan. Ce diplomate de formation au visage rond entretient aussi de solides connexions avec l'Azerbaïdjan. Tellement solide que la France a souhaité le ménager pour obtenir en échange, selon le Financial Times, la libération d'au moins 2 de ses ressortissants détenus dans le pays, réputés proches du Kremlin, ce dont il se défend. Alisher Usmanov fait fortune dans la métallurgie au mi-temps des années 90, parcours classique d'un oligarque de plus en plus riche, de plus en plus puissant. Il s'attaque ensuite au monde des médias et rachète en 2006 Commerçante, quotidien libéral russe de référence, aujourd'hui plutôt complaisant avec la ligne officielle. Ses investissements dans le numérique, les réseaux sociaux, la téléphonie lui permettent d'agrandir encore sa toile et sa fortune, estimée récemment à 14 milliards d'euros. Le nom d'Alisher Usmanov est aussi lié au monde du sport, ancien actionnaire du club de football d'Arsenal. Il est surtout connu pour avoir longtemps dirigé la Fédération internationale d'escrime, la première à avoir réintégré sous bannière neutre les sportifs russes et biélorusses. C'était au printemps 2023, preuve supplémentaire de son influence dans de nombreuses coulisses.
5: Thomas de Saint-Léger, merci beaucoup. Et les 3000 autres personnalités russes, elles, sont toujours visées par les sanctions européennes. Donald Trump dit avoir le choix entre anéantir l'Iran ou passer un accord. Déclaration du président américain à l'Assemblée générale des Nations Unies. Un peu plus tôt, le chef de l'ONU a aussi pris la parole. Antonio Guterres a notamment évoqué le spectre d'un nettoyage ethnique en Cisjordanie occupée. Il a également accusé les géants pétroliers d'avoir traité l'atmosphère comme une décharge à ciel ouvert. Et lors de cette Assemblée générale des Nations Unies, il sera aussi question du nucléaire en Corée du Nord. C'est le président sud-coréen qui abordera le sujet. Lee Jae-myung appelle les États-Unis à demander un gel du programme nucléaire nord-coréen et non plus à sa suppression. Une déclaration dans le New York Times et Associated Press qui peut paraître surprenante. Mais le président sud-coréen insiste, les sanctions contre la Corée du Nord ne sont pas efficaces. Pourtant, depuis des décennies, Séoul, Washington et Tokyo réclament la dénucléarisation complète de la Corée du Nord. Une formule de plus en plus décriée alors que Pyongyang possède désormais un impressionnant arsenal balistique et semble fermé à toute négociation. Nicolas Roca, le président sud-coréen, propose donc une autre formule.
1: Un arrêt du programme d'armement contre un allègement des sanctions du Conseil de sécurité. Dans les colonnes du New York Times, le président démocrate plaide pour une approche pragmatique en plusieurs phases, approche qu'il va développer ce mardi lors de son discours à l'Assemblée générale des Nations Unies. Une rupture avec la ligne historique de Séoul qui part d'un triple constat. Les sanctions ne sont pas efficaces, la Corée du Nord n'est plus aussi isolée qu'auparavant grâce au soutien russe et chinois, et surtout son arsenal balistique ne cesse de croître. Il propose donc d'abord le gel du programme nucléaire, puis un dialogue global qui doit aboutir enfin à un traité de paix sur la péninsule. Une situation dans laquelle la Corée du Nord pourrait donc renoncer à l'arme atomique comme seule garantie de sa sécurité. Une solution utopique, pointent les conservateurs, estimant que cela offre à Pyongyang la possibilité de se retirer à tout moment des discussions sans concession majeure. Mais le temps presse, estime Lee Jae-myung, quand la Corée du Nord aura assez d'armes nucléaires pour assurer sa survie, alors elle commencera à les exporter, alerte le président sud-coréen.
5: Les Houthis accusent l'Arabie Saoudite d'avoir mené des frappes meurtrières au Yémen contre un port stratégique en mer Rouge. Les rebelles yéménites pro-iraniens accusent également l'Arabie Saoudite d'avoir tué 9 détenus dans une prison. De son côté, le roi d'Arabie Saoudite les compare à une milice terroriste. Ces deux derniers jours, les combats entre les rebelles Houthis et les forces gouvernementales soutenues par Riyad ont fait 154 morts au Yémen. Des combats qui engendrent l'exil de nombreux habitants. Cela devrait s'empirer dans les prochains mois. L'ONU prévoit le déplacement de 230 000 personnes dans le pays et plus de 10 000 réfugiés à Djibouti. L'actualité, c'est aussi cette fusillade en Turquie devant un lycée. Cela s'est passé ce matin à Manisa, dans l'ouest du pays. Le dernier bilan officiel fait état de 11 blessés parmi les élèves, dont 2 dans un état grave. L'auteur est un jeune scolarisé dans l'établissement. Une fusillade qui intervient alors que plusieurs violences ont touché des écoles turques cette année. Ankara, les précisions d'Adam Lueur.
7: L'attaque s'est produite aux alentours de 8h du matin, heure locale, au moment où les lycéens entraient dans l'établissement. L'assaillant, équipé d'un fusil de chasse, a tiré sur un groupe de jeunes au niveau de la rue qui passe devant l'école. Il s'agit d'un élève du lycée âgé de 15 ans. Il n'est pas entré à l'intérieur. Des images de vidéosurveillance le montrent en train de quitter les lieux, son arme toujours à la main. Il a rapidement été interpellé par les forces de l'ordre, ainsi que ses parents et son grand-père. Les autorités turques explorent notamment la piste d'un cas de harcèlement scolaire. Cette fusillade intervient après plusieurs incidents violents survenus dans des établissements scolaires de Turquie depuis le début de l'année. En avril, un élève de 14 ans avait ouvert le feu dans une école du sud-est du pays, tuant un enseignant et 10 élèves. Ces attaques, dont la Turquie n'avait pas l'habitude jusqu'ici, ont conduit les autorités à revoir les dispositifs de protection des écoles. Les ministères de l'Intérieur et de l'Éducation avaient justement signé hier un protocole de sécurité, prévoyant notamment le déploiement permanent de policiers dans les écoles.

0: frappe. Pour moi, après c'est fini, je ne veux pas en découdre plus, mais un serveur me dit « ton copain se fait massacrer ». C'est comme une injection de peur haute intensité par intraveineuse, explique l'accusé, qui s'empresse de souligner « je ne pense pas une seule seconde à mon arme, ce qui m'obsède c'est où est Loïc et dans quel état ». C'est toujours le cas, dit-il, quand il retrouve les rugbymen, mais c'est alors Aramburu qui l'aurait intimé à se battre. Il dit « toi t'es mort » et sincèrement je le prends au mot. La panique me rend dingue au point d'instinctivement sortir mon arme. Mais il continue d'avancer, je veux tirer par terre pour qu'il recule. Pas une seule fraction de commencement de seconde, je pense l'avoir touché parce que je vise le sol, insiste-t-il. Donc c'est un accident, résume le président, sceptique. C'est une maladresse totale de ma part, avance Romain Bouvier. Ça fait 4 ans que la culpabilité me ronge, dit-il. Je mérite totalement d'être en prison, mais pour ce que j'ai fait, pas pour ce que je n'ai pas fait.
1: C'est Nathalie Amar pour Le Pont des Arts.
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0: Bonjour à toutes et à tous. C'est pour tromper l'ennui, pour amuser les petits voisins, un mercredi sans école, qu'un jour il a sorti d'un tiroir un pistolet et s'est mis à jouer les Lucky Luke, les agents secrets, les tireurs d'élite. Mais emporté par le jeu, l'engin braqué sur la tête, il a tiré. Et c'est un miracle absolu qu'il en soit sorti indemne. Cette histoire et beaucoup d'autres, histoires d'enfants, d'adultes amoureux, d'artistes, Albin de la Simone en fait la matière de son nouveau spectacle Mes battements, adapté de son autobiographie parue chez Actes Sud. C'est un concert dessiné pour lequel il se transforme en homme orchestre, chanteur, guitariste, pianiste, dessinateur et récitant. Mes battements est à voir en ce moment au Petit Saint-Martin et Albin de la Simone est avec nous sur le Pont des Arts. Bonjour et bienvenue, Albin de la Simone.
1: Bonjour.
0: Merci d'avoir accepté notre invitation. On vous connaît évidemment musicien, chanteur, mais le dessin, en fait, a été votre toute première passion avant même de découvrir la musique.
1: Ouais, mais peut-être un peu
0: chronologiquement.
1: Comme tout le monde, non.
0: Vous voulez dire comme tous les enfants à l'école,
1: comme tous les enfants
0: à la maternelle.
1: Qui dessinent avant de jouer de la musique, je pense. Mais disons que ça m'est resté plus longtemps. J'ai cru que j'allais en faire mon métier, et finalement, la musique a tout mangé. J'avais besoin de m'exprimer. Ça n'a finalement pas été par le dessin.
0: Ça n'a pas été par le dessin, mais vous l'avez quand même redécouvert après 30 ans d'abstinence, j'allais dire, de dessin.
1: Ouais, ouais.
0: C'est une passion qui vous venait d'une maman qui a fait les beaux-arts, qui vous a initié un peu à ce langage-là.
1: Très, très modestement, c'est-à-dire, elle m'a pas initié, elle m'a pas appris à dessiner, mais elle m'a transmis certainement l'amour de l'image, des beaux livres. Mais elle a toujours été très complexée et timide dans son dessin. Et moi, je l'ai été aussi pendant 30 ans avant de prendre confiance. Enfin, c'est quelque chose de pouvoir dessiner devant des gens, d'assumer ses dessins.
0: D'assumer publiquement. L'autobiographie que vous aviez publiée, Mes battements, était illustrée déjà. L'idée d'un concert dessiné, à quel moment est-ce qu'elle vous est venue ?
1: J'ai prévu l'an dernier de partir en tournée solo. J'avais envie de partir sans musicien, sans bagage, enfin plus ou moins sans bagage.
0: Et puis, comme
1: j'avais fait beaucoup de concerts associés à d'autres artistes, par exemple des concerts avec des écrivains, avec Brigitte Giraud, Sylvain Prudhomme, ou alors des concerts avec des dessinateurs, Charles Berberian, Lewis Trondheim, enfin j'en ai fait plein. Et à chaque fois, je me rendais compte que la cohabitation entre le texte et la chanson ou entre le dessin et la chanson marchait vachement bien. Et comme j'ai écrit un livre et que j'ai donc du texte et j'ai du dessin, j'ai voulu essayer, j'ai tenté et j'ai découvert une façon d'agir qui me plaît vachement. En fait, une façon où je m'exprime vraiment par tous les canaux possibles.
0: Oui, avec un scénario, on en reparlera effectivement assez précis. Sur la scène du Petit Saint-Martin, le dessin, vous le pratiquez en l'occurrence sur une tablette.
1: Oui.
0: Avec

0: de vrais pinceaux, ça aurait pas été possible. Ça aurait été un peu illusoire.
1: C'est quand même vachement plus pratique d'avoir cette tablette et d'avoir les choix des couleurs précis, de pas avoir un... Quand on fait ça avec du papier et des pinceaux, on a un papier, on a une caméra qui filme au-dessus,
0: exactement,
1: qui retransmet sur un écran, des pots de peinture et tout ça, et ça peut aller moins vite. Et puis, moi, j'ai besoin de quelque chose de rapide, de très coloré. J'avais envie je n'ai que 3 minutes pour faire un dessin aussi. Donc,
0: c'est
1: faut être très efficace.
0: Et puis, il y a les chansons, et puis, il y a le récit.
1: Voilà,
0: il y a tout ça.
1: Tout se bouscule. Donc, je fais toujours 3 trucs en même temps. Si, en plus, je vais gérer de l'eau.
0: c'était trop compliqué.
1: Ouais.
0: Donc, la tablette, en tout cas, ça fonctionne très bien, effectivement. Et le résultat apparaît au spectateur sur une espèce d'écran, mais en demi-lune. C'est pas un écran rectangulaire.
1: Ouais, ça, c'est moi qui avais dessiné cet écran. Simplement pour pas faire cinéma, pour pas qu'on ait l'impression d'une projection ou de, voilà, pour faire un truc différent, juste pour qu'on se sente qu'on est chez moi.
0: Ailleurs, comme si on regardait à travers un demi-hublot. En tout cas, c'est très doux, c'est très poétique. Une autre forme de poésie vers laquelle on va vous entraîner dans cette émission, Albin de la Simone, au théâtre, cette fois, c'est Solène, qui a vu un spectacle qui fait évoluer sur scène des crevettes, Solène.
2: Oui, Nathalie, Albin, je suis allée voir le spectacle Histoire de crevettes au théâtre du Rond-Point à Paris. Bon, il y a quand même des acteurs qui donnent vie à ces petites marionnettes. Et malgré son nom, Histoire de crevettes parle sur surtout des humains, c'est drôle et émouvant, vous allez voir.
0: Et puis les librairies du monde au Chili, aujourd'hui la librairie Le Comptoir. Bonjour Marilyn Noël.
3: Bonjour Nathalie, bonjour Albin, ravie de vous retrouver.
0: Ben nous aussi Marilyn, chez vous à Santiago, c'est pas exactement la rentrée hein.
3: Non, ici, c'est plutôt la fin de l'hiver, mais aujourd'hui, on accueille le printemps quand même. Donc, il y a une petite ambiance de rentrée après les fêtes nationales de la semaine dernière.
0: De quel livre avez-vous choisi de nous parler pour cette rentrée sur le Pont des Arts, Marilyn ?
3: Eh bien, je vais vous parler du nouveau roman d'une autrice que j'adore, c'est Marion Brunet. Et le roman, il s'appelle « Ne cherche pas le chaos ». Il nous touche de près puisqu'il se déroule au Chili.
0: Et vous nous en dites plus tout à l'heure. Si vous avez un peu de temps, Marilyn, on vous invite à écouter Albin de la Simone avec nous, avec par exemple ce titre qui ouvre, si je me souviens bien, le spectacle Mes battements.
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0: Voilà, Albin de la Simone, ma mémoire m'avait joué des tours, puisque les 100 prochaines années n'ouvrent pas le spectacle, c'est la deuxième chanson après.
1: C'est presque pareil.
0: Après, je te manque ou tu me manques?
1: Non. Je te manque.
0: Ce spectacle, il nous parle d'amour. Il y a aussi beaucoup de votre enfance, mm-hmm. vos paysages d'enfance, d'abord, que vous nous représentez, donc, en direct. On a l'impression que c'est ce que vous peignez avec le plus de plaisir. Ces paysages, effectivement, toujours très colorés, le jaune des champs, le bleu du ciel, le vert des arbres.
1: Oui, j'aime ça et il se trouve que c'est l'affiche du spectacle, c'est la couverture de mon premier livre aussi. C'est du champ de colza, pour donner une idée. C'est vraiment, il y a du vert de nature, c'est très printanier. C'est des champs de colza et dessus, je rajoute la maison dans laquelle j'ai grandi.
0: Absolument.
1: Avec des arbres et des fleurs.
0: Cette grande maison d'enfance.
1: Elle n'est pas grande. Elle a l'air, mais elle n'est pas grande.
0: Voilà, représentée sur scène, elle a l'air très grande dans la campagne au nord de la France.
1: Ouais.
0: Et dans ce décor, les personnages sont réalisés sans beaucoup de détails. Pour le coup, ce sont des silhouettes assez simples.
1: Mais tout est comme ça. Même la façon de dessiner la maison, je fais très vite en fait. Il se trouve que ce dessin-là, je le fais en chantant une chanson.
0: Absolument.
1: Donc, c'est un exercice un peu spécial que j'ai beaucoup répété.
0: Oui.
1: Mais j'ai donc 3 minutes pour faire mon dessin. Donc je vais vite. C'est pour ça que je n'utilise pas un trait fin, mais
0: plutôt des
1: pinceaux comme un gros pinceau.
0: Ouais.
1: Et je fais des grands aplats. Et je suis très synthétique, quoi. Je schématise beaucoup et donc c'est presque enfantin avec des couleurs très marquées pour que vraiment on comprenne exactement de quoi je parle.
0: Ouais.
1: Mais j'aime aussi beaucoup dessiner à la plume, mais bon, ça marcherait pas, là. Ouais. Il faudrait des plombes.
0: Ça se voit que vous vous amusez, en tout cas, notamment quand vous racontez l'épisode spectaculaire dont je parlais au début. Donc on voit à l'écran une radio de votre crâne. De face, on a l'impression que la balle s'est vraiment logée au milieu de la cervelle. De profil, on comprend que vous soyez encore là, puisqu'en fait, elle est vraiment restée en surface. Ça marche comment, là?
1: Ça marche comment?
0: Le dessin, là, sur cette séquence-là.
1: Pareil. Très simple. Je raconte que bon, donc
0: c'est pas une vraie radio que vous projetez à l'écran.
1: Non, c'est un dessin.
0: C'est un dessin de radio.
1: C'est un dessin. Pourtant, j'ai une vraie radio à montrer après que je montre à la fin.
0: Oui.
1: Mais là, j'avais envie de, comme je raconte, j'avais envie d'illustrer ce que je raconte. Donc, je dessine le pistolet avec lequel je me suis tiré un plomb dans la tête. Pour faire le malin devant des gamins qui étaient des copains du village.
0: Ouais.
1: Et puis après, j'explique qu'on arrive chez le radiologue et que la première radio arrive. Et autant dessiner, je dessine en gris sur fond noir. C'est très simple. Je fais un gros rond gris avec une espèce de mâchoire. On comprend que c'est un crâne, en fait. C'est très synthétique. Ce qui s'est passé de dingue, je peux vous le raconter là parce que à la dernière représentation vendredi dernier, pendant que je raconte ça, je dis que Julien et Elsa, les deux petits-enfants, arrivent dans le jardin et me voient en train de tirer au pistolet.
0: Les deux petits voisins,
1: oui. Et là, j'entends « Elle est là, Elsa !» avec une petite voix comme ça. Et c'était sa maman, Liliane, qui était avec Elsa, qui a 50 ans maintenant. Hein, et elles étaient là.
0: Qui était votre compagne de jeu.
1: Que j'ai une fois revu une seule fois depuis 45 ans, 50 ans.
0: Donc elle
1: c'est
0: était
1: vraiment
0: là.
1: Fou. C'était très émouvant et très étonnant de continuer à raconter l'histoire devant elle.
0: En présence
1: vécu.
0: Témoins de
1: que c'est pas un truc de mytho, parce que j'aurais eu l'air malin.
0: Ouais. Vous l'évoquiez rapidement tout à l'heure, la difficulté de chanter en même temps qu'on dessine, c'est que à un moment donné, si on a un bug sur les paroles, faut continuer quand même à crayonner. Et inversement, ça vous est arrivé là, depuis le début des représentations? Comment on retombe sur ses pattes?
1: De me planter... Alors la chanson, elle est vraiment... C'est une chanson qui s'appelle « Mes épaules », qui a plus de 10 ans et que j'ai beaucoup, beaucoup, beaucoup chanté.
0: Mm-hmm.
1: Donc, je peux me reposer là-dessus. Même si je pense à autre chose, les mots sortent et les notes sortent. Le dessin, c'est plus compliqué, mais j'ai assemblé les couleurs dans l'ordre. Le bleu du ciel, le jaune des nuages, le vert de l'herbe, le jaune du colza, le blanc de la maison. Enfin, tout est dans l'ordre.
0: Vous les dégainez au fur et à mesure.
1: Et comme ça, c'est automatique. Ouais. Enfin, je clique et je dois changer de taille de pinceau. Aussi. Et en fait, les deux sont tellement... J'ai tellement répété le dessin aussi que si je me plante dans le dessin, je peux le reprendre, mais la musique... Enfin, le chant continue, et si je me plante dans le chant, le dessin continue.
0: Ouais. C'est une espèce de chorégraphie, en fait, qui change pas mal des concerts tout simples, j'allais dire.
1: Oui, et pourtant, c'est un automatisme à prendre, comme jouer du piano en chantant, ce que font tous les pianistes chanteurs, ou les batteurs chanteurs, qui jouent avec leurs 4 membres, et en plus, qui chantent.
2: Mmh. Ça fait un peu partie du spectacle aussi. Je vous rappelle, vous êtes trompé quand on a vu le spectacle. Vous avez mis à la place de l'herbe, votre papier peint d'enfance. Du coup,
1: ça c'est un bug qui m'arrive de temps en temps. C'est à la place de la radio, en dessinant la radio. Au lieu de dessiner sur la radio, je fais un coup de gomme en me trompant de. Et comme c'est des calques qui sont l'un sur l'autre, quand je fais un coup de gomme, ça révèle le calque d'en dessous. Qui est le
2: donc ça fait
1: le
2: un effet comique du... assez
1: donc
2: drôle
1: ça fait un truc voilà mais c'est un accident ouais.
0: Voilà
1: et ça on révèle assiste un papier peint ouais.
0: Voilà et on assiste aux erreurs avec avec bonheur
1: bah, j'adore les
0: ça
1: erreurs.
0: Fait partie du spectacle
1: tant en que c'est cas, des erreurs c'est chouette.
0: En tout cas Albin de la Simone, ceux qui ne connaîtraient rien de vous en apprennent beaucoup avec mes battements, notamment sur cette particule dans votre nom dont vous nous dites qu'elle vous a joué pas mal de tours toute votre enfance. Dans ce village, les copains vous ont pris pour un aristocrate, quelqu'un de la haute, alors que votre vie avait rien de tout cela, c'est une vie très modeste.
1: Oui, financièrement très modeste. Après, mon père était assez, je sais pas comment dire, mais il était assez spectaculaire.
0: J'allais y venir parce qu'il y a des signes extérieurs de richesse.
1: Voilà, bah oui, c'est ça. Donc,
0: devant cette maison, qui entretiennent la légende de la famille riche.
1: C'est ça. C'est que avec un nom en particule, c'est comme si ça venait avec l'argent. Comme si génétiquement on avait de l'argent. Or, on n'en avait pas du tout et tout était vraiment bricolé. Les robinets tenaient avec du scotch et tout ça. Mon père avait tout fait lui-même. Et cette légende, elle était nourrie par les activités de mon père qui réparait des voitures anciennes, très anciennes, avec des copains pour les revendre et pour gagner un peu d'argent, puis par passion. Mais du coup, devant la maison, il y avait toujours un genre de Rolls.
0: Est-ce que vous dites
1: donc ça faisait croire qu'on avait des bagnoles de dingue.
0: Dans le spectacle.
1: Il avait racheté le château du village, qui était un restaurant, en viager, en pensant faire fortune en reprenant le restaurant, parce que les gens allaient très bientôt mourir. Il avait appris qu'ils étaient très malades. Ils ont miraculeusement guéri le lendemain de la vente. Donc, ils ont vécu 20 ans. Enfin, c'est que des échecs.
0: Et puis, il y a l'histoire de l'avion aussi. Il pilotait un avion, ce papa-là. Ça aussi, ça entretenait la légende de.
1: Oui, mais c'est un avion.
0: De la fortune, c'était pas le sien.
1: C'était pas du tout le sien. C'est vrai qu'avion, ça fait tout de suite milliardaire. Or, je sais pas comment il avait appris à piloter, mais il avait trouvé un gars qui était archéologue aérien et qui avait besoin qu'on le véhicule dans le ciel pour photographier les sites gallo-romains. Il y en a plein autour de chez nous. Et donc, mon père partait le samedi matin et prenait son avion et on l'entendait arriver. Il passait au-dessus de la maison, on entendait une sorte de bruit de tondeuse à gazon dans le ciel et puis couper le contact. En passant au-dessus de la maison, il disait qu'il coupait les gaz. Et il passait devant la maison, enfin au-dessus de la maison, et il nous faisait ouh, ouh comme ça. Donc on sortait, on faisait ouh, ouh, puis on l'entendait repartir, faisait comme ça. Et puis du coup, tout le monde pensait qu'on
0: et
1: avait
0: tout,
1: un avion.
0: Tout cela a entretenu la légende. C'était difficile, enfant, d'être pris pour un autre.
1: Ouais, parce que ça agace. Ça agace, ce truc-là. La richesse agace. Surtout quand on est pauvre, et je vivais dans un village où tout le monde était assez pauvre, et donc la sensation de notre richesse m'a valu de la violence, m'a valu. En plus, mes parents étaient citadins qui avaient fait une transition vers la campagne, mais moi pas. Ils ont fait ça avant ma naissance, donc moi je me sentais campagnard. Mais en fait, on avait une image de citadin.
0: Qui est quand même considéré comme le fils des citadins.
1: Voilà, donc le citadin millionnaire.
0: On parlait de votre papa, Albin de la Simone. On a retrouvé, figurez-vous, une de ses prestations en musique avec le groupe Les Barbecues.
1: Mais oui, c'était son groupe.
0: Mais oui, ça remonte à 2008 dans un festival de jazz en banlieue parisienne. On écoute un court extrait.

0: le papa d'Albin de la Simone à la clarinette. Vous l'aviez jamais entendu
1: Cette archive-là, non.
0: Ça
1: mais,
0: se trouve
1: mais...
0: sur YouTube, hein, les barbecues. Ah, alors ouais, bon, c'est vrai que Pierre me disait que le son est pas terrible. Bon,
1: non, bien
0: c'est,
1: sûr.
0: C'est un enregistrement.
1: Et ça, c'est la fin des barbecues.
0: C'est un enregistrement ancien.
1: Ils ont fait des disques. Et dans les années 60, il y a eu un gros revival du jazz Nouvelle-Orléans.
0: Ouais.
1: Et ils étaient assez. Ils ont eu des petits succès. Ils reprenaient les Beatles, Marie Laforêt, en jazz Nouvelle-Orléans.
0: Ouais.
1: Et ils ont fait des disques dans une maison de disques parisienne et tout ça.
0: Ouais.
1: Mais ils étaient amateurs. Et après, ça, c'est... ils ont continué pour le plaisir. Quoi.
0: Et le jazz, vous avez baigné dedans, enfant,
1: ah oui.
0: Jusqu'au dégoût ou il vous en reste quand même quelque chose?
1: Jusqu'au dégoût et il m'en reste quelque chose.
0: Non, du dégoût et du jazz.
1: Non, je suis allé jusqu'au. Enfin, en fait, oui, c'était trop, j'en pouvais plus. C'était pas une musique qui me plaisait à l'époque. J'en suis devenu
0: musicien.
1: C'était
0: quoi? C'était Billie Holiday, c'était.
1: Oui, oui, Armstrong, tout ça. Ce que j'adore maintenant. Hein. Mais à cette époque-là, j'en pouvais plus. Puis j'assistais à beaucoup de concerts et je m'endormais. Enfin, c'était. C'était le truc, c'était un peu too much. Après, je suis devenu musicien de jazz contemporain pour emmerder mon père, sûrement. De jazz qui était quand même complètement l'inverse.
0: Fallait, ouais.
1: Et je suis devenu professionnel pour emmerder mon père. Enfin voilà, et j'ai arrêté ça au bout de 10 ans, comprenant que c'était pas exactement la voix qui me rendait le plus heureux.
0: On va écouter un autre des titres que vous jouez dans ce spectacle. Mes battements, ça s'appelle Pourquoi on pleure.
1: Ah oui.
0: Alors racontez-nous.
1: Racontez-nous. Est-ce qu'on écoute la version en duo ou la version en solo? Est-ce que vous savez?
0: Alors c'est la version avec Alice avec, on the Roof.
1: Voilà, super. Ok.
0: Ça vous va?
1: Bien sûr, c'est la plus récente. C'est une chanson qui pour moi parle de couple et je l'avais chantée seule et j'ai eu envie de la réenregistrer en duo avec cette Alice on the Roof que j'adore. J'ai pas grand chose à expliquer de la chanson, je pense
0: c'est une jeune artiste belge. Allez, on écoute et puis on en parle après.
1: D'accord.

0: fait, c'est pas la version avec Alison Jarou, c'est la
1: c'est
0: version
1: pas la bonne,
0: solo.
1: Mais c'est du mais direct, hein, c'est comme le spectacle. Voilà, on pleure de ne pas entendre Alison Jarou, mais on continue.
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0: Voilà, et dans cette version plus ancienne de la chanson, ce n'est donc pas Alice on the Roof, mais...
1: Emiliana Torrini, qui est une chanteuse islandaise que j'adore.
0: Ouais. Votre parcours musical, vous nous avez parlé tout à l'heure du jazz contemporain pour embêter le papa. Mmh. Ce parcours musical, il a aussi commencé en accompagnant les autres, Albin de la Simone, au clavier, notamment Salif Keita, Angélique Kidjo. Mmh. À quel moment est-ce que vous vous êtes dit, ça y est, c'est à moi de parler et de prendre le devant de la scène?
1: Bah, comme beaucoup de musiciens de jazz, une manière de gagner sa vie, c'est de faire de la pop. Parce que le jazz, c'est très dur d'en vivre. Et donc, j'ai commencé...
0: Mais ça reste votre passion d'aujourd'hui, le jazz contemporain.
1: J'en écoute, j'aime ça encore. Ouais. Mais j'en joue plus. J'ai juste fait un petit retour au jazz, au festival Jazz sous les pommiers.
0: J'ai vu ça, effectivement. Ouais.
1: Un concert qui est sur Arte, d'ailleurs, avec Fabrice Moreau et Joseph Dumoulin, qui sont des musiciens, pour le coup, de jazz assez radical.
0: Donc, c'était un trio improvisé juste pour ce festival-là.
1: Ouais, pas improvisé, on avait bossé, mais dans un langage très free et très, très ouvert. Mais voilà, c'était une parenthèse que j'ai adoré réouvrir. Le fait d'avoir accompagné des chanteurs, ça m'a vraiment énormément appris, et progressivement ça m'a révélé que j'étais plus heureux dans la pop ou dans les vers, dans la musique plus dans une musique autre que le jazz, quoi, en fait, et dans la chanson. Et ça m'a conduit à accompagner des chanteurs du même type que le chanteur que je suis devenu. Ça m'a inspiré, genre Mathieu Bogart par exemple, ou Arthur H, et de découvrir Philippe Catherine, et d'avoir la révélation que c'est là-dedans que je pouvais peut-être m'épanouir, et en effet.
0: Ouais, et la pop, donc, qu'est-ce que ça vous apporte par rapport au jazz, justement ?
1: Une communication plus directe avec le public, quelque chose de moins étanche, moins de musicien à musicien, et puis surtout les mots, pouvoir chanter les paroles, enfin écrire les paroles, la chanson en fait, pas la pop mais la chanson.
0: L'autobiographie Mes battements, elle a été faite il y a quelques années, je crois qu'il y a eu un premier volume, c'est ça, et puis un deuxième qui est sorti plus récemment. C'est un processus d'écriture qui est ancien pour vous.
1: Le premier est sorti en mars l'an dernier, mais le prochain sort dans 15 jours, il sort le 7 octobre.
0: C'est parce que je l'ai lu en... j'ai eu le droit de le regarder. Voilà. En avant-première. Ouais. Mais ce processus d'écriture là, il est ancien.
1: Il est venu un peu par hasard. En fait, quand j'ai retrouvé le dessin, comme on disait tout à l'heure, quand j'ai repris un peu confiance en moi dans le dessin, j'ai commencé à poster sur Instagram. Et si je débarquais sur Instagram en tant que dessinateur, personne me suivrait. Mais il se trouve que les chansons avaient amené du monde, et donc j'avais tout de suite un lectorat, enfin pas un lectorat, mais un public pour mes dessins. Donc j'ai tout de suite été assez encouragé à continuer, et j'étais en tournée, je postais mes dessins de tournée, les souvenirs de loges, de ce qu'on voit sur scène, et je voyais que c'était sympa, et que j'ai commencé à aimer raconter ce que je dessinais. Et en fait, le texte est devenu l'illustration du dessin, et non pas l'inverse. Et j'ai commencé à écrire des textes de plus en plus grands, puis à en accumuler, puis à faire une exposition, puis à vendre des dessins, à ce qu'on me demande une affiche. J'ai vraiment aimé faire ça, et ce format, un dessin, un texte, est devenu, de même que les chansons, c'est un texte et une musique, toujours un truc dans deux voix en même temps, c'est devenu un moyen d'expression qui m'a plu. Et puis j'ai rencontré Sonia Deschamps, qui est mon éditrice chez Actes Sud, et qui m'a proposé de faire un livre. Et puis quand le livre a été fini, j'ai tellement aimé que j'ai continué à en dessiner et en écrire. Et puis jusqu'à avoir un deuxième livre.
0: Deuxième volume.
1: Voilà. Et je ne sais pas si. Et je crois que j'ai déjà un petit peu commencé, et on verra si ça nourrira suffisamment un troisième volume, peut-être.
0: Ouais, parce qu'on a parlé des battements de l'enfance, hein, avec les petites anecdotes du mercredi, avec la particule un peu gênante, etc. Mais évidemment, ça va plus loin. Ça va dans les expériences de couple, les expériences de paternité, tout ça. Vous l'explorez par le texte et par le dessin. Vous continuez.
1: Et je pars dans tous les sens en même temps. C'est-à-dire que c'est vraiment, il n'y a pas de chronologie.
0: C'est pas
1: linéaire. Non, il y a une simili chronologie au début du premier livre pour dire qu'on commence par de l'enfance. Mais après, c'est un souvenir de scène avec Vanessa Paradis, un souvenir avec Salif Keita en Afrique. C'est au fur et à mesure, on essaye de les mettre dans un ordre qui ne soit pas que cohérent et qui soit plus comme je sais pas comment dire, en étoile. Ça part en étoile autour d'un seul bonhomme, mais ça part un peu dans toutes les directions.
0: Alors, je sais pas si vous vous promenez en métro dans Paris. Là, je crois que vous êtes venu à vélo, ouais, avec un casque, avec un casque de cycliste. Mais en tout cas, si vous descendez, ça vous arrive de descendre dans le métro, vous avez forcément vu ces affiches de petites crevettes dans des transats installées en arc de cercle qui observent de loin quelque chose qui ressemble à un champignon nucléaire, mais qui est peut-être simplement aussi de la poussière qui se soulève. C'est un spectacle au Théâtre du Rond-Point dont on parle avec vous tout de suite, Solène.

0: histoire de crevette. Vous êtes allé le voir pour nous. Alors, c'est un spectacle de marionnettes qui, comme son nom l'indique, met en scène des crevettes.
1: Et oui, Nathalie, 300 crevettes sont sur scène. À défaut d'être grandes, elles sont nombreuses. Histoire de crevettes, c'est un spectacle du compositeur Arthur Sauer et de la compagnie néerlandaise Hôtel Moderne, spécialisée dans le théâtre d'objets. Hôtel Moderne fait des spectacles avec des petites marionnettes plutôt mignonnes ou comiques, mais sur des sujets très, très sérieux. Ils ont un spectacle sur les camps de concentration nazis qui s'appelle Camp, pour vous dire, mais aussi des spectacles sur les guerres mondiales et sur la colonisation des Pays-Bas.
0: Alors, à première vue, Solène, Histoire de crevettes semble un peu plus léger.
1: Oui, c'est une sorte de fresque où s'enchaînent une multitude de scènes, des instants qu'on pourrait tous vivre un jour. Des crevettes qui se marient, des crevettes à la pompe à essence, des crevettes qui assistent à un match de boxe, des crevettes qui font de la musique à la main de la Simone, ou des crevettes qui jouent au billard.
2: Un long triplé, finement joué, et c'est minimal. Il est vraiment très en forme, ce type.
1: Des scènes bien sûr drôles, car tellement absurdes et qui ont la particularité de durer souvent quelques secondes seulement. C'est comme ça pendant tout le spectacle. Des fois, on a juste le temps de voir un décor, une scène, puis on passe tout de suite à un autre instant de vie. Parce que Histoire de crevette a une grande ambition, brosser le portrait de l'humanité en une heure.
0: Ah oui.
1: Rien que ça, une ambition des acteurs et interprètes d'Hôtel Moderne, Herman L., Arlène Hornweg et Pauline Kalker.
3: It's a portrait about humans.
4: C'est un portrait des humains. Naître, mourir et tout ce qu'il y a entre les deux. On a essayé de créer une histoire universelle de la vie humaine. Vous voyez une naissance, une mort, un divorce, de l'amour, de la haine. Mais c'est aussi un portrait plus général de l'humanité. On s'est demandé ce qui définit l'humanité. Bon, ils sont toujours curieux, donc on a des scènes de recherche scientifique. Ils sont souvent religieux, donc on a la religion, on a aussi du sport. On a essayé de présenter l'humanité comme une autre espèce, comme sont les crevettes pour nous. Ça fait beaucoup d'idées, et le rythme de la mise en scène est très rapide, ça donne un effet waouh, une sorte de vague d'humour, de tristesse et de joie en même temps.
1: Voilà, une vague, on l'entend, une vague d'émotions avec des scènes assez fortes. On assiste donc à un enterrement, mais aussi et surtout à beaucoup de moments de la vie quotidienne, explique Pauline Kalker.
3: The shrimp playing billiards.
4: Il y a des crevettes qui jouent au billard et c'est juste comique. Puis il y a deux crevettes qui font une partie d'échecs. Elles ne font presque rien, mais l'image est attachante et en même temps si absurde. Ou encore, et d'ailleurs c'est ma scène préférée, des crevettes qui font du camping et il commence à pleuvoir. On entend le son de la pluie sur la toile de tente. C'est un sentiment à la fois réconfortant et solitaire.
1: Moi aussi, c'est ma scène préférée. La particularité, c'est que tous ces petits théâtres de vie sont sur scène. Il faut imaginer plein de tables avec chacune ses mini-projecteurs, son petit décor, un jardin, une chambre, un parking, bricolé avec des petits objets, des boîtes d'allumettes, des couverts de Playmobil, de la porcelaine miniature. Et tout ça, bah, comme pour vous, Albin Dess Simone, c'est filmé en direct. On voit la projection du film au-dessus de la scène, pendant que les acteurs passent d'un décor à un autre au fil de l'histoire, souvent en courant sur scène, car il y en a beaucoup quand même. Pareil pour la musique et les bruitages faits par le compositeur Arthur Sauer, qu'on peut lui aussi voir sur scène.
5: The most special thing about the whole performance.
6: La chose la plus spéciale dans ce spectacle, c'est que vous voyez le film et la création du film en même temps. Et en plus, après la performance, vous êtes invité sur scène. Vous pouvez tout voir de près et parler avec les artistes. On invite toujours le public à regarder, car on travaille avec tellement d'objets. Pour moi, ça fait complètement partie du spectacle.
1: Et en montant sur scène à la fin, on peut découvrir ces centaines d'accessoires et d'objets. Ces objets qui ont un rôle à part entière dans la création du spectacle, explique Pauline Kalker.
4: Herman Hill achète plein de trucs en brocante et parfois c'est un de ces objets qui nous donne une idée. Il tombe sur une télé miniature et l'image lui vient d'une crevette qui regarde la télévision. Et comme il aime les documentaires animaliers, il imagine tout de suite un petit scénario de documentaire. C'est un travail par association d'idées. Pareil pour le public qui passe d'une idée à une autre, puis encore une autre, et peut se laisser surprendre par les objets qu'il voit, les instruments, les sons.
6: Plus que les scènes individuelles, le changement de scène est important. Tu n'es jamais assis tranquillement sur ta chaise car tu ne sais pas à quoi t'attendre. C'est le plus fun dans ce spectacle.
4: On a essayé de créer du contraste. Pareil pour le son. On passe d'une grosse musique à un moment de calme. Pour moi, c'est le spectacle le plus agréable à jouer.
1: Et tout ça, eh ben, ça marche parfaitement. Histoire de crevettes est incroyablement divertissant, mais aussi très poétique, drôle et émouvant. Une heure, pas plus, c'est parfait, tellement on reçoit d'informations. Et puis, au-delà de l'histoire, il faut le voir pour la mise en scène riche et inventive. Voilà plein de bonnes raisons pour découvrir le travail d'Hôtel Moderne.
0: Et c'est encore au Théâtre du Rond-Point, à Paris, jusqu'au 27 septembre. Albin de la Simone.
7: Une mini question, mais elle ressemble à des vraies crevettes.
1: Mais ce sont des vraies crevettes qui sont recouvertes. Alors, dû être décortiqué, mais recouverte un peu de
0: vernis.
1: De vernis qui les
0: vraies crevettes,
1: qui les fige.
7: C'est vraiment difficile d'imaginer, mais ça a l'air génial.
1: C'est génial.
0: Vous iriez les voir si vous pouviez là.
7: Ah oui, oui,
0: ça vous
7: là,
0: a donné envie.
7: C'est un peu court parce que c'est plus que
0: mais
7: cette
0: oui,
7: semaine.
0: Mais oui, c'est ça, plus cette semaine. Il me semblait, en discutant avec Solène, qu'il y avait vraiment une poésie commune à ce travail-là.
7: En tout cas, ça m'attire.
0: D'Hôtel Moderne et à votre spectacle, cette façon de se regarder vivre avec un pas de recul, avec le recul de l'humour aussi. De la dérision.
7: Avec oui une mise à distance, enfin
0: ouais,
7: une distance.
0: Ouais.
7: C'est vrai que moi je n'ai pas pu être aussi autobiographique et parler de tout ça tant que j'avais pas la distance nécessaire pour le faire. J'ai besoin de pouvoir raconter ça en rigolant un peu et de parler de mon père avec sympathie. Ça m'a pris du temps parce qu'il était chiant, parce que c'était compliqué. Non mais il était génial, mais c'était un père fatigant. Et donc ça prend du temps de se détacher de ça et de faire la paix avec ça, avec l'ado que j'étais aussi. Et donc maintenant j'arrive à écrire des livres là-dessus et évidemment si je parle de moi ça n'intéresse pas grand monde, mais je parle de moi et je parle d'enfance, je parle d'adolescence et d'être parent, d'avoir des parents.
0: Tous.
7: Je parle à tout le monde, mais avec une distance qui m'a pris un certain temps en fait à acquérir.
0: Ouais. Et puis comme dans Hôtel Moderne, c'est vrai, hein, le spectacle, vous nous le montrez en train de se faire.
7: Oui, c'est
0: littéralement
7: vrai,
0: en train de se faire.
7: Oui, on est une forme de bricolage.
0: On est dans la confidence et dans le bricolage de cette magie de cette magie du spectacle.
7: Et ça, il y a tellement de choses qui m'ont inspiré dans le théâtre contemporain aussi, des formes, les spectacles de Heiner Goebbels ou je sais pas des trucs très sophistiqués qui en fait donnent des qui ont l'air de rien, alors qu'en fait derrière il y a une structure incroyable, mais finalement ça a l'air de rien et c'est magique.
0: Et cette idée effectivement de mettre le spectateur aussi de l'autre côté de la scène, le faire entrer dans la coulisse, dans la confidence.
7: Voilà par exemple.
0: On va écouter un dernier titre de ce spectacle, Mes battements, signé Albin de la Simone. Ça s'appelle Petit Petit Moi.

0: Voilà, ce petit moi, c'est vous, évidemment, dans les bras d'une maman qui fait un joli câlin, on va dire. Vous en avez créé une version participative sur YouTube, je crois, où chacun a apporté sa propre photo avec quelqu'un qu'il aime.
1: Effectivement, c'est une photo qui date de ma toute petite enfance. Je dois avoir 2-3 ans, je suis en manteau de fourrure, c'est assez marrant. Et cette photo m'a inspiré la chanson. Et quand on a sorti la chanson, on a proposé aux internautes c'était sur Instagram, je crois, de nous envoyer une photo de eux enfants dans des bras aimants. Donc on n'a pas fermé le truc à forcément la maman. Et on a reçu 500 photos et beaucoup de choses, beaucoup de retours très touchés et touchants. Et assembler ces photos-là et les faire défiler pendant qu'on écoute la chanson.
0: Absolument. Moi, ça donne vachement. Une espèce de carrousel qui défile.
1: Ouais, exactement. Voilà. Et partout en France, quand je suis en tournée, il y a des gens qui me disaient, je suis dans les bras de ma mère, dans ton clip. C'est vraiment un lien qui est sympa. Ouais.
0: Il va tourner, justement, ce spectacle, Mes battements, oui. Albin de la Simone.
1: Il a déjà beaucoup tourné. Enfin, je l'ai joué 40 fois l'an dernier. Avant d'atterrir au Petit Saint-Martin et repart en septembre prochain, je repartirai en tournée autant qu'on me le demandera.
0: Mais parce que c'est un format qui séduit, marier les disciplines qui auparavant étaient hermétiques, là vous les mettez toutes ensemble sur scène, c'est un format, un concept qui séduit aujourd'hui.
1: J'ai l'impression, en tout cas, moi je me plais dedans, donc j'ai envie de le jouer. Je me dis pas au bout d'un moment j'en ai marre, passons à autre chose. J'ai envie de le développer encore. Ouais. Et puis, je me suis rendu compte en le faisant que j'avais pas d'exemple, j'avais pas de modèle pour le faire. Donc j'ai du tout inventé moi-même. Alors c'est chouette, ça me ressemble vraiment. Parce que peut-être que la technologie ne le permettant pas, c'était pas facile à faire avant. Donc j'ai profité des dernières avancées. C'est bête, hein, ça a pas l'air technologique comme
0: non,
1: ça.
0: Non, pas du tout. Justement, j'allais vous demander.
1: Le fait de dessiner sur une tablette et que ça arrive directement en temps réel sur l'écran derrière moi, que ce soit pas trop coûteux, qu'on puisse le trimballer dans un camion pour être en tournée. Le piano que je joue qui est face
0: trop
1: au
0: lourd,
1: public.
0: Ouais. Ouais,
1: le piano est face au.
0: Enfin, il est incliné.
1: Il est incliné vers l'avant, donc ça veut dire que les gens voient mes mains. Pareil, il faut un pied fabriqué sur mesure. Les sons sont jamais les mêmes. En fait, je joue toujours du clavier ou de la guitare une fois, mais les sons changent à chaque chanson et même quelquefois au sein de la même chanson, je change de son. Tout ça est d'une forme d'ingénierie assez pointue qui se voit pas et j'en suis très heureux. Ouais. Mais il fallait que ce soit possible et c'était pas possible
0: avant. C'était pas possible. Et les dessins, il y en a évidemment de différents à chaque représentation.
1: Ouais, mais quand même, comme je vous disais, les dessins, je les ai un peu répétés parce qu'ils doivent être quand même, ils doivent remplir une fonction.
0: Ouais. Ouais.
1: Je dessine des choses plus librement chez moi, tranquillement. Mais quand il y a du public, j'essaye de faire quelque chose que je maîtrise un peu quand même.
0: Sur le Pont des Arts, voici notre rendez-vous avec les librairies du monde. Et on retrouve Marilyn Noël dans le Printemps de Santiago du Chili. Le livre dont vous nous parlez aujourd'hui, c'est Ne cherche pas le chaos de Marion Brunet. Un titre assez énigmatique. Marilyn, de quoi s'agit-il et qui est au cœur de ce roman?
2: Eh bien, le personnage principal s'appelle Pablo. Pablo, c'est un géant, c'est un ancien boxeur, d'où le jeu de mots sur le chaos en boxe et le chaos, C-H-A-O-S, du titre. Pablo, il travaille maintenant dans le milieu du cinéma, mais sous sa carrure d'ours se cache en fait un homme brisé. Parce que Pablo, c'est un exilé chilien qui a passé 7 ans dans les prisons de la dictature de Pinochet, avant de se réfugier en France dans les années 90.
0: Ouais, c'est donc un passé évidemment très lourd. Comment vit-il avec ses traumatismes?
2: Eh bien, en s'imposant et en imposant aux autres le silence le plus absolu. En fait, Pablo, il a une fille unique, Victoria, et quand elle est née, il s'est fait la promesse de ne jamais lui parler de son passé, de la prison, ni des tragédies du Chili. Alors évidemment, il fait ça pour la protéger de l'horreur, mais ce faisant, il l'a complètement coupée de ses racines.
0: Ouais, sauf qu'à un moment donné, évidemment, ce mur du silence va finir par se fissurer.
2: Exactement. Voilà, à 18 ans, Victoria, elle refuse de rester dans cette ignorance. Alors donc, dès qu'elle est majeure, elle saute dans un avion, sans en parler à son père, direction Santiago du Chili, avec l'objectif évidemment de remonter le fil de son histoire.
0: Et Pablo se retrouve forcé d'affronter son passé.
2: Voilà. Et c'est le choc total pour lui. Ça fait 35 ans qu'il n'est pas retourné au Chili, mais il saute à son tour dans un autre avion pour retrouver sa fille. Et Victoria, elle ne se laisse pas facilement attraper. Elle a toujours une petite longueur d'avance sur lui et elle sème son chemin de messages poétiques comme ça pour qu'il la suive. Il faut dire que Pablo et elle sont très, très proches. Et il partage entre autres un amour de la poésie, des arts. Alors Pablo va devoir suivre ses indices qui vont nous emmener de Santiago jusqu'aux collines de Valparaiso, jusqu'aux grands espaces sauvages de la Patagonie.
0: Ouais, c'est à la fois une quête familiale, Marilyn, et un voyage à travers l'histoire du Chili, donc.
2: C'est exactement ça, voilà. En cherchant Victoria, Pablo, il va retrouver ses anciens camarades de lutte, mais il va aussi redécouvrir le Chili d'aujourd'hui. Alors c'est un pays sous tension puisque ça se passe juste avant les dernières élections présidentielles, c'est très très contemporain. Mmh. Et Pablo, il est à la fois replongé dans son passé de résistant et témoin du retour de la droite dure dans le Chili actuel et de la mobilisation des jeunes Chiliens d'aujourd'hui, comme lui autrefois.
0: Marilyn, qu'est-ce qui vous a le plus touché dans ce roman ?
2: Alors, même si le contexte historique, géographique, c'est très très bien planté, moi c'est vraiment la beauté de la relation entre ce père et cette fille. C'est aussi un beau roman sur la mémoire, notamment sur la mémoire traumatique, mais aussi sur les non-dits familiaux, sur la transmission, sur la résilience.
0: Mmh. Marilyn, on sait que vous accueillez souvent des auteurs dans votre librairie. Marion Brunet va se rendre chez vous bientôt ?
2: Mais on espère très très fort. En fait, elle est déjà venue l'année dernière pendant l'écriture du roman, qu'elle a écrit vraiment en immersion. Et elle nous a confié qu'elle avait tellement aimé ici qu'elle voulait vraiment revenir aussitôt que possible. Donc, eh bien, on l'attend, les bras ouverts. Marion revient, on t'attend.
0: Merci beaucoup, Marilyn. Il y a aussi notre invitée qui aimerait bien passer par le Chili. Il nous a confié ça tout à l'heure.
1: Oui, c'est un grand rêve.
2: Ah, voilà. Non, mais alors là, on est en mode complètement fan. Donc, bienvenue, on vous organise tout ce dont vous avez besoin et on vous attend le cœur grand ouvert.
1: Eh ben, je vais y penser, vraiment.
2: Oui, j'adorerais. Avec grand
1: ça
2: plaisir.
1: Me fait rêver.
0: Ne cherche
2: on
0: pas.
2: On est très amis aussi de Actes Sud, donc on vous attend avec plaisir.
1: Ben voilà. On va goupiller ça.
0: Il
1: n'y
0: a plus qu'à organiser ça. Mais voilà. Ne cherche pas le chaos de Marion Brunet, publié chez Albin Michel. Et vous qui nous écoutez, évidemment, si vous passez par Santiago, n'oubliez pas de rendre visite à Marilyn dans sa librairie Le Comptoir pour découvrir ce roman et d'autres de la rentrée littéraire. Albin de la Simone, merci d'être passé sur le Pont des Arts.
1: Merci beaucoup à vous.
0: Pour ceux qui sont à Paris, Mes battements au Petit Saint-Martin. Pour les autres, votre autobiographie dessinée parue chez Actes Sud sur le Pont des Arts avec à la réalisation Pierre Plantier, Damien Roucou pour la coordination. Merci Solène également. On se retrouve demain 15h10, temps universel. Et demain au programme du cinéma avec Garance de Jeanne Herry, un film qui nous parle d'une jeune comédienne pleine de talent qui enchaîne les petits rôles, les castings, mais aussi les verres d'alcool, consciente de son addiction qui se met en place, impuissante à la combattre. Garance est incarnée par Adèle Exarchopoulos. Jeanne Herry, la réalisatrice, sera notre invitée. Bonjour Annie Gasnier.
3: Bonjour Nathalie.
0: Avec vous, rendez-vous dans 10 minutes pour Radio Foot International. Quel est le menu de l'émission ?
3: Kylian Mbappé.
0: Évidemment, après l'interview qu'il a donnée ce matin.
3: Exactement.
0: À
3: nous reviendrons sur cette interview, nous la réécouterons d'ailleurs, et puis nous discuterons avec Olivier qui était à Madrid, avec la star du Real Madrid. Il nous racontera ce moment et nous parlerons aussi de ses chances pour le Ballon d'Or, puisqu'il est quand même en campagne pour remporter.
0: Il y croit dur.
3: Ce Ballon d'Or, évidemment.
0: J'ai compris.
3: On reviendra aussi sur la défaite du Real Madrid, parce que l'interview c'était avant, mais le Real Madrid a perdu sur la pelouse de l'Atlético Madrid au cours discours du week-end. Est-ce que Mourinho a tout faux? Et puis on parlera de la Zizou mania qui s'est emparée de Clairefontaine, Zinedine Zidane, qui lui-même fait des passes à ses joueurs et qui dirige les entraînements, bien sûr, puisqu'il est le nouveau sélectionneur.
0: À tout de suite, Annie, pour Radio Foot. Dans une minute sur RFI, le journal en français facile. À demain.
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4: 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Le journal vous est présenté par Antoine Galen. Bonjour Antoine.
5: Bonjour Caroline, bonjour à tous. L'annonce vient de tomber, les pays de l'Union Européenne se sont finalement entendus pour lever les sanctions contre Alisher Usmanov et Mikhail Friedman. Les deux oligarques russes sont donc épargnés, la France et le Luxembourg s'en réjouissent, vous saurez tout en début de journal. Une petite phrase en apparence, mais une rupture majeure. Le président sud-coréen appelle les États-Unis à demander un simple gel du programme nucléaire nord-coréen. Pas de suppression en perspective. Un revirement après des décennies de pression pour dénucléariser la Corée du Nord. Mais Lee Jae-myung le constate, les sanctions contre Pyongyang ne sont pas efficaces. Dans ce journal, nous serons également en Turquie. Le pays est sous le choc après une fusillade devant un lycée. Cela s'est passé ce matin à Manisa, dans l'ouest du pays. 11 blessés, dont 2 graves. L'auteur est un jeune scolarisé dans l'établissement. Et puis en France, le procès de l'assassinat de Federico Martina Rumburu continue. L'ex-rugbyman décédé le 19 mars 2022 à Paris. Hier, le principal accusé Loïc Le Priol s'est exprimé et aujourd'hui, son ami Romain Bouvier a pris la parole. Les 27 se sont donc finalement mis d'accord. Les sanctions sont levées contre les deux oligarques russes. Les négociations bloquaient notamment sur le cas du milliardaire Alisher Usmanov. Bonjour Thomas de Saint-Léger.
6: Bonjour.
5: La France poussait pour faire retirer de la liste cet homme d'affaires très influent.
6: Homme d'affaires et de réseau, né il y a 73 ans en Ouzbékistan. Ce diplomate de formation au visage rond entretient aussi de solides connexions avec l'Azerbaïdjan. Azerbaïdjan, tellement solide que la France a souhaité le ménager pour obtenir en échange, selon le Financial Times, la libération d'au moins 2 de ses ressortissants détenus dans le pays, réputés proches du Kremlin, ce dont il se défend. Alisher Usmanov fait fortune dans la métallurgie au mi-temps des années 90, parcours classique d'un oligarque de plus en plus riche, de plus en plus puissant. Il s'attaque ensuite au monde des médias et rachète en 2006 Commerçante, quotidien libéral russe de référence, aujourd'hui plutôt complaisant avec la ligne officielle. Ses investissements dans le numérique, les réseaux sociaux, la téléphonie lui permettent d'agrandir encore sa toile et sa fortune, estimée récemment à 14 milliards d'euros. Le nom d'Alisher Usmanov est aussi lié au monde du sport, ancien actionnaire du club de football d'Arsenal. Il est surtout connu pour avoir longtemps dirigé la Fédération internationale d'escrime, la première à avoir réintégré sous bannière neutre les sportifs russes et biélorusses. C'était au printemps 2023, preuve supplémentaire de son influence dans de nombreuses coulisses.
5: Thomas de Saint-Léger, merci beaucoup. Et les 3000 autres personnalités russes, elles, sont toujours visées par les sanctions européennes. Donald Trump dit avoir le choix entre anéantir l'Iran ou passer un accord. Déclaration du président américain à l'Assemblée générale des Nations Unies. Un peu plus tôt, le chef de l'ONU a aussi pris la parole. Antonio Guterres a notamment évoqué le spectre d'un nettoyage ethnique en Cisjordanie occupée. Il a également accusé les géants pétroliers d'avoir traité l'atmosphère comme une décharge à ciel ouvert. Et lors de cette Assemblée générale des Nations Unies, il sera aussi question du nucléaire en Corée du Nord. C'est le président sud-coréen qui abordera le sujet. Lee Jae-myung appelle les États-Unis à demander un gel du programme nucléaire nord-coréen et non plus à sa suppression. Une déclaration dans le New York Times et Associated Press qui peut paraître surprenante. Mais le président sud-coréen insiste, les sanctions contre la Corée du Nord ne sont pas efficaces. Pourtant, depuis des décennies, Séoul, Washington et Tokyo réclament la dénucléarisation complète de la Corée du Nord. Une formule de plus en plus décriée alors que Pyongyang possède désormais un impressionnant arsenal balistique et semble fermé à toute négociation. Nicolas Roca, le président sud-coréen, propose donc une autre formule.
1: Un arrêt du programme d'armement contre un allègement des sanctions du Conseil de sécurité. Dans les colonnes du New York Times, le président démocrate plaide pour une approche pragmatique en plusieurs phases, approche qu'il va développer ce mardi lors de son discours à l'Assemblée générale des Nations Unies. Une rupture avec la ligne historique de Séoul qui part d'un triple constat. Les sanctions ne sont pas efficaces, la Corée du Nord n'est plus aussi isolée qu'auparavant grâce au soutien russe et chinois, et surtout son arsenal balistique ne cesse de croître. Il propose donc d'abord le gel du programme nucléaire, puis un dialogue global qui doit aboutir enfin à un traité de paix sur la péninsule. Une situation dans laquelle la Corée du Nord pourrait donc renoncer à l'arme atomique comme seule garantie de sa sécurité. Une solution utopique, pointe les conservateurs, estimant que cela offre à Pyongyang la possibilité de se retirer à tout moment des discussions sans concession majeure. Mais le temps presse, estime Lee Jae-myung, quand la Corée du Nord aura assez d'armes nucléaires pour assurer sa survie, alors elle commencera à les exporter, alerte le président sud-coréen.
5: Les Houthis accusent l'Arabie Saoudite d'avoir mené des frappes meurtrières au Yémen contre un port stratégique en mer Rouge. Les rebelles yéménites pro-iraniens accusent également l'Arabie Saoudite d'avoir tué 9 détenus dans une prison. De son côté, le roi d'Arabie Saoudite les compare à une milice terroriste. Ces deux derniers jours, les combats entre les rebelles Houthis et les forces gouvernementales soutenues par Riyad ont fait 154 morts au Yémen. Des combats qui engendrent l'exil de nombreux habitants. Cela devrait s'empirer dans les prochains mois. L'ONU prévoit le déplacement de 230 000 personnes dans le pays et plus de 10 000 réfugiés à Djibouti. L'actualité, c'est aussi cette fusillade en Turquie devant un lycée. Cela s'est passé ce matin à Manisa, dans l'ouest du pays. Le dernier bilan officiel fait état de 11 blessés parmi les élèves, dont 2 dans un état grave. L'auteur est un jeune scolarisé dans l'établissement. Une fusillade qui intervient alors que plusieurs violences ont touché des écoles turques cette année. Ankara, les précisions d'Adam Loeur.
7: L'attaque s'est produite aux alentours de 8h du matin, heure locale, au moment où les lycéens entraient dans l'établissement. L'assaillant, équipé d'un fusil de chasse, a tiré sur un groupe de jeunes au niveau de la rue qui passe devant l'école. Il s'agit d'un élève du lycée âgé de 15 ans. Il n'est pas entré à l'intérieur. Des images de vidéosurveillance le montrent en train de quitter les lieux, son arme toujours à la main. Il a rapidement été interpellé par les forces de l'ordre, ainsi que ses parents et son grand-père. Les autorités turques explorent notamment la piste d'un cas de harcèlement scolaire. Cette fusillade intervient après plusieurs incidents violents survenus dans des établissements scolaires de Turquie depuis le début de l'année. En avril, un élève de 14 ans avait ouvert le feu dans une école du sud-est du pays, tuant un enseignant et 10 élèves. Ces attaques, dont la Turquie n'avait pas l'habitude jusqu'ici, ont conduit les autorités à revoir les dispositifs de protection des écoles. Les ministères de l'Intérieur et de l'Éducation avaient justement signé hier un protocole de sécurité, prévoyant notamment le déploiement permanent de policiers dans les écoles considérées comme présentant les risques les plus élevés. Anne Angler, Ankara, RFI.
5: Un nouveau scandale en Albanie. Les procureurs anticorruption ont émis un mandat d'arrêt à l'encontre de Vlora Izon. La chef des services de renseignement de l'État est soupçonnée d'avoir divulgué des informations confidentielles dans une affaire qui implique également un haut responsable de police. Le parquet a ordonné son placement en résidence surveillée. Lui est face à la justice. Romain Bouvier a pris la parole aujourd'hui au procès de l'assassinat de Federico Martín Aramburu, l'ex rugbyman décédé le 19 mars 2022 à Paris. Les interrogatoires des accusés se poursuivent à la cour d'assises. Hier, le principal accusé, Loïc Le Priol, s'est exprimé et dit avoir tiré sur Federico Martín Aramburu par réflexe militaire. Ce matin, c'est son ami Romain Bouvier qui a donc pris la parole. L'auteur de la première salve de tir reconnaît des violences avec armes, mais nie l'intention de tuer et toute préméditation. Récit de Laura Martel.
8: C'est ce qu'il s'emploie à démontrer par un récit minutieux, voire trop verbeux au goût du président et même de son avocat. Sur la première bagarre, Romain Bouvier raconte qu'ivre et jovial, il n'a pas perçu la tension monter. D'où son incompréhension totale quand Federico Aramburu et Loïc Le Priol s'empoignent. Mon réflexe, c'est d'arrêter cette bagarre qui n'est pas la mienne, mais Chonegarty me frappe. frappe. Pour moi, après c'est fini, je ne veux pas en découdre plus, mais un serveur me dit « ton copain se fait massacrer ». C'est comme une injection de peur haute intensité par intraveineuse, explique l'accusé, qui s'empresse de souligner « je ne pense pas une seule seconde à mon arme. Ce qui m'obsède, c'est où est Loïc ?» ni « je ne veux pas en découdre plus », mais un serveur me dit « ton copain se fait massacrer ». C'est comme une injection de peur haute intensité par intraveineuse, explique l'accusé, qui s'empresse de souligner « je ne pense pas une seule seconde à mon arme. Ce qui m'obsède, c'est où est Loïc et dans quel état ?» C'est toujours le cas, dit-il, quand il retrouve les rugbymen, mais c'est alors